Eh bien, fin de la première partie de notre coin classique. Nous avons entendu le concerto de Aranjuez de Joaquín Rodrigo, interprété par Paco de Lucía et son sextet. Il s'agit de l'orchestre de Cadaqués en live aux États-Unis. Nous allons poursuivre et terminer avec Iberia d'Isaac Albéniz, interprété par Paco de Lucía, José Mada Bandera et Juan Manuel Canizares. Trois mouvements également, Triana, El Albarén et enfin El Puerto.

enregistré en 1998 aux États-Unis. Vous venez d'entendre de Paco de Lucía et son orchestre, le Sextet Orchestra de Cadaqués, entendre, en tout cas interpréter, d'Isaac Albéniz, Iberia. Et en première partie de ce coin classique, nous avons entendu le concerto de Aranjuez de Joaquín Rodrigo. Et c'est la fin de notre coin classique. Et c'était le coin classique.

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1: Amis auditeurs, bonjour. Je suis heureuse de vous retrouver à l'écoute de cette émission. Nous avons démarré l'analyse de la parabole du bon samaritain en compagnie de Christophe Selmar. Je vous rappelle que cette parabole, vous pouvez la retrouver dans votre Bible, à l'Évangile de Luc, au chapitre 10, les versets 25 à 37. Christophe Selmar, bonjour.
2: Bonjour, Denis.
1: La dernière fois, nous avons montré de quelle manière Jésus, que l'on voulait piéger, a piégé en fait, en quelque sorte, le docteur de la Bible, qui s'est retrouvé effectivement pris à son propre piège. Il s'est trouvé renvoyé à ce texte de la loi qu'il était supposé bien connaître. Tu aimeras ton Dieu et tu aimeras ton prochain. Cette histoire s'appelle le bon samaritain. On va peut-être aujourd'hui aussi découvrir qui est le bon samaritain.
2: Alors, les samaritains étaient à l'époque de Jésus des personnes exécrées. L'insulte par excellence pour blesser quelqu'un, c'était de le traiter de samaritain. D'ailleurs, les pharisiens n'ont pas hésité à insulter Jésus en lui disant « Tu es un samaritain et tu as un démon dans ton cœur. » Voilà. Pourquoi cette haine? Les samaritains étaient considérés par les juifs comme étant des bâtards sur le plan de la race et des bâtards sur le plan religieux. Pourquoi? Parce que au 8e siècle avant Jésus-Christ, l'empereur assyrien Sargon

0: simple ouvrier, simple paysan. Et voilà qu'il se révolte. Et Sargon, pour les punir, décide de les dénationaliser et il fait venir de Babylonie, d'Arabie et de d'autres régions de son empire des colons qu'ils viennent là et qui ont pour but de les acculturer. Ils amènent aussi leurs dieux. Et voilà qu'au fil des siècles, bien sûr, les colons païens et les juifs s'allient. Ils perdent donc la pureté de la race juive. Ce sont donc des gens mixtes, à la fois d'origine babylonienne et juif, mais aussi ces colons amènent leurs dieux.
1: Ils donc toute une question de culture à ce moment-là.
0: Le projet, c'était de les acculturer et de faire des Samaritains une nouvelle race et une nouvelle religion. Alors, bien sûr, quand les Juifs vont revenir de leur propre déportation, plus tard, avec Zorobabel, ils vont considérer que ces Juifs acculturés, ayant perdu la qualité de leur race, ils vont les considérer comme des impurs, comme des gens méprisables à ne pas fréquenter. Ils vont même refuser que les Samaritains les aident à construire leur propre temple qui avait été détruit par Nabuchodonosor en 586.
1: Et pourtant, à l'origine, c'était le même peuple.
0: C'était le même peuple, mais ce peuple va trahir la pureté de la race juive en s'alliant bon gré mal gré avec les Babyloniens colons qui vont venir en Samarie, et ils vont surtout accepter une sorte de syncrétisme religieux où ils vont mêler le culte à l'Éternel avec le culte des divinités païennes. Autrement dit, ils sont doublement fautifs et impurs par leur race et par leur pratique religieuse.
1: Donc, beaucoup de mépris de la part des vrais juifs, si j'ose dire, et ce sont précisément ces vrais juifs qui cherchent à s'attaquer à Jésus et qui lui font un procès d'intention.
0: Exactement.
1: Alors, cette découverte de la vérité, on va la voir après quelques notes de musique pour voir de quelle manière donc Jésus remet les choses à leur place.

0: retrouvons donc, je le rappelle, avec un Jésus qui renvoie un docteur de la loi à sa loi, ce qui est un petit peu son livre de chevet, sa raison d'exister. Et il va être question des Samaritains. Peut-être faudrait déjà-t-il parler de l'histoire, Christophe Selmar, et de nous expliquer comment cette histoire peut nous toucher.
1: Alors, placer ce docteur de la loi devant ses responsabilités, Jésus l'amène à dire qu'il faut aimer Dieu et son prochain comme soi-même. Alors, est-ce que un Samaritain peut-il être considéré comme notre prochain? Voilà. Mm-hmm. Autrement dit, est-ce qu'un homme qui n'est pas de notre race, qui n'est pas de notre religion, qui n'est pas de notre caste, peut être considéré comme étant le prochain? C'est une problématique très sérieuse, très actuelle aujourd'hui, où il y a tellement de conflits de religion, des conflits de race, des conflits aussi dans chaque quartier, au niveau des classes sociales différentes. Est-ce que l'autre, qui est différent de moi, peut-il être considéré comme mon prochain? Et Jésus va raconter donc à ce pharisien, qui est véritablement imprégné de pratiques religieuses, de bienséances, de rites, car c'était ainsi que le pharisien concevait la vie éternelle, et non pas dans une dynamique de vie, de relation à l'autre. Jésus racontait une histoire que nous trouvons justement dans l'évangile de Luc, à partir justement du verset 29.
0: Luc 10, donc.
1: Verset 29. Voici ce que dit Jésus au docteur de la loi. Fais cela, aime ton prochain comme toi-même et tu vivras. Mais lui voulant se justifier. C'est très important de comprendre que la question, c'est un acte de justice.

0: explication. D'accord, aimer son prochain, mais faut-il aimer n'importe qui, ce qui n'est pas de notre religion, de notre race? Et je suis venu raconter cette histoire. Un homme descendait de Jérusalem à Jéricho. Il tomba au milieu de brigands qui le dépouillèrent, le chargèrent de coups et s'en allèrent, le laissant à demi mort. Un sacrificateur qui, par hasard, descendait par le même chemin, ayant vu cet homme, passa outre. Un lévite qui arriva aussi dans ce lieu, l'ayant vu, passa outre aussi. Mais un samaritain qui voyageait, étant venu là, fut ému de compassion lorsqu'il le vit. Il s'approcha et banda ses plaies en y versant de l'huile et du vin. Puis il le mit sur sa propre monture, le conduisit à une hôtellerie et prit soin de lui. Le lendemain, il tira 2 deniers et les donna à l'hôte et dit « Aie soin de lui, et ce que tu dépenseras de plus, je te le rendrai à mon retour. » C'est la fin donc de la parabole, de l'histoire. Et voici la question qui est posée maintenant au docteur de la loi. Lequel de ces trois, à savoir du lévite, du sacrificateur ou du samaritain, te semble avoir été le prochain de celui qui était tombé au milieu des brigands? C'est celui qui a exercé la miséricorde envers lui, répondit le docteur de la loi. Et Jésus lui dit, va, et toi, fais de même.
1: Donc cela paraît tout à fait simple lorsque l'on lit ce texte, Christophe Selmar. Il y a une histoire avec 3 exemples et je crois qu'il n'est pas très très difficile de voir que le Samaritain a effectivement manifesté de l'amour pour cette personne en difficulté. Mais j'imagine que lorsque Jésus lui a dit « va et fais de même », c'était tout un bouleversement chez ce docteur de la loi.
0: Et je crois que c'est là la force pédagogique du Christ, c'est de mettre ses auditeurs dans une réflexion qui interpelle, qui bouleverse, dont le but est de nous faire réfléchir pour changer notre mentalité afin de viser ce qu'on appelle une métanoïa, c'est-à-dire une autre forme de pensée, une repentance. Et cet homme est certainement parti en se disant, bien, j'ai posé cette question pour l'éprouver, et maintenant moi, je suis drôlement éprouvé dans mes convictions. Et c'est, je crois aussi, dans cette perspective que Dieu veut que nous lisions la Bible, afin que nous soyons éprouvés dans nos convictions, afin de les tester. Est-ce que ma foi religieuse, est-ce qu'elle est extérieure, faite de convenances, de pratiques, de rituels, ou bien est-ce que elle touche le plus profond de mon cœur, et est-ce qu'elle a une dynamique de vie, celle que Dieu veut, pour que je sois justement en phase vis-à-vis de Dieu, en phase vis-à-vis de l'autre, en relation avec lui, en relation avec le prochain. Et c'est dans cette perspective-là qu'il y a une vie possible, car Jésus dit, fais cela et tu vivras. L'exemple qui est donné, c'est un homme qui a osé prendre des risques dans un contexte extrêmement dangereux, parce que la route qui descend de Jérusalem à Jéricho est une route, effectivement, avec des ravins, des gorges,
1: et a priori des bandits.
0: Et il y avait régulièrement des
1: agresseurs. Des
0: bandits. Jésus, ici, ne fait qu'évoquer un incident qui survenait régulièrement, et que les auditeurs, c'est des auditeurs de cette parabole, connaissaient bien. Il y avait un grand risque.
1: Vous pouvez comprendre facilement.
0: Un grand risque à aller de Jérusalem à Jéricho. C'était une route infestée de malfaiteurs, et il était d'actualité de rappeler les dangers d'un tel voyage.
1: Alors ce docteur de la loi, il a été pris un petit peu sur le terrain qui lui était familier, la loi, et on le voit en fin de cette parabole renvoyé dans un monde qui lui est un petit peu étranger, qu'il va lui falloir apprendre à découvrir.
0: Un monde qui lui est étranger, mais en même temps très connu, parce que le docteur de la loi avait pour but d'être les interprètes de la loi. Pour qui? Pour les scribes et pour les Lévites et pour les sacrificateurs. Il va leur montrer que lui qui est le garant de la loi, qui s'applique par les scribes et les sacrificateurs, ben, regardez ce qu'ils font par rapport à ces Samaritains qui sont méprisés et accusés de bâtards racial et de bâtards religieux.
1: Donc il y a encore des éléments à découvrir pour nous, ici et maintenant. Christophe Selmar, je vous donne rendez-vous pour une prochaine émission. C'était Parabole, des histoires surprenantes racontées par Jésus qui nous permettent de mieux comprendre notre vécu avec ce Dieu que nous cherchons à mieux connaître. Je vous rappelle qu'actuellement il s'agit de la parabole du bon samaritain que vous pouvez lire dans votre Bible, dans l'évangile selon Saint Luc au chapitre 10, les versets 25 à 37. À bientôt.

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1: Il y a beaucoup d'activités dans notre région pour cette période estivale, bien sûr, mais c'est tout au long de l'année qu'une association, l'Étoile Cévenole, en collaboration aussi avec la ville d'Alès et l'agglomération, organise des événements, 180 événements. De qui on parle ? Eh bien, d'une association qui travaille sur la découverte, sur le rêve, et aussi sur les étoiles, sur les galaxies, sur l'univers qui nous entoure. On est avec Jean-Jacques Curé, vous êtes le président de cette association. Bonjour à vous.
2: Bonjour.
1: Merci d'être avec nous. Alors, on ne savait pas quoi faire ce mercredi soir. Enfin, il y a beaucoup de choses. Mais à Anduze, en plus, il y a le marché, hein, tous les mercredis soirs. Donc ça vaut le coup. Et en plus, à la gare, il se passe quelque chose. Vous avez un événement. On va en dire quelques mots, parce qu'on a déjà parlé un petit peu sur Radio Intervalle. Mais avant cela, avant de parler de cet événement, qui vaut quand même le détour, et tous vos événements sont quand même très intéressants, revenir à cette association qui organise tant d'événements, qui fait venir des milliers d'enfants chaque année, des personnes aussi adultes, planétarium, observatoire, etc. C'est un vrai engouement.
2: Oui, tout à fait, c'est un vrai engouement. C'est à la hauteur de l'univers qui nous entoure, que nous sommes très heureux, nous, de partager notre passion au sein de cette association. Et donc l'ensemble des événements que nous organisons, événements, c'est bien sûr les événements que vous pouvez pratiquer, type observation des étoiles lors d'un événement public, mais également toutes les formations, stages, également découvertes qui peuvent se produire au sein de l'école d'astronomie d'Alès, du planétarium, de l'observatoire.
1: Alors, il y a beaucoup d'activités hein, avec votre association. Hein. Alors, on va parler bien sûr d'un été sous les étoiles, ça c'est sûr parce que c'est l'actualité, mais il y a de la recherche aussi, 5 pôles de recherche.
2: Nous faisons de la recherche participative, exactement. Donc, nous nous inscrivons dans le cadre de programmes nationaux ou internationaux. Pour ce qui nous concerne, on a choisi des programmes nationaux qui sont pilotés soit par l'Observatoire de Paris, soit par le Muséum National d'Histoire Naturelle.
1: C'est pas rien.
2: Pour l'Observatoire de Paris, nous travaillons sur les exoplanètes, sur l'activité du Soleil et sur les astéroïdes. Et puis, au Muséum National d'Histoire Naturelle, nous travaillons sur les météorites et sur l'influence de la pollution lumineuse sur la biodiversité nocturne dans le cadre du programme Insectes et Ciel étoilé.
1: Alors je le disais en introduction, Jean-Jacques, 180 événements, c'est-à-dire chaque fois où vous mettez un bénévole à disponibilité, où vous rendez un bénévole disponible pour le public, c'est beaucoup, 180, ça fait un tous les deux jours, c'est énorme.
2: C'est absolument, absolument énorme, sachant que les événements, c'est souvent au minimum deux bénévoles, hein, et puis parfois, lorsque c'est des observations grand public, on est à 10, 12, 15.
1: Alors vous étiez, il y a quelques jours de cela, je crois, pas très loin, hein, vous étiez à Saint-Sébastien-des-Grefeuilles.
2: Exactement, c'était hier soir.
1: Hier soir. Alors vous, le problème, c'est que pour une observation, pour une animation, il faut quand même que le ciel soit clair. Alors ces derniers temps, ça a bien marché, mais pas tout le temps.
2: Exactement, et puis malgré le ciel qu'on considère comme bleu, eh bien parfois il est chargé d'humidité et l'observation n'est pas aussi simple, aussi facile, et le rendu n'est pas forcément à la hauteur de ce qu'on peut attendre.
1: Et en même temps, la luminosité, alors c'est ça, c'est quand on est dans une ville, il y a une sacrée différence, vous étiez à Saint-Sébastien-des-Grefeuilles, là on est déjà plus en campagne, on n'observe pas du tout de la même manière le ciel.
2: Bien sûr, la pollution lumineuse, c'est un facteur essentiel dont il faut tenir compte, bien sûr. Typiquement, nous avons réalisé également une observation à Anduze récemment, le 9 juillet, en pleine ville. Et grâce aux mesures qui ont été prises par la municipalité,
1: c'est bien.
2: Extinction des lumières, interdiction, barrage des routes de façon à ce que les phares de voitures ne viennent pas perturber l'observation. Voilà, donc il y a eu beaucoup de travail de préparation.
1: Et ça, c'est chouette, c'est incroyable.
2: Ça s'est bien passé, donc on a fait une observation au centre d'Anduze. Hein,
1: voilà. D'accord, dans le parc d'Anduze, non,
2: dans le, au stade. Juste au niveau du pont submersible.
1: Oui, voilà. Bien. Ça veut dire que les municipalités, les communes sont intéressées aussi par vos animations et agissent,
2: exactement,
1: c'est chouette.
2: Exactement.
1: Ouais, surtout en période estivale, pas facile, hein, ce que vous aviez un 9 juillet, j'imagine. Donc là, ce 22 juillet, alors on parle un tout petit peu de ce train des étoiles, parce que vous êtes aussi là où il se passe des choses, hein. Vous serez avec, par exemple, à Vézénobre, où il y a aussi la fête de la figue pendant la période. Et là, le train des Cévennes, c'est quand même un point touristique important. Bambouseret, train des Cévennes, musée du désert, etc. C'est un peu ce coin-là, Saint-Jean-du-Gard. Qu'est-ce qui se passe ?
2: Eh bien, donc, le train va charger ses passagers intéressés par le sujet à Anduze, les déposer à Corbès. Et puis, donc, dans le jardin clos, qui est un lieu magnifique, magique, eh bien, nous aurons installé nos télescopes et lunettes. Et donc, nous proposerons une soirée d'observation. Et lorsque les observations seront terminées, tout le monde rembarquera dans le train et repartira sur Anduze.
1: Alors, ce que vous faites aussi assez systématiquement, c'est qu'il y a un rapport avec d'autres structures ou des artistes. Et là, on va entendre de la musique quand même.
2: Typiquement, effectivement, à Anduze, il y aura une harpiste qui viendra.
1: Harpiste sous les étoiles, Jean-Jacques, voilà. C'est juste magnifique.
2: C'est magique, effectivement, d'observer avec une belle musique de fond. C'est magique.
1: C'est pas complet encore ? Vous le savez ou pas encore ?
2: Je ne connais pas les...
1: En tout cas, il faut s'y intéresser parce que ça vaut vraiment le détour. Et là, on raconte, il y a une histoire, il y a de la narration, on parle des étoiles, on observe, on va faire quoi ?
2: On va présenter le ciel, bien sûr, les constellations. Et puis ensuite, on essaiera de, dans la mesure du possible, si la météo et les conditions d'observation sont optimales, on essaiera de pointer sur des objets très différents, bien sûr des étoiles, mais des planètes s'il y en a, mais également... des nébuleuses, des galaxies, des amas, enfin voilà, des objets qui sont très typés, hein, et qui permettent de voir un peu l'éventail de ce que nous offre l'univers en termes d'organisation d'objets.
1: Alors, il y a les objets, il y a l'organisation, comme vous le dites, il y a la technique aussi avec le matériel utilisé, puis il y a la poésie, parce qu'on aime tous regarder le ciel, Jean-Jacques, c'est vrai. Donc cette poésie, elle reste là, dans le cœur de tous et toutes, c'est important, c'est un sujet qui intéresse à chaque fois, mais on n'a pas des gens qui sont capables de nous expliquer, hein. Moi, quand je suis dehors, que je regarde les étoiles, je suis incapable, alors maintenant, il y a des logiciels, mais c'est quand même bien quand on a quelqu'un qui est passionné par le sujet.
2: Bien sûr, qui est passionné et qui peut s'adapter à la météo. C'est-à-dire que si vous avez un coin du ciel qui est barré par un nuage, vous ne pouvez pas l'observer. Donc, il va vous expliquer le reste. Et pas,
1: si vous avez tout préparé sur ce coin-là, c'est pas bon.
2: C'est pas bon, voilà. Donc, il faut être passionné, bien sûr, pour bien expliquer. Je pense que notre association, il y a énormément de passionnés, oui, qui sont prêts, qui consacrent énormément de temps à partager leur passion.
1: Et pourquoi on est passionné justement ? Parce qu'on est tous intéressés, ça c'est clair. Mais comment on entre comme vous, hein ? Parce que c'était pas votre métier de base. Et aujourd'hui, vous avez fait des formations universitaires, vous êtes spécialisé dans ce domaine et vous êtes un vrai passionné. Qu'est-ce qui fait la différence ? Qu'est-ce qui attire ?
2: Eh bien, je ne sais pas pourquoi est-ce qu'on est passionné par tel ou tel sujet. Pour ma part, c'est la magie, c'est l'infini, quoi. C'est l'infini, et comme je suis un peu, j'aime bien la science. J'aime bien comprendre cet infini, et j'avoue que je l'ai pas compris encore. Hein. Et cette quête, finalement, cette quête guide un peu ma passion.
1: Faut dire que aussi et toute l'histoire, hein, de l'humanité qui veut aller dans les étoiles quelque part ou qui l'observe, ce ne sont que des technologies incroyables, l'astrophysique, enfin toutes ces matières qui se sont développées et qui permettent ensuite des applications sur la Terre.
2: Exactement. Donc, pour faire la différence entre l'astronomie et l'astrophysique, l'astronomie, c'est un peu le mouvement. C'est les mouvements, c'est la technique du mouvement, si vous voulez, c'est la compréhension des mouvements. Alors que l'astrophysique, c'est la physique des astres. Voilà, et donc, on peut être un astronome, mais nous, on est plutôt astrophysicien. Hein, parce que le mouvement de l'univers, c'est extrêmement compliqué. Donc, on n'est pas vraiment des astronomes. Hein,
1: mais c'est vrai que c'est quand même incroyable d'arriver à mettre des objets aussi loin et d'avoir ces technologies, ces compétences, ces capacités mathématiques même de calcul et autres. C'est phénoménal.
2: Voilà, au sein de l'association, si vous voulez, pour faire les programmes de recherche participative que j'ai évoqués tout à l'heure, eh bien, on s'auto-forme. Certains vont prendre des cours à droite ou à gauche. Et puis, quand il acquiert quelques compétences, eh bien, il les diffuse aux autres. De façon à ce que tout le monde grimpe, avance de manière collégiale, ce qui permet de gagner assez rapidement finalement en compétences et en capacité de travail.
1: En tout cas, c'est pour demain. Ce mercredi, on sera le 22 juillet. Donc, c'est à partir de 21h30 hein, à la gare d'Anduze. Donc, ça, on ne peut pas se tromper. Hein, le temps d'un soir, ce train à vapeur des Cévennes qui vous emmènera au cœur d'un écrin de nature. Donc, à Corbès, vous l'avez dit. Alors, en plein milieu, on s'arrête au milieu. Hein. Et puis, observation des étoiles. Et alors, juste Roxane Martin de Zaspline Productions hein, qui laissera résonner sa harpe. Ça, c'est pour le côté culturel. On vous retrouvera parce qu'il y a plein d'événements tout au long de l'été. Il y aura le 30 juillet, j'en donne deux, le 30 juillet à Vézénobre, la visite nocturne de la cité médiévale, en plus là-haut, alors là, pour observer, c'est magnifique, à Vézénobre. Et puis à Saint-Christol-les-Alais, ce sera au stade le 1er août, ce sera la soirée Nuit des Étoiles. Alors, la Nuit des Étoiles, c'est en général, moi dans ma tête, comme ça, c'est entre le 13 et le 15 août, non, à peu près? Vous, ce sera, il y a une date précise, hein, vous, c'est le 14 août, mais c'est à peu près ces eaux-là?
2: Alors, c'est, les dates sont définies par l'Association française d'astronomie, hein, qui organise l'événement, en fait, hein, et c'est sous son sceau que nous intervenons, et les dates, alors, après chacun.
1: Mais la période où vraiment les étoiles.
2: C'est début août.
1: Ça commence, on peut commencer.
2: On peut commencer, oui. C'est aussi fonction de la Lune, évidemment, parce que, vous voyez bien, on parle de pollution lumineuse, mais quand il y a la Lune et qu'elle est pleine, ouais. Eh ben, les étoiles, on les voit moins bien. Donc on essaye de faire les nuits des étoiles quand la Lune n'est pas là.
1: En tout cas, on sera aussi avec vous pour une série d'émissions dans quelques temps, hein, parce que c'est vrai que ce sont des sujets qui sont particulièrement intéressants et inépuisables, hein, comme le ciel
2: totalement
1: qui nous entoure ou l'univers. Merci Jean-Jacques Curé. Je rappelle que vous êtes le président de l'étoile Cévenol à la découverte de l'univers. Et donc, pour demain, ce sera à Anduze, dans le petit train d'Anduze. Vous y serez?
2: Bien sûr.
1: Oui. Vous êtes partout.
2: C'est un événement important, même majeur, hein, je dirais, pour l'association. Elle n'a pas le droit à l'échec.
1: Il y a un petit fascicule pour toute la programmation. Et puis là, pour cet événement, en tout cas, il faut appeler le train Cévenol ou la gare, aller à la gare tout simplement, d'Anduze. Merci Jean-Jacques. À bientôt.
2: Merci à vous.
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1: C'est aux environs des années 50 que tous les écoliers de France et de Navarre apprennent dans leurs livres de géographie que la Bretagne, grâce à son climat exceptionnel, produit nombre de primeurs, dont la délicieuse fraise, et mérite à ce titre le surnom flatteur de ceinture dorée. Pays de cocagne, couvert de fleurs et de fraises qui poussent par magie, des générations d'écoliers rêvent de se faire bretons. Comment pourraient-ils deviner tout ce que ce beau nom de ceinture dorée coûte de travail acharné, de sacrifices, de sueurs, de larmes et parfois de batailles aux paysans bretons? Car la révolution agricole est en marche. Il faut produire encore et toujours plus, faute de quoi les enfants partiront gagner leur vie ailleurs. Pour produire davantage, pour exploiter chaque parcelle de sol, on rase les talus, on abat les murets, les haies, les arbres. Le bocage des aïeux n'est plus. Le pays se couvre d'immenses champs d'artichauts, de choux-fleurs. Le pari du progrès semble gagné. Hélas, le paysan breton s'aperçoit vite que dans sa hâte, il a mis la charrue avant les bœufs. Produire, c'est bien. Vendre, c'est mieux. Faute de route digne de ce nom, la Bretagne, qui ne peut expédier ses produits vers l'extérieur, étouffe de surproduction et les prix chutent. Nous sommes en 1968 et la Bretagne compte 5 km de 4 voies. Aux appels désespérés des agriculteurs bretons répond le discours du général de Gaulle à Quimper en 1969. Il annonce la naissance du plan routier breton. Trois axes rapides, Brest, Quimper et Châteaulin, seront désormais reliés à Rennes. Les députés bretons, qui ont porté jusqu'à Paris les doléances de leurs concitoyens, ne cachent pas leur satisfaction. L'un d'eux, emporté par son enthousiasme, déclare tout fier devant un parterre de responsables agricoles « Nous avons gagné ! La Bretagne, qui n'avait que de mauvaises routes, aura bientôt, grâce au général, de bonnes biroutes !» À l'éclat de rire qui lui répond, le brave homme interdit, hésite, puis repart dans une grande envolée. « Paysan, souviens-toi, lorsque tu es sur ton tracteur, tu as l'avenir de la France entre tes jambes !» Moralité, ceinture dorée rime avec virilité.
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1: Pour ces prochaines minutes, nous ressortons pour vous les archives de Radio Intervalle.

0: Nous voici aujourd'hui à Saint-Germain-de-Calberte, en Cévennes. Et nous allons découvrir un hameau, le Vernet, dans lequel une association, Louvalate, a travaillé depuis des années à restaurer ce hameau selon les techniques anciennes de la pierre sèche et de la lauze. Nous allons suivre Marc Dombre, qui est un petit peu la cheville ouvrière de ce projet et qui va nous expliquer comment ce hameau a été rénové. Et nous sommes là pour une occasion, c'est les 50 ans de cette association Louvalate. Alors voilà, on va aller suivre et on va découvrir un petit peu ces techniques ancestrales qui font la fierté et la typicité des Cévennes.
1: C'était un village qui avait été construit pour les terres qu'il y a en dessous, qui sont importantes et profondes. Mais par contre, il n'y avait pas de source. Et donc chaque maison avait sa citerne. Et cette citerne que vous voyez là est la citerne de ce groupe de maisons. Donc la base est bâtie en quartz, liée à un mortier de chaux. Et puis au-dessus, il y a une voûte en schiste et un toit en schiste, en losse de schiste. Et il y a des rigoles taillées dans le rocher pour alimenter la citerne.
0: Donc elle alimentait combien de feux, cette citerne?
1: Ah bah, juste cette maison-là.
0: Ah, juste une.
1: Chaque maison avait sa citerne.
0: Ah, chaque maison a sa citerne.
2: Je peux te poser une question?
1: Oui.
2: Pour que l'eau ne croupisse pas quand elle stagne dans la citerne, il y avait des moyens de... Non? Ou il n'y avait pas de risque qu'elle croupisse parce qu'il y a un peu de lumière, il y a une fenêtre, donc les mousses, elles se développent tout de suite dans l'eau qui stagne.
1: La fenêtre, là, elle est ouverte, mais normalement,
2: c'est
1: toujours fermé.
2: Ah oui, donc il n'y avait pas de...
1: Non.
2: D'accord. Non. Risque.

0: Oui, c'est de la lauze.
1: Alors, elle est taillée différemment
0: Oui, évidemment, les pierres de qui servaient pour faire les murs, c'était des pierres un peu tout calibre. Alors qu'une lauze, tu as besoin de trouver une certaine planéité. Même si elle est un peu épaisse, il faut quand même qu'elle ait une certaine régularité pour pouvoir être taillée et assemblée comme il faut.
2: Là, la maison derrière, c'est pas de la pierre sèche, ça.
0: Si.
2: Ah, c'en est une en pierre sèche.
0: Ouais, c'était c'est une partie de bâtiment qui était en pierre sèche, complètement. Et celle-là aussi. Là. Ça, c'était une clède.
2: Ah oui.
0: Et ça, c'était une grange.
2: C'est incroyable, hein, ça a tenu le coup, quoi. Quelle année elle a ? Combien de temps elle...
0: Alors, le hameau, il date du Moyen-Âge. Alors après, qu'est-ce qui a été construit, à quel moment, je ne saurais pas le dire. Et il n'y a personne qui est vraiment de certitude, hein, sur quelle était la première maison, quoi.
2: En tout cas, les dragons, ils n'ont pas réussi à les faire brûler, celles-là.
0: Ah si, si, si.
2: Ah, si.
0: Tout ça, ça a cramé.
2: Ah, ça a cramé.
0: Ah oui, non, il faut se dire que au moment de la guerre des Camisards, là, il y a eu ordre du grand brûlement des Cévennes, et toutes les maisons ont brûlé. Tous les maisons, les édifices religieux, tout ça, ça a cramé.
2: Mais elles ont tenu le coup quand même, alors.
0: Alors, les murs ont tenu le coup, mais quand on fait des travaux dans ces maisons, on retrouve à l'intérieur, notamment quand on défait des enduits, on retrouve cet aspect rougeâtre que prend le schiste quand il est soumis au feu, quoi. Et ça, on le retrouve dans plein d'endroits. Alors après, il y a des maisons qu'ils ont dû arranger, qu'ils ont dû recréer, enfin. Mais il faut se dire qu'il n'y avait plus une toiture dans un hameau comme ici. Il n'y avait plus une toiture au moment des guerres de religion.
3: Elles ont quel âge, les maisons ?
0: Eh bien, il y en a qui datent du Moyen-Âge. Tu sais quand c'est le Moyen-Âge ?
3: Oui.
0: Alors, ça veut dire qu'il y en a qui peuvent avoir combien d'années ?
2: Moyen-Âge. Il y a au moins 400 ans, non ?
4: Moi, je dirais 1500, non ?
0: Ouais. Non, pas 1500, non, peut-être ?
4: Parce que la fin de l'Antiquité, je crois que c'était il y a 2000 ans, je crois.
2: Ouais.
4: Donc, je dirais plutôt 1500.
0: Moi. Non, moi, je pense que, tu vois, c'est vers l'an 1000, mettons, qu'il y a pu y avoir les premières implantations, ouais, tu vois. Donc, il y a quand même 1000 ans et quelques. Mais... Le plus grand développement qu'il y a pu y avoir, c'était au 19e, quand il y avait surpopulation dans les campagnes, et donc avant la période industrielle. Et donc là, il a pu se construire plusieurs bâtiments. On voit qu'il y a des bâtiments qui sont plus récents. On voit aussi sur certains bâtiments les rehausses qui ont été faites au moment du grand boom du verre à soie pour créer des magnaneries et des élevages de verre à soie.
2: Oui, parce qu'il fallait deux étages au moins pour le verre à soie.
0: Oui, à peu près, oui. Ouais. Donc ça, on le retrouve à plusieurs endroits.
2: Vous êtes en vacances ?
5: On est du coin, on va dire. On est des vacanciers quotidiens.
2: Ah oui, d'accord.
5: On a des maisons sur Saint-Germain de famille. Donc, voilà.
2: Ah, voilà. Et vous venez visiter le petit hameau, vous l'aviez déjà vu, ce hameau ?
5: Oui, on y passe. Hein.
2: Ouais.
6: Oui, on est venu se promener souvent là, mais on ne connaissait pas tout ça. Donc oui, okay. Moi j'apprends le système des citernes avec l'eau qui ruisselle sur les rochers pour les alimenter.
2: Ouais. Il y a même les enfants qui sont là. C'est bien. Ça t'intéresse, toi ? La vie des anciens Cévenols ?
4: Oui.
2: Ouais. Tu viens d'où, toi ? C'est quoi tes origines ?
4: On vient de Nîmes.
2: Ah, d'accord.
6: On a une maison de vacances
2: Donc un ancêtre Cévenol, alors.
6: Alors, réfugié espagnol, mais...
2: Ah, réfugié espagnol, ah oui.
6: Terre d'accueil à Saint-Germain. Oui, voilà, mes grands-parents voilà, qui ont construit la maison.
0: Là, on est sur le sentier qui mène de Saint-Germain-de-Calbert à... de Vernet à Saint-Germain-de-Calbert. Et donc, on est dans la partie haute du site qu'on a restauré. Mmh. Et ça, c'est le dernier mur qu'on avait restauré, celui sur lequel on est là. Voilà. Et
2: ça veut dire qu'on n'avait plus accès à...

0: à Vernet. Si c'est le mur qui soutient le chemin.
1: Non, il n'était pas complètement éboulé. On passait quand même.
0: Ah oui, d'accord.
1: Ouais, ouais. Et donc, on a fini ça en 2009, comme je disais. Et en 2014, il se trouve que on a acheté ce terrain qui était à vendre. Et du coup, on s'est dit que c'était intéressant pour nous de mieux maîtriser l'eau qui descend de la montagne et de restaurer un ancien train 4 qui traverse ce terrain. Mmh. Et donc le fait d'acheter ce terrain nous permettait d'accéder à la maîtrise de l'eau de ruissellement. Et le premier travail qu'on a voulu faire, c'était reconstituer ce mur qui avait été éboulé. Et par contre, c'était un peu grand comme chantier pour nous, pour nos 2 semaines annuelles de chantier. Et donc, on l'a fait faire par une entreprise. Et comme vous voyez sur la plaque, on a été aidé par la Fondation du patrimoine qui avait monté pour nous une souscription. Voilà. Et ce qui a permis d'aider à son financement.
0: C'est pas les mêmes loses, hein.
1: C'est alors
0: pas
1: voilà,
0: les mêmes pierres,
1: c'est
0: hein.
1: pas la même pierre parce que l'entrepreneur donc à qui on a donné le chantier utilise la pierre de Saint-Julien du Tournel. C'est dans la haute vallée du Lot.
0: Ouais.
1: Et on voit qu'elle a pas du tout le même faciès que la pierre de schiste d'ici, quoi.
0: Mmh.
1: Voilà. Donc c'est vrai que bon, c'est une très très bonne pierre. Elle a une résistance et une densité qui sont assez fameuses. Par contre, elle tranche un peu au niveau du look, quoi.
0: Ah ouais.
1: Voilà. Et du coup, comme l'artisan voulait faire comme ça, on a dit oui, évidemment. Mais c'est vrai que quand nous, on fait nos propres chantier pierre sèche, on prend la pierre ici qui est donc beaucoup plus proche que celle-là qui traverse la moitié du département, quoi.
0: Mmh.
1: Voilà. On en a coupé beaucoup, on a coupé beaucoup de chênes, beaucoup de frênes, mais on en a laissé pour l'ombrage quand même. Mmh. Voilà, c'est tout. Autrement, c'est vrai que c'est pas l'arbre. Disons que il s'est implanté ici et il donne de l'ombrage et on peut. Voilà. Alors on a coupé ceux qui étaient trop près des murs, sauf un ou deux, parce que bon. Ben... Mais par exemple, on a tous les murs qu'on a refaits, c'était à cause de chênes qui poussaient en plein milieu. Par exemple, ce tronçon de mur là. Donc ça, j'aime bien le montrer, ça, parce que ça donne un peu une échelle. Hein, ça va de là jusque là.
0: Oui, 2-3 mètres.
1: Voilà. Et c'est 3 filles pendant un chantier qui ont fait ça. Voilà.
0: Ah ben voilà.
1: Avec du matériau de récup.
0: Ouais.
1: Uniquement des pierres de récupération. Voilà. Donc c'est intéressant à voir ce qu'on peut faire en 3 jours. Et des personnes non professionnelles. Hein, mais qui ont réalisé la chose très très bien. Il n'y a pas de coup de sabre. Il y a pas de... C'est un croisement de pierres pas très grosses, mais elles ont pris bien en intérieur ce qu'il fallait. Elles ont fait une organisation interne aussi soignée que ce que vous voyez devant. Enfin, c'était
2: du
1: très bon.
2: Les deux.
1: Alors, oui, par endroit, il devait traîner quelques déchets. Et celle-là, effectivement, tu as reconnu, elle vient de Saint-Julien.
0: Voilà, l'œil de l'expert, là.
1: Il y a un œil, là.
0: Donc on est en train de marcher dans le train 4, ou c'était un chemin ça ?
1: Eh bien les deux à la fois.
0: Ah, les deux à la fois. Voilà.
1: Les deux à la fois.
0: Ça fait un peu... c'est une ambiance un peu... bizarre, hein, étrange. On a l'impression de... Tous ces murs, ces petits chemins.
1: Oui. Et donc, vous voyez beaucoup de murs qu'on a refaits. Celui-là, là-haut, au-dessus. Vous voyez.
0: Donc là, il y avait aussi des maisons, hein, enfin des bâtiments.
1: C'est des bâtiments qui sont tous en ruines. qu'on conserve, parce qu'on se dit que peut-être un jour il y aura un projet pour ça, il y aura peut-être des jeunes un jour qui voudront se lancer dans une reconstruction de ces éléments, quoi. Donc on essaye de les garder au maximum sans démonter plus que ce que c'est. Alors ça, c'est un ancien four à pain.
0: Ah oui.
1: Dont l'entrée est abîmée, mais la voûte elle-même est en bon état encore.
3: Donc ça veut dire que ça, tout ce qui est là, ça s'est écroulé, mais c'était évidemment pas comme ça, quoi. Enfin,
1: ah oui, oui.
3: C'était plan, c'est bizarre comme en façon.
1: Ouais. Et tu as même là, d'ici, on voit qu'il y avait un... tu vois là-bas,
3: oui.
1: C'était un évier.
3: Ah, voilà.
1: Il était taillé à même le rocher.
3: D'accord, j'ai la même chose dans la maison et on se demandait, effectivement, à chaque fois on se demande. Et on a aussi une pierre avec un trou sous une fenêtre.
1: Oui.
3: C'est quoi, ça,
1: c'était le potager.
3: La poubelle, quoi.
1: Non.
3: C'est quoi le potager?
1: Ah non, ce qu'on appelait le potager, c'était donc une grande pierre creusée d'un trou carré ou rond, ça dépendait.
3: Ouais.
1: Dans ce trou carré, il y avait un socle en ferraille.
3: D'accord.
1: Avec une grille au fond. Et tu mettais là les braises et tu faisais cuire ta nourriture.
3: Ah ouais.
1: Tu faisais mijoter ton plat.
3: D'accord.
1: Voilà. C'est ce qu'on appelle
3: une
1: un potager.
3: Ou...
1: Alors très souvent, il y avait une fenêtre au-dessus.
3: Pour y voir, quoi.
1: Ouais.
3: Voir ce qu'on faisait.
1: Oui. De même qu'au-dessus des éviers, là tu vois, bon, il y a un vieil évier. Je suis étonné qu'il n'y ait pas de fenêtre parce que souvent au-dessus de l'évier, tu avais un petit fenestron.
3: Mmh. D'accord.
1: Et on voit la trace de... Il y avait plein de bâtiments. Là, on voit des encastrements de poutres. Ouais. Donc, il y avait un petit bâtiment, là, qui venait comme ça.
0: Ah oui.
3: Oui, puis c'était sur la roche, là.
1: Oui, oui, oui. Ah oui, là, tout est construit sur le rocher.
0: Il fallait être motivé de venir s'installer et construire ici. Hein.
1: Et oui, c'est sûr. Hein. Puis, c'était pas dans des conditions faciles. C'est loin de tout. Il n'y a pas d'eau. Enfin, voilà.
0: Hein?
1: C'est... Ouais. Et donc là, il y a une citerne. On peut la voir dedans.
0: Qui fonctionne encore?
1: Ah oui, elle est pleine.
0: Ah oui, on entend. Elle est verrouillée parce que l'eau est précieuse.
1: Non, c'est dangereux pour les enfants. C'est surtout
0: voilà.
1: Ça. De deux voûtes. Il y a une première voûte qui soutient le toit de la citerne et une deuxième voûte qui va très loin là-bas derrière et par où arrive l'eau. Voilà, la première voûte ici, la deuxième là. Et on l'a nettoyée il y a quelques années parce qu'il y avait quand même pas mal de limon, des trucs comme ça qui étaient arrivés dedans.
0: Ouais. Combien de mètres?
1: Et je crois qu'elle fait, si je me rappelle bien, elle fait 17 mètres cubes, un truc comme ça.
0: Ah, quand même?
1: Oui.
0: Ah ouais.
1: Oui.
0: On dirait pas, là. Hein.
1: Oui. Alors, attends, il y a un coup pour le refaire. Pour le refermer, bien.
3: Attends,
2: le volume?
3: C'est bien.
2: Le volume, c'est quoi?
1: Je crois 17 cubes.
3: Ah ouais, 17. Coupir l'eau, évidemment.
1: Ah oui, c'est important.
2: Il y a une belle réserve.
1: Ah oui.
3: Les mousses, ça se développe tout de suite, la lumière.
4: Alors là, Marc, par définition, c'est maçonné pour pas que ça fuit, non?
1: Alors, je pense que, oui, il y avait un enduit.
4: Ouais, un enduit.
1: À l'intérieur, c'était enduit.
2: Ouais. Et donc là, c'est plutôt pour les jardins ou les maisons?
1: Alors, je pense que ça servait pour les deux. Hein.
2: Oui. Mais vous, aujourd'hui, vous...
3: Là, ils ne pouvaient pas boire ça, quand même. Avec la lumière, les mousses se développent immédiatement.
1: Non, mais il n'y avait pas de lumière parce que ça s'était fermé.
3: Ouais, c'était fermé.
1: Ah, c'était fermé. Oui.
3: Ouais, c'est la lumière qui fait des choses.
0: Bon, très bien, tiens.
1: Nous, on a fait un petit pourtournel bricolé comme ça, mais.
0: T'as pas envie d'y goûter à l'eau de la citerne?
3: Non,
0: on va choper la caguette.
1: Non, même pas.
0: Non, hein.
1: Quand on y est habitué.
2: C'est vrai qu'il y a au moins 2 mètres de profondeur.
1: Ah oui, il y a plus de 2 mètres de profondeur.
2: Ouais, 2-3 mètres, ouais, je vois un peu le fond là-bas.
0: Et voilà, on referme pour les enfants. Merci à Marc Dombre et à tous les bénévoles de l'association qui nous présentaient ce petit coin des Cévennes entièrement restauré en lauze et en pierre sèche.

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Bonjour à tous. Aujourd'hui, je vous propose de vous distraire un peu avec une formation Dixieland sans prétention, mais d'une bonne qualité musicale et jazzistique. En avant la musique, donc, avec les 5 pompiers plus 2. Ça rappellera peut-être quelque chose à certains de nos auditeurs. Voici Firehouse Stomp.

Les Firehouse Five plus Two, nom d'origine, sont nés à Hollywood en 1945 avec la réunion d'une bande de copains travaillant tous dans les studios Disney. Certains jouent au tennis ou au golf pour se délasser de leur journée de travail. Eux faisaient du jazz Dixieland sans avoir aucune prétention à des reconstitutions, c'est difficile à dire, historiques. Un second morceau, Frankie and Johnny.

Johnny Lucas ou Daniel Geyer à la trompette, Ward Kimball leader au trombone, Clark Mallory à la clarinette, Frank Thomas au piano, Harper Goff banjo, Ed Penner à la basse, Jim McDonald ou Monte Monjoy à la batterie, en compagnie parfois de George Probert au saxo soprano, nous l'entendrons, et Clanny Hayes, banjo et vocal. Il s'en donne à cœur joie sur des standards ou des compositions personnelles comme « Show me the way to fire ».

Cet orchestre totalement amateur se déplace dans une superbe voiture de pompier de 1914, rutilante de chrome comme les aiment les Américains. La sirène est toujours de la partie, ainsi que divers accessoires de bruitage, comme vous l'avez remarqué. Nous continuons avec Running Wild.

Tous les lundis jusqu'au début des années 70, les Firehouse Five se produisent au Mocambo, une boîte de Hollywood, suivie par des fans nommés Judy Garland, Ginger Rogers, Barbara Stanwyck, et se produisent à la télévision patronnée par Bing Crosby. Maintenant, deux classiques de la Nouvelle-Orléans, Basin Street Blues, puis That's a Plenty.

Bon musicien, toujours à la recherche d'un gag et prêt à s'amuser, les 5 pompiers plus 2 ont énormément enregistré pour la marque Good Time Jazz et leur disque existe encore aujourd'hui. Allez, un petit dernier pour la route, Panama.

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3: Bonjour à tous, nous sommes le 20 juillet. En 1921, naissait Francis Blanche, acteur et humoriste français qui nous a quittés en 1974-1925. Naissance de Jacques Delors, économiste et homme politique français, député européen, ministre des Finances, président de la Commission européenne. Naissance en 1944 d'Olivier de Kersauzon, navigateur français. Dans la nuit du 20 au 21 juillet 1969, le module lunaire Eagle de la mission Apollo 11 se pose sur la Lune dans la mer de la Tranquillité. L'astronaute Neil Armstrong annonce « Houston, ici la base de la Tranquillité, l'aigle a atterri ». Il débarque suivi d'Edwin Buzz Aldrin. Le troisième cosmonaute de l'équipage, Michael Collins, poursuit le tour de la Lune dans la capsule Apollo. Le lancement de la fusée Saturne a eu lieu le 16 juillet de la base de Cap Kennedy, aujourd'hui Cap Canaveral. Le 20 juillet 1969, on a marché sur la Lune, n'en déplaise aux plus sceptiques et autres complotistes encore plus nombreux. Décès de Gérard Houry en 2006, acteur, réalisateur, scénariste français, membre de l'Académie des Beaux-Arts, il était né en 1919. Décès en 2017 de Claude Rich, acteur français, il était né en 1929. Pas de journée internationale répertoriée pour cette date. Cependant, en Argentine et en Uruguay, c'est El Día del Amigo, le jour des amis, inspiré par l'arrivée de l'homme sur la Lune. Ça tombe bien, gospel uruguayen, enregistrement public. Bonne fête aux Marguerite, Marine, Aurel et Ellie.
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1: Dans la commune de Saint-Privat de Chanclours, Cabillac-sur-Terre, bonjour les humains, c'est un festival de jour, 31 juillet, 1er août. Organisé par Geoffroy. Geoffroy, bonjour, vous êtes avec
2: bonjour.
1: Nous. On vous connaît bien parce que vous étiez aussi l'initiateur pour ce festival aussi de chansons de paroles.
2: Chansons de paroles, qu'on a tenu pendant 20 ans.
1: Vous avez fait venir des dizaines et des centaines d'interprètes, compositeurs.
2: Des tas de gens formidables.
1: Artistes formidables.
2: Oui.
1: Et surtout qu'on découvrait, qu'on ne connaît pas toujours. Parce que c'est un monde de talents, mais qui n'est pas toujours en première place dans les parades, comme on disait. Maintenant, on change un peu de registre. Bonjour les humains, donc c'est le 31 juillet et le 1er août. Alors, le 31 juillet, c'est un concert, votre concert à 21h. On va en parler tout de suite, parce que Le Monde est Siva, c'est le titre de l'album aussi que j'ai entre les mains. Alors, il n'y aura pas que l'album,
2: non,
1: mais il y aura beaucoup de l'album.
2: Oui. Oui.
1: Et ça, c'est un album vous tenait à cœur. Je vous avais rencontré l'année dernière, vous étiez tout feu, tout flamme.
2: Oui, c'est un cadeau qui m'a été fait merveilleux, qui m'a été offert. Un homme splendide, un jour que j'ai rencontré, m'a dit, et aimant mes chansons, il m'a dit, ben, si je te paie un album, je prends tout en charge. Et donc, c'est un mécène qui a lancé tout ça, et donc, j'en ai profité pour retrouver des amis musiciens, chanteurs. J'ai demandé à Gilles Vigneault, j'ai demandé à Richard Desjardins, j'ai demandé à Fred Pellerin et à plusieurs Michel Rivard, qui m'ont lancé vers leurs arrangeurs, leurs musiciens. Et j'ai travaillé avec toute cette bande formidable. Je voulais vraiment que ce soit fait au Québec, avec des Québécois.
1: Ça compte tant que ça, parce que moi, de loin comme ça, je me dis ce qui est important, c'est d'écrire, c'est peut-être musicalement un peu, mais c'est surtout d'écrire, trouver les textes. Vous comptez beaucoup sur cette finalisation, en fait, du projet.
2: Mais là, comme c'était un projet un peu particulier, j'en ai profité pour mettre un certain nombre de chansons qui existaient déjà, et même de très anciennes, comme Le Manque d'amour, par exemple, que j'ai écrite en 75, et qui était complètement revisitée, réarrangée par Jeannot Bournival. Et c'est une écriture nouvelle qui donne à la chanson un paysage particulier et qui nous l'a fait réécouter avec une autre profondeur.
1: On l'écoute.
2: On peut l'écouter.
1: Allez, on l'écoute.
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1: Le manque d'amour, donc, titre de cet album, Le monde est si vaste, alors qu'un extrait, parce qu'on est à plus de 5 minutes, et on s'est dit, ça fait déjà la moitié de l'émission, donc on va essayer d'en mettre juste un extrait, on en mettra aussi d'autres, bien sûr, puis il faut venir vous voir, hein. Ce sera donc, je
2: bien,
1: le rappelle,
2: bien sûr.
1: Le 31 juillet, alors c'est chez vous ?
2: C'est chez moi.
1: Enfin, c'est, juste en dessous, c'est sur votre terrain ?
2: C'est sur un petit champ, un petit pré qu'on a dans un coin du village, qui descend dans une belle combe, qui est rendue... un espace de paix.
1: Ah oui, parce que au milieu des collines, quoi.
2: Au milieu des collines, il y a juste un chemin qui le traverse et voilà, là, c'est un chemin de terre.
1: Vous avez fait une petite terrasse, on peut boire un verre quand même.
2: On a fait un petit kiosque. On peut boire un verre et puis on peut manger une petite assiette. On a toute une bande d'amis qui viennent pour préparer des victuailles. Mais bon, là, c'est important de réserver parce que on a besoin de savoir.
1: Mais bien sûr.
2: Voilà.
1: Alors, ce qui est bien, c'est qu'on rencontre Geoffroy, déjà l'artiste, ça c'est bien, avec une très très belle carrière. Et puis, on est dans un espace, enfin intime, c'est votre espace à vous. C'est d'un coup, on n'est plus juste. On n'est pas dans un concert, on va dans une salle. On est véritablement chez vous, vous êtes plus disponible. Enfin, il y a tout ça. Moi, je suis venu vous voir, c'est vrai que c'était sympa, quoi.
2: Mm-hmm. Mais oui, c'est vrai. C'est tout à fait particulier d'être chez soi, même si quand je commence, j'ai le trac comme chaque
1: pas possible.
2: Fois. mais voilà, bon, c'est un partage qu'on peut pas faire souvent parce que de fait, et on a pas mal de participants qui viennent déjà, qui sont déjà venus plusieurs fois et qui reviennent parce qu'ils y tiennent.
1: Ah oui.
2: Et à retrouver. Et puis, je dis, c'est un endroit fabuleux. C'est un endroit magique. Et quand la nuit tombe, que les étoiles apparaissent, avec la chanson, avec la poésie.
1: Avec les pierres aussi, parce que le village, il est beau. Hein.
2: Oui. Avec les pierres, le village est beau. Il faut le traverser. Ouais. Il y a quelques bâches avec des textes qui nous permettent d'avancer dans les petites rues. Et puis, on arrive dans la nature.
1: Vous arrivez dans la nature. Alors, pour ce concert donc, de Geoffroy, Le monde est si vaste, on va quand même parler de l'album.
2: Oui.
1: Et puis après, on parlera de la première partie, parce qu'il y a une inauguration d'un espace de Monique et Bernard Rayon, de gens que vous avez connus, Bernard Rayon. Le titre, Le monde est si vaste. Alors d'ailleurs, de l'autre côté, c'est marqué Le monde est si vaste, la terre est si belle.
2: Oui, c'est
1: ça. On rappelle une chanson, mais non. Non,
2: bah, c'est tiré de la chanson. La chanson s'appelle Tu as 10 ans, 15 ans, 20 ans et le monde est à toi.
1: C'est la première chanson de votre album. Ouais.
2: Oui, c'est ça. Et le refrain, c'est Le monde est si vaste, la terre est si belle. Il te faudra l'aimer, bien sûr, universel. Enfin, voilà. Et c'est un message que j'ai envie de lancer aux jeunes. Moi, j'ai fait mon parcours et je pense que tout est entre les mains de la jeunesse aujourd'hui. Donc, on leur laisse un cadeau qui n'est pas nécessairement un cadeau, cette terre qu'on a abîmée, qu'on continue à abîmer. Et donc, c'est un peu de ça que je parle et j'espère que cette jeunesse va se relever et nous, on a fait notre chemin. Mais voilà, il y a une grande, grande responsabilité que l'on porte en laissant cela à ces jeunes.
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0: Tu as 10 ans, 15 ans, 20 ans et le monde est à toi. C'est ce que nous venons d'entendre. Un extrait de cet album, Le monde est si vaste. Alors, qu'est-ce qu'il y avait comme nouvelle composition sur cet album que vous avez réalisé, Geoffroy ?
1: Il y a aussi une chanson qui s'appelle Merci Québec, où je raconte un petit peu mes...
0: Ce que vous devez à cette région ?
1: Voilà, et puis où je fais un petit tour de, à travers les saisons de ce pays qui a une saison incroyablement longue, qui est l'hiver, et qui est étonnante, parce qu'à la fois il fait froid, mais le froid est sec, c'est pas comme chez nous, le froid est sec, et souvent le ciel est d'un grand bleu, le soleil est là, même s'il y a moins 20 degrés.
0: Il y a une luminosité.
1: Il y a une luminosité, il y a voilà, un pays qui se réveille finalement en avril et qui va repartir vers le repos en octobre. Donc c'est Gilles Vigneault qui disait « Ah, l'été cette année, c'était un vendredi
0: ». C'est ça. Alors, pour ce concert, donc, il faut réserver tout simplement pour savoir où vous allez, comme vous le disiez, Geoffroy, oui, tout à l'heure, parce, oui, que vous êtes une petite équipe aussi à organiser tout ça. Alors, c'est un numéro de téléphone, c'est le 06 58 19 88 72, 06 58 19 88 72. Alors, on peut avoir un concert, on peut avoir un forfait pour deux soirs, on peut prendre une petite assiette pour 10 euros, donc rien du tout, on va se régaler. C'est au Théâtre de Verdure. Et puis, je parlais de la première partie, on va terminer avec cela, si vous le voulez bien. C'est l'inauguration d'un espace, l'espace Aillon.
1: Oui.
0: Un mot sur ce rapport que vous avez avec Aillon.
1: Alors là, Bernard Aillon, je l'ai rencontré pour la première fois en 72, en Belgique, quand on était dans la ferme où j'habitais, on faisait déjà des festivités. Et il était venu chanter avec un groupe qui s'appelait le groupe Crèche. Et puis il est reparti de là, en emmenant d'ailleurs une jeune chanteuse dans sa maison de disques qui s'appelait Angélique Ionatos. Angélique Ionatos, que vous connaissez.
0: Bien sûr.
1: Qui n'est plus là non plus, mais qui est une chanteuse grecque qui a fait des choses extraordinaires.
0: Une voix exceptionnelle.
1: Oui. Elle chantait chez nous, là, en 72. Et elle commençait avec son frère. Elle est partie avec Bernard Aillon et l'équipe, là. Ils ont été enregistrés leur premier album à Paris. Mais voilà. Et Bernard, ben, je l'ai revu plusieurs fois. On a fait des spectacles ensemble. Plus tard, je l'ai invité à Chanson de Parole, ici.
0: À Barjac. Ouais.
1: À Barjac. Et puis il nous a quittés. Et Monique, son épouse, ne nous a jamais quittés. Chaque fois qu'on refaisait un festival, qu'on refaisait quelque chose de particulier, Monique était avec nous. Et ici, dans notre petit village de Cabiac, deux personnes qui ont arrangé une maison, une vieille grange, sont devenues aussi amies avec Monique et Bernard. Et c'est Coralie qui a souhaité que cette grange devienne un lieu qui puisse accueillir du public pour des petits concerts, conférences, pour du cinéma, des choses comme ça. Maintenant, le lieu est prêt, il est à accueillir. Et donc, c'est elle qui a proposé qu'on inaugure le lieu et qu'on le baptise au nom de Monique et Bernard Aillon, ce qui nous fait grand plaisir. Donc, ce sera le 31 juillet à 18h où vous êtes invité à venir découvrir ça et à partager un verre d'amitié.
0: Alors, on rappelle aussi, mais on l'aura dans quelques jours, Liévo l'Alcasien, que vous l'invitez le lendemain, donc le 1er août.
1: Oui.
0: Avec Antoine Fettet pour des chansons de Léonard Cohen, qui nous a quittés il y a combien de temps, Léonard Cohen ? 4-5 ans ?
1: Oui.
0: À peine ?
1: Oui. À peine, oui, 4 ans.
0: Qu'on aimait beaucoup pour son tempérament, ses chansons, sa voix aussi assez exceptionnelle. Liévo l'Alcasien, l'intime concert, très très beau concert, hein, évidemment. Donc voilà, il se passe des choses à Cabillac-sur-Terre, à Saint-Privat-de-Champclos. Et puis vous le disiez, cette salle, bah, c'est bien, ça veut dire que ce festival fait bouger les choses, ces rencontres artistiques, ça donne de la vie, ça fait rentrer du monde dans un un cadre qui est magnifique, mais pas si connu que ça quand même. Hein. Faut quand même y aller un peu exprès. Moi, j'y suis allé.
1: C'est un peu en dehors, en dehors des chemins battus. Oui.
0: Oui, mais justement, c'est vrai que ça permet aussi de faire vivre autrement ces villages et différemment, évidemment, avec beaucoup de personnes aussi qui sont là en villégiature. Donc, ça permet aussi d'avoir une activité. Geoffroy, sinon vous allez bien ?
1: Très bien, très bien.
0: Alors bonjour les humains, on se retrouve donc à ce festival. J'ai donné les coordonnées, de toute façon il y a un site internet. Le site c'est quoi ? Ça s'appelle comment ? Le site internet pour réserver tout
1: en
0: ça ?
1: En fait c'est sur mon site,
0: sur votre site
1: www.geoffroy.com. Mais attention, Geoffroy, ça s'écrit de manière très simple.
0: J-O-F-R-O-I.
1: Voilà.
0: Ah bah voilà. À bientôt.
1: Oui, merci.
0: Allez, on écoute un dernier titre. Allez, on écoute quoi ? Bah quand même, on va pas partir comme ça. Demande après.
1: Écoutez la.
0: Ah non, vous choisissez.
1: La poésie.
0: La poésie. Alors c'est le cinquième morceau sur cet album, donc qui en compte 12.
1: Album, il faut le dire, le 31 juillet, il sortira en vinyle à l'occasion du concert.
0: Mais ça, vous savez que c'est une bonne idée.
1: Ben j'espère.
0: Ben oui, parce que l'objet, moi je le vois, les disques vinyles, je les écoute tout le temps, les autres beaucoup moins. À bientôt Geoffroy.
1: À bientôt, merci. Elle...

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Les prévisions météorologiques pour ce début de semaine, lundi et mardi, dans le département du Gard. Tout d'abord, des températures qui sont toujours très élevées et très chaudes. 33 degrés au plus beau de la journée, 21 au plus frais, bien sûr, le matin. Pour tout le département du Gard, d'ailleurs à Nîmes, on montera jusqu'à 35 également. À Florac, dans le département de la Lozère, on ne dépassera pas les 30 degrés 17 le matin, avec des températures chaudes, 3 degrés au-dessus des normes saisonnières. À Mende, il fera très beau, des températures qui atteindront les 30 degrés. Elles seront chaudes l'après-midi, 4 degrés au-dessus des normes saisonnières. À Langogne, alors là, il fait frais, voilà, il fait très beau, mais il fait frais, 24 degrés au plus beau de la journée, enfin, c'est juste ce qui va bien. Et puis, au cours de la journée, des valeurs donc proches des normes saisonnières, tout simplement. Ça bouge pas à Langogne, c'est vrai que c'est une région ancestrale, donc voilà, on reste sur un climat assez agréable. Pour ce mardi 21 à l'Est, il fera beau, avec des températures qui varieront entre 21 et 33 degrés. Elles seront assez chaudes l'après-midi, hein, parce qu'elles sont 3 degrés au-dessus des normes saisonnières pour ce mardi. Mardi toujours à Florac, très beau, 31 degrés au plus beau de la journée. À Mende, cette fois-ci, bien, il fait beau aussi, 31, même température. Et puis, il fait toujours un peu plus frais à Langogne. On est un peu plus en altitude quand même. Elles seront comprises à Langogne le matin entre 13 degrés et l'après-midi, 26 degrés. Donc, elles seront quand même chaudes l'après-midi. Voici pour les prévisions météo. À tout de suite pour notre programmation sur Intervalle.

0: Madrid, 4 heures en temps universel. Une nouvelle demi-heure d'actualité et un nouveau journal sur RFI avec vous, Pierre Boudias, bonjour.
1: Ah bonjour Arthur, bonjour à tous. L'Espagne rouge de bonheur, la Rora s'est adjugée hier la deuxième Coupe du Monde de son histoire en venant à bout de l'Argentine, 1-0. Nous serons dans des rues de New York en liesse et dans celles de Buenos Aires où la déception se mêlait à la fierté. À suivre également l'impasse qui s'installe à nouveau au Moyen-Orient. Washington a surfrappé durement l'Iran qui réplique en ciblant plusieurs pays du Golfe. Un bras de fer sur fond de flou stratégique américain, nous dira un expert. Nous évoquerons la situation sécuritaire au Niger, marquée par une nouvelle attaque meurtrière vendredi. Au moins 16 soldats tués dans l'ouest du pays après une embuscade où 15 assaillants auraient également perdu la vie. Le bilan pourrait en réalité être bien plus lourd du côté de l'armée. On vous explique. Et puis la rue va-t-elle faire plier Volodymyr Zelensky? Le président ukrainien dit avoir entendu la colère après le limogeage du très populaire ministre de la Défense. Le chef de l'état-major pourrait en faire les frais. Après l'Europe, c'est donc au tour du monde de s'incliner devant l'Espagne. La sélection espagnole s'est imposée hier face à l'Argentine en finale du mondial de football nord-américain. Succès 1-0 après prolongation, un scénario et un score étriqué, loin de refléter la domination totale des coéquipiers de Yamine Lamal face à une albicéleste et un Lionel Messi complètement dépassé. La Rora et son buteur du soir, Ferran Torres, s'offrent une deuxième étoile et enchaîne après le succès en Coupe d'Europe il y a 2 ans. Alors forcément, les rues de New York se sont parées du rouge des supporters espagnols, rejoints par les déçus du soir et ceux des autres sélections venues célébrer le football et la fin de ce mondial. C'est un reportage d'Edouard Maille.
2: Le match terminé, des fans de foot envahissent Times Square entre les théâtres de Broadway et les écrans géants. Laura est en plein rêve après la victoire de son pays, les yeux brillants, le visage couvert de paillettes.
3: On était en train de se dire qu'on allait coudre la deuxième étoile sur le maillot ce soir. C'était indescriptible parce qu'il y avait beaucoup de tension.
2: De même que pour Hugo, venu d'Espagne pour cette finale, une finale qui lui a donné quelques frayeurs.
4: Pendant les dernières minutes des prolongations, l'Argentine y allait à fond. Et pendant toute la compétition, il marquait à la dernière minute. Donc clairement, ça faisait peur.
2: Mais les Argentins ne sont pas couchés. Au contraire, ce sont même eux qui donnent le rythme. Ils sont là pour fêter le parcours de leur équipe. Comme Maya qui ne peut pas s'arrêter de danser.
5: Je suis retombée amoureuse de mon pays, encore une fois. Nous sommes l'Argentine, de la naissance à la mort. On va défendre notre drapeau et notre patrie.
2: L'Argentine, mais aussi l'Allemagne, le Maroc, le Mexique, tant d'autres maillots et de supporters qui savourent ce moment. Roberto, lui, a le drapeau du Brésil sur les épaules.
6: Il y a des personnes du monde entier qui font la fête ici. Là, maintenant, on est tous amis.
7: Ahora todos somos amigos.
2: Et sur l'un des écrans, une gigantesque publicité de Lamine Yamal. Et puis une autre pub avec Lionel Messi, qui a joué sa dernière Coupe du Monde, mais repart avec l'amour de ses supporters. Edouard Maille, New York, RFI.
1: Des scènes de liesse qui tranchent avec une fin de match un peu chaotique hier. Les milieux argentins Leandro Paredes et Enzo Fernandez ont tous deux été expulsés à l'issue de la rencontre après avoir déclenché une bagarre. Les deux joueurs s'en sont pris au milieu espagnol Gavi. Des gestes de frustration qui illustrent l'immensité de la déception des coéquipiers de Lionel Messi qui rêvait d'un deuxième mondial d'affilée. Après un parcours marqué par des remontadas en série, c'est forcément un coup de massue pour les supporters de l'Albicel. Et si dans les rues de Buenos Aires, c'est bien sûr la tristesse qui dominait hier, d'autres affichaient plutôt leur fierté face aux exploits de leur sélection et de leur emblématique capitaine. Et tous ont tenu à fêter la fin, certes amère, de cette compétition, comme a pu le constater notre correspondante Caroline Vic.
8: Applaudissements, fin de match dans ce bar de Buenos Aires pour l'équipe argentine pour être arrivée.

0: doivent quelque chose, au contraire. On est désolé, bien sûr, du résultat final, mais on est content d'être arrivé jusqu'à la finale. On peut être triste, mais déçu, jamais.
1: L'équipe albicéleste devrait arriver aujourd'hui dans la capitale et les Argentins comptent bien leur réserver une chaleureuse bienvenue pour les avoir fait rêver une nouvelle fois. Caroline Vic à Buenos Aires, RFI.
2: Et Lionel Messi, muet hier lors de cette finale, c'est donc le Français Kylian Mbappé qui a terminé meilleur buteur de la compétition avec 10 réalisations. Le milieu espagnol Rodri a lui été élu meilleur joueur du tournoi. Cette finale et ce mondial 2026, on y revient largement dès 8h10, heure de Paris, édition spéciale autour de Marion Cazeneuve et ses invités. Les jours se suivent et se ressemblent au Moyen-Orient. 9e nuit de bombardement américain sur l'Iran. Frappe très dure selon Donald Trump, qui dit vouloir honorer la mémoire des 3 soldats tués ces dernières heures dans les ripostes iraniennes. Ripostes qui se sont également poursuivies. Cette nuit, les gardiens de la Révolution disent avoir visé des avions américains sur un aéroport de Jordanie, Koweït et Bahreïn, également toujours pris pour cible. Un bras de fer qui s'installe donc à nouveau dans la région. Rappel, les semaine qui avait précédé la signature d'un protocole de paix qui s'inscrit désormais en pointillé et qui pourrait donc durer, selon Guillaume Ancel, l'ancien officier spécialiste des questions de défense, pointe les positions antagonistes des belligérants.
3: En fait, ce à quoi on assiste, c'est une dangereuse escalade, un bras de fer entre, d'un côté, des gardiens de la Révolution qui veulent se voir concéder un maximum de choses, peut-être même, d'ailleurs, dans des négociations qui n'ont jamais été rompues par l'intermédiaire du Pakistan et du Qatar. Et de l'autre côté, un pouvoir américain qui est assez chaotique sous l'égide de Donald Trump, qui a lancé cette guerre il y a quelques mois et qui ne sait plus très bien comment sortir de cette impasse, parce qu'il voit très bien que le piège, ce serait un espèce de conflit permanent dans le golfe Persique qui serait un cauchemar pour les Américains.
2: Guillaume Ancel au micro de François-Damien Bourgerie, un conflit qui s'articule également toujours autour du détroit d'Ormuz. Un navire est en feu ce matin dans le corridor stratégique, selon l'agence de sécurité maritime britannique. Le secrétaire d'État américain appelle la communauté internationale à faire pression sur Téhéran pour obtenir la réouverture du détroit. Marco Rubio qui félicite par ailleurs le Liban pour sa démarche vers la paix. Déclaration à l'issue d'une rencontre à Washington avec le président libanais Joseph Aoun. Les deux hommes ont fait le point sur l'accord cadre élaboré il y a un peu plus d'un mois pour mettre fin aux hostilités entre Israël et le Hezbollah dans le pays du Cèdre. Lui a plaidé pour la levée des sanctions contre les juntes sahéliennes. Le président guinéen Mamadi Doumbouya, qui s'est exprimé à la tribune de la CDAO après la levée de la suspension de son pays, c'était hier l'occasion d'appeler au dialogue avec le Mali, le Burkina Faso et le Niger, 3 États qui ont quitté l'organisation régionale pour former l'Alliance des États du Sahel. Le Niger, par ailleurs, toujours en proie à la violence des groupes armés. Dernier exemple en date, vendredi dernier, avec une embuscade meurtrière dans la région de Terra. C'est dans l'ouest du pays. Un convoi militaire pris pour cible, bilan officiel. 16 soldats tués et 15 assaillants neutralisés. Mais selon des informations recueillies par RFI, les pertes de l'armée nigérienne serait en réalité beaucoup plus lourde. Explication Clotilde Hazard.
4: Un détachement militaire nigérien est tombé dans une embuscade vendredi après-midi. Selon une source locale auprès de l'AFP, l'attaque a eu lieu sur l'axe Bankilaré-Terra, près du village de Donguru dans la région de Tillaberi. Le ministère nigérien de la Défense fait état de 16 soldats tués et de 23 blessés, dont 9 grièvement. Il affirme également que 15 assaillants ont été tués grâce à la riposte des forces de défense et de sécurité, appuyée par des moyens aériens qui auraient contraint les assaillants à se replier. Mais selon les informations recueillies par RFI, le bilan serait beaucoup plus lourd. Au moins 47 soldats auraient été tués, dont le chef du détachement, et plus de 50 autres blessés. Selon l'agence nigérienne de presse, des opérations de recherche, de ratissage et de sécurisation se poursuivent dans la zone. La région de Tillaberi est l'un des principaux foyers de l'insurrection djihadiste au Niger. Cette année, ces violences ont visé pour la première fois l'aéroport de Niamey, la capitale, 2 fois en 6 mois. En juin, au moins 11 soldats et 2 civils ont été tués lors d'une attaque revendiquée par les djihadistes de la branche sahélienne d'Al-Qaïda.
2: Clotilde Hazard, RFI, les 5h10 à Londres, le Royaume-Uni, où le roi du Nord s'apprête à s'installer à Downing Street. L'ancien maire de Manchester, Andy Burnham, va devenir aujourd'hui le 7e Premier ministre du pays depuis le Brexit. Il doit être...

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1: Il y a beaucoup d'activités dans notre région pour cette période estivale, bien sûr, mais c'est tout au long de l'année qu'une association, l'Étoile Cévenole, en collaboration aussi avec la ville d'Alès et l'agglomération, organise des événements, 180 événements. De qui on parle ? Eh bien, d'une association qui travaille sur la découverte, sur le rêve, et aussi sur les étoiles, sur les galaxies, sur l'univers qui nous entoure. On est avec Jean-Jacques Curé, vous êtes le président de cette association. Bonjour à vous.
2: Bonjour.
1: Merci d'être avec nous. Alors, on ne savait pas quoi faire ce mercredi soir. Enfin, il y a beaucoup de choses. Mais à Anduze, en plus, il y a le marché, hein, tous les mercredis soirs. Donc ça vaut le coup. Et en plus, à la gare, il se passe quelque chose. Vous avez un événement. On va en dire quelques mots, parce qu'on a déjà parlé un petit peu sur Radio Intervalle. Mais avant cela, avant de parler de cet événement, qui vaut quand même le détour, et tous vos événements sont quand même très intéressants, revenir à cette association qui organise tant d'événements, qui fait venir des milliers d'enfants chaque année, des personnes aussi adultes, planétarium, observatoire, etc. C'est un vrai engouement ?
2: Oui, tout à fait, c'est un vrai engouement, c'est à la hauteur de l'univers qui nous entoure, que nous sommes très heureux, nous, de partager notre passion au sein de cette association. Et donc l'ensemble des événements que nous organisons, événements, c'est bien sûr les événements que vous pouvez pratiquer, type observation des étoiles lors d'un événement public, mais également toutes les formations, stages, également découvertes qui peuvent se produire au sein de l'école d'astronomie d'Alès, du planétarium, de l'observatoire.
1: Alors, il y a beaucoup d'activités hein, avec votre association. Hein. Alors, on va parler bien sûr d'un été sous les étoiles, ça c'est sûr parce que c'est l'actualité, mais il y a de la recherche aussi, 5 pôles de recherche.
2: Nous faisons de la recherche participative, exactement. Donc, nous nous inscrivons dans le cadre de programmes nationaux ou internationaux. Pour ce qui nous concerne, on a choisi des programmes nationaux qui sont pilotés soit par l'Observatoire de Paris, soit par le Muséum National d'Histoire Naturelle.
1: C'est pas rien.
2: Pour l'Observatoire de Paris, nous travaillons sur les exoplanètes, sur l'activité du Soleil et sur les astéroïdes. Et puis, au Muséum National d'Histoire Naturelle, nous travaillons sur les météorites et sur l'influence de la pollution lumineuse sur la biodiversité nocturne dans le cadre du programme Insectes et Ciel étoilé.
1: Alors je le disais en introduction, Jean-Jacques, 180 événements, c'est-à-dire chaque fois où vous mettez un bénévole à disponibilité, où vous rendez un bénévole disponible pour le public, c'est beaucoup, 180, ça fait un tous les deux jours, c'est énorme.
2: C'est absolument énorme, sachant que les événements, c'est souvent au minimum deux bénévoles, hein, et puis parfois, lorsque c'est des observations grand public, on est à 10, 12, 15.
1: Alors vous étiez, il y a quelques jours de cela, je crois, pas très loin, hein, vous étiez à Saint-Sébastien-des-Grefeuilles.
2: Exactement, c'était hier soir.
1: Hier soir. Alors vous, le problème, c'est que pour une observation, pour une animation, il faut quand même que le ciel soit clair. Alors ces derniers temps, ça a bien marché, mais pas tout le temps.
2: Exactement, et puis malgré le ciel qu'on considère comme bleu, eh bien parfois il est chargé d'humidité et l'observation n'est pas aussi simple, aussi facile, et le rendu n'est pas forcément à la hauteur de ce qu'on peut attendre.
1: Et en même temps, la luminosité. Alors c'est ça, c'est quand on est dans une ville, il y a une sacrée différence. Vous êtes à Saint-Sébastien-des-Grefeuilles, là on est déjà plus en campagne, on n'observe pas du tout de la même manière le ciel.
2: Bien sûr, la pollution lumineuse, c'est un facteur essentiel dont il faut tenir compte, bien sûr. Typiquement, nous avons réalisé également une observation à Anduze récemment, le 9 juillet, en pleine ville. Et grâce aux mesures qui ont été prises par la municipalité,
1: ça c'est bien.
2: Extinction des lumières, interdiction, barrage des routes de façon à ce que les phares de voitures ne viennent pas perturber l'observation.
1: Voilà,
2: donc il y a eu beaucoup de travail de préparation.
1: Et ça c'est chouette, c'est incroyable.
2: Ça s'est bien passé, donc on a fait une observation au centre d'Anduze. Hein,
1: voilà. D'accord, dans le parc d'Anduze, non ?
2: Au stade. Au niveau du pont submersible.
1: Oui, voilà. Bien. Ça veut dire que les municipalités, les communes sont intéressées aussi par vos animations et agissent.
2: Exactement,
1: c'est chouette.
2: Exactement.
1: Ouais, surtout en période estivale, pas facile, hein, ce que vous aviez un 9 juillet, j'imagine. Donc là, ce 22 juillet, alors on parle un tout petit peu de ce train des étoiles, parce que vous êtes aussi là où il se passe des choses, hein. Vous serez avec, par exemple, à Vézénobre, où il y a aussi la fête de la figue pendant la période. Et là, le train des Cévennes, c'est quand même un point touristique important. Bon, Bouzeret, train des Cévennes, musée du désert, etc. C'est un peu ce coin-là, Saint-Jean-du-Gard. Qu'est-ce qui se passe ?
2: Eh bien, donc, le train va charger ses passagers intéressés par le sujet à Anduze, les déposer à Corbès. Et puis, donc, dans le jardin clos, qui est un lieu magnifique, magique, eh bien, nous aurons installé nos télescopes et lunettes. Et donc, nous proposerons une soirée d'observation. Et lorsque les observations seront terminées, tout le monde rembarquera dans le train et repartira sur Anduze.
1: Alors, ce que vous faites aussi assez systématiquement, c'est qu'il y a un rapport avec d'autres structures ou des artistes. Et là, on va entendre de la musique quand même.
2: Typiquement, effectivement, à Anduze, il y aura une harpiste qui viendra.
1: Harpiste sous les étoiles, Jean-Jacques, voilà. C'est juste magnifique.
2: C'est magique, effectivement, d'observer avec une belle musique de fond. C'est magique.
1: C'est pas complet encore ? Vous le savez ou pas encore ?
2: Je ne connais pas les...
1: En tout cas, il faut s'y intéresser parce que ça vaut vraiment le détour. Et là, on raconte, il y a une histoire, il y a de la narration, on parle des étoiles, on observe,
2: on va présenter le ciel, bien sûr, hein, les constellations, et puis ensuite, on essaiera de, dans la mesure du possible, si la météo et les conditions d'observation sont optimales, on essaiera de pointer sur des objets très différents, bien sûr des étoiles, mais des planètes s'il y en a, mais également des nébuleuses, des galaxies, des amas, enfin voilà, des objets qui sont très typés, hein, et qui permettent de voir un peu l'éventail de ce que nous offre l'univers en termes d'organisation d'objets.
1: Alors, il y a les objets, il y a l'organisation, comme vous le dites, il y a la technique aussi avec les matériels utilisés, puis il y a la poésie, parce qu'on aime tous regarder le ciel, Jean-Jacques, c'est vrai. Donc cette poésie, elle reste là, dans le cœur de tous et toutes, c'est important, c'est un sujet qui intéresse à chaque fois, mais on n'a pas des gens qui sont capables de nous expliquer, hein. Moi, quand je suis dehors, que je regarde les étoiles, je suis incapable, alors maintenant, il y a des logiciels, mais c'est quand même bien quand on a quelqu'un qui est passionné par le sujet.
2: Bien sûr, qui est passionné et qui peut s'adapter à la météo. C'est-à-dire que si vous avez un coin du ciel qui est barré par un nuage, vous ne pouvez pas l'observer. Donc, il va vous expliquer le reste. Et pas,
1: si vous avez tout préparé sur ce coin-là, c'est pas bon.
2: C'est pas bon, voilà. Donc, il faut être passionné, bien sûr, pour bien expliquer. Je pense que notre association, il y a énormément de passionnés, oui, qui sont prêts, qui consacrent énormément de temps à partager leur passion.
1: Et pourquoi on est passionné justement ? Parce qu'on est tous intéressés, ça c'est clair. Mais comment on entre comme vous, hein, parce que c'était pas votre métier de base. Et aujourd'hui, vous avez fait des formations universitaires, vous êtes spécialisé dans ce domaine et vous êtes un vrai passionné. Qu'est-ce qui fait la différence ? Qu'est-ce qui attire ?
2: Eh bien, je ne sais pas pourquoi est-ce qu'on est passionné par tel ou tel sujet. Pour ma part, c'est la magie, c'est l'infini, quoi. C'est l'infini. Et comme je suis un peu, j'aime bien la science. J'aime bien comprendre cet infini. Et j'avoue que je l'ai pas compris encore. Hein. Et cette quête. Finalement, cette quête guide un peu ma passion.
1: Faut dire que aussi et toute l'histoire, hein, de l'humanité qui veut aller dans les étoiles quelque part ou qui l'observe, ce ne sont que des technologies incroyables, l'astrophysique, enfin toutes ces matières qui se sont développées et qui permettent ensuite des applications sur la Terre.
2: Exactement. Donc, pour faire la différence entre l'astronomie et l'astrophysique, l'astronomie c'est un peu le mouvement. C'est les mouvements, c'est la technique du mouvement, si vous voulez, c'est la compréhension des mouvements, alors que l'astrophysique, c'est la physique des astres. Voilà, et donc, on peut être un astronome, mais nous, on est plutôt astrophysicien, hein, parce que le mouvement de l'univers, c'est extrêmement compliqué, donc on n'est pas vraiment des astronomes. Hein,
1: mais c'est vrai que c'est quand même incroyable d'arriver à mettre des objets aussi loin et d'avoir ces technologies, ces compétences, ces capacités mathématiques même de calcul et autres, c'est phénoménal.
2: Voilà, au sein de l'association, si vous voulez, pour faire les programmes de recherche participative que j'ai évoqués tout à l'heure, eh bien, on s'auto-forme. Certains vont prendre des cours à droite ou à gauche. Et puis, quand il acquiert quelques compétences, eh bien, il les diffuse aux autres de façon à ce que tout le monde grimpe, avance de manière collégiale. Ce qui permet de gagner assez rapidement, finalement, en compétences et en capacité de travail.
1: En tout cas, c'est pour demain. Ce mercredi, on sera le 22 juillet. Donc, c'est à partir de 21h30 hein, à la gare d'Anduze. Donc, ça, on ne peut pas se tromper. Hein, le temps d'un soir, ce train à vapeur des Cévennes qui vous emmènera au cœur d'un écrin de nature. Donc, à Corbès, vous l'avez dit. Alors, en plein milieu, on s'arrête au milieu. Hein. Et puis, observation des étoiles. Et alors, juste Roxane Martin de Zaspline Productions hein, qui laissera résonner sa harpe. Ça, c'est pour le côté culturel. On vous retrouvera parce qu'il y a plein d'événements tout au long de l'été. Il y aura le 30 juillet, j'en donne deux, le 30 juillet à Vézénobre, la visite nocturne de la cité médiévale, en plus là-haut, alors là, pour observer, c'est magnifique, à Vézénobre. Et puis à Saint-Christol-les-Alais, ce sera au stade le 1er août, ce sera la soirée Nuit des Étoiles. Alors, la Nuit des Étoiles, c'est en général, moi dans ma tête, comme ça, c'est entre le 13 et le 15 août, non, à peu près? Vous, ce sera, il y a une date précise, hein, vous, c'est le 14 août, mais c'est à peu près ces eaux-là?
2: Alors, c'est, les dates sont définies par l'Association française d'astronomie.
1: Ah oui.
2: Hein, qui organise l'événement, en fait, hein, et c'est sous son sceau que nous intervenons. Et les dates, alors, après chacun.
1: Mais la période où vraiment les étoiles.
2: C'est début août.
1: C'est début août. Ça commence, on peut commencer à ouvrir.
2: On peut commencer,
1: les yeux.
2: Oui. C'est aussi fonction de la Lune, évidemment, parce que, vous voyez bien, on parle de pollution lumineuse, mais quand il y a la Lune et qu'elle est pleine, ouais. Eh ben, les étoiles, on les voit moins bien. Donc on essaye de faire les nuits des étoiles quand la Lune n'est pas là.
1: En tout cas, on sera aussi avec vous pour une série d'émissions dans quelques temps, hein, parce que c'est vrai que ce sont des sujets qui sont particulièrement intéressants et inépuisables, hein, comme le ciel
2: totalement
1: qui nous entoure ou l'univers. Merci Jean-Jacques Curé. Je rappelle que vous êtes le président de l'étoile Cévenol à la découverte de l'univers. Et donc, pour demain, ce sera à Anduze, dans le petit train d'Anduze. Vous y serez?
2: Bien sûr.
1: Oui. Vous êtes partout.
2: C'est un événement important, même majeur, hein, je dirais, pour l'association. Elle n'a pas le droit à l'échec.
1: Il y a un petit fascicule hein, pour toute la programmation. Et puis là, pour cet événement, en tout cas, il faut appeler le train Cévenol ou la gare, aller à la gare tout simplement, d'Anduze. Merci Jean-Jacques. À bientôt.
2: Merci à vous.
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Les prévisions météorologiques pour ce début de semaine, lundi et mardi, dans le département du Gard. Tout d'abord, des températures qui sont toujours très élevées et très chaudes. 33 degrés au plus beau de la journée, 21 au plus frais, bien sûr, le matin. Pour tout le département du Gard, d'ailleurs à Nîmes, on montera jusqu'à 35 également. À Florac, dans le département de la Lozère, on ne dépassera pas les 30 degrés 17 le matin, avec des températures chaudes, 3 degrés au-dessus des normes saisonnières. À Mende, il fera très beau, des températures qui atteindront les 30 degrés. Elles seront chaudes l'après-midi, 4 degrés au-dessus des normes saisonnières. À Langogne, alors là, il fait frais, voilà, il fait très beau, mais il fait frais, 24 degrés au plus beau de la journée, enfin, c'est juste ce qui va bien. Et puis, au cours de la journée, des valeurs donc proches des normes saisonnières, tout simplement. Ça bouge pas à Langogne, c'est vrai que c'est une région ancestrale, donc voilà, on reste sur un climat assez agréable. Pour ce mardi 21 à l'Est, il fera beau, avec des températures qui varieront entre 21 et 33 degrés. Elles seront assez chaudes l'après-midi, hein, parce qu'elles sont 3 degrés au-dessus des normes saisonnières pour ce mardi. Mardi toujours à Florac, très beau, 31 degrés au plus beau de la journée. À Mende, cette fois-ci, bien, il fait beau aussi, 31, même température. Et puis, il fait toujours un peu plus frais à Langogne. On est un peu plus en altitude quand même. Elles seront comprises à Langogne le matin entre 13 degrés et l'après-midi, 26 degrés. Donc, elles seront quand même chaudes l'après-midi. Voici pour les prévisions météo. À tout de suite pour notre programmation sur Intervalle.

L'heure gospel. Gilles avec vous pour cette émission qui est un hommage à une interprète américaine qui s'appelle Cherry Kagi. Et avec un nom pareil, vous ne pouvez être qu'américain. Bon, fini la plaisanterie, je reviens au gospel parce que c'est ça qui nous intéresse ensemble et en tout cas, malgré son nom qui est très américain. Child of the Father, c'était un de ses premiers albums, est extraordinaire. He You Stand, c'est le premier titre de Cherry Kagi et je vous propose vraiment de l'écouter avec attention parce qu'elle a une voix superbe. Au niveau musical, c'est aussi pas mal. Donc, He You Stand, ce qui signifie vous restez ici debout. Une expression américaine qui veut dire ben voilà, je bouge plus quoi, je reste immobile. Cherry Kagi, He You Stand.

Voilà cette expression de Cherry Kagi avec Open My Heart, ouvre mon cœur, une expression qu'on retrouve souvent dans les thèmes gospel, dans cette expression donc de l'attente d'un Dieu qui aiderait à ouvrir son cœur à l'amour et simplement à l'aimabilité. Je vous propose un troisième titre de Cherry Kagi avec Child of the Father, l'enfant du Père, entendez dans le sens de Père ici, le sens biblique, c'est-à-dire de Dieu, Dieu le Père. Je vous propose donc ce troisième titre de cette interprète.

Enfant de notre père ou Enfant du père, c'est ce titre que nous interprétait Chéri Kegui. Je vous propose de retrouver d'autres titres de cette interprète à laquelle je rends hommage maintenant parce qu'elle fait partie évidemment du gospel américain qui monte, pop folk gospel. Elle a à son actif plusieurs albums et nous découvrons en tout cas déjà cet album Open My Heart. C'était leur gospel. Celebration is on the way. Hommage à Chéri Kegui et présent.

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Bonjour à tous, je vais après Nadal. Est-ce le premier de l'an? Donc on va parler du premier de l'an aujourd'hui. Autrefois, pour certains, le jour de l'an n'était pas très fêté, c'était un peu un jour comme les autres, et il n'a pas inspiré beaucoup le proverbe. Par contre, on peut recueillir un certain nombre de formules pour souhaiter la bonne année. Bonne année, bonne santé. Bonne année, bonne santé. Je précise que en occitan, santa avec AT et non pas santade comme certains disent. Ça rime bonne année, bonne santé, mais c'est pas ça. En occitan, quand un mot se termine par ad, comme annade, c'est en français, c'est en néeu. Par contre, santa, en français, santé et. Bonne annade, ben grenade, accompagnade de moules d'autre. Bonne année avec beaucoup de grains, donc beaucoup d'argent. Accompagné de beaucoup d'autres, on souhaite que vous viviez longtemps. Une jolie formule, que l'an que vient, adugue à votre estau, la santa et la gau. Que l'an qui arrive amène à votre maison la santé et la joie. Ce verbe adure était très employé, peut-être maintenant il est moins connu. J'avais une cousine de Rochessadoul, quand elle revenait du marché, elle disait à cola y a du au merca. Ça, je l'ai amené, je l'ai rapporté du marché. Le premier de l'an profite d'un pan, c'est-à-dire qu'au premier de l'an, les jours augmentent un peu. L'anneau, le jour crée sur d'un paix de bio, donc il commence à croître visiblement. Le mariant vient en nadant, la mauvaise année vient en pleuvant, mouillé. On n'aime pas qu'il pleuve ce jour-là. Et on n'aime pas que le premier de l'an soit un vendredi. Quand divendre est premier de l'an, mais fisoté paysan. Allez savoir pourquoi le vendredi. Une phrase courante qui est souvent entendue dans des fêtes, des réunions familiales, pour souhaiter qu'on soit au moins aussi nombreux l'année d'après. À l'an que vient, c'est sympa mai. Que c'est gain ou que fut gain, pas main. À l'année prochaine, si on n'est pas plus, qu'on ne soit pas moins. Dans certains endroits, les enfants venaient souhaiter la bonne année en disant « Bonjour, bon an, l'estrine vous demandant ». Donc, bonjour, bonne année, pour récolter quelques petites piécettes. Enfin, un joli couplet qui ne pouvait laisser indifférent. Toutes pitchounettes qui sont, hier sont, mais vous voyez le son, c'est un proverbe languedocien, hier sont passades sous le pont, malgré la fraie et la toirade, père vous souhaita la bonne année. Vous taisez la main à la boursette, père me baila une baissette. Bien que je sois toute petite, je suis passée sous le pont, malgré le froid et la gelée, pour vous souhaiter la bonne année. Mettez la main à la bourse pour me donner une petite pièce. Les rois, le soleil, le ciel déteignait le 6 janvier. Belle tempêterie, granierade des blas. Donc s'il fait beau temps pour les rois, et on aura le grenier plein de blé. Quand ben nous le serai, le jour crée sous d'un pas des reilles. Donc au moment des rois, les jours augmentent sensiblement. Père le serai, belle journée, l'or divin à Boujade. Donc s'il fait beau pour les rois, l'orge, on aura de l'orge en quantité. Mais attention, l'hiver peut être très froid. Les hivers, les mailles frais, prennent vers les reilles. Donc, les hivers les plus froids commencent vers les rois. Et n'oubliez pas de manger la fougasse ou la coque ou le pastis à reilles. Et n'oubliez pas de manger la fougasse ou le gâteau des rois.

0: La chandeleur. C'est le 2 février, une date importante parce qu'on est à peu près au milieu de l'hiver, d'où de nombreux dictons. À Candelière, c'est la mi-temps de la fenière. Donc pour chandeleur, on est à la moitié du foin. Père Madame Candelière, pare tous bras, bergère. Prépare tes prés, bergère. C'est plot sur la candelle, pleura sur la gavelle. S'il pleut au moment de la chandeleur, il pleuvra sur la moisson. Quand la chandelou luzerne, pendant 40 jours hiverne. Donc s'il fait beau pour la chandeleur, il fera froid 40 jours. À la candelouse, l'hiver passe et s'esparpaille. L'hiver passe ou s'esparpaille, ou se répand, se prolonge. Si la candelouse est brumeuse, sera amenlouse. S'il fait un temps brumeux, il y aura beaucoup d'amande. Candelouse fraîche, hiver allègre. Si la chandeleur est froide, l'hiver sera beau. Père Notre-Dame de février, agestum por entier, miei giomuto, miei granier et miei fémurier. Donc, pour la chandeleur, il faut que tu aies ton porc, ton cochon soit entier, le foin à moitié, le grenier aussi, et aussi le tas de fumier. Enfin, nous allons voir une légende qui est très répandue à travers les pays d'Oc, qui prévoit le temps après la chandeleur, qui est beaucoup plus nuancée que le proverbe qui dit qu'il fera 40 jours le même temps, ce qui est impossible. Donc ce jour-là, le loup ou l'ours sort de sa tanière pour voir le temps qu'il fait. À Candelouse, le loup fait très fort. Sport au central. Ce livre s'envaille, c'est pas issoulé l'entromaille et sortisse plus de 40 jours. Donc, à chandeleur, le loup ou l'ours fait 3 sauts dehors. S'il fait nuageux, il s'en va, c'est-à-dire qu'il va se promener et l'hiver est fini. S'il fait soleil, il rentre et il ne sort plus de 40 jours. À Rogue et à l'Est, Campagne sourit, le père Candelou, le loup sortit de son trau et l'ouvesprit rentre per 40 jours. C'est à peu près la même chose. S'il fait soleil, le loup rentre pour 40 jours. Une jolie coutume en Provence, le soir de la chandeleur, les jeunes gens fixés sur les planchettes de petites chandelles allumées et les laissaient aller au fil de l'eau. Anna Pulven espéra, per quelle postette arrivesse, force era amusade. Era le symbole de la fille de la sveillade, l'hiver s'en anava. Ils allaient un peu plus loin, attendre que les petites planches arrivent. Beaucoup étaient éteintes, c'était le symbole de la fin de l'éveillé. L'hiver s'en allait. Et n'oubliez pas les pagres sautables, crespeux ou pescajou. N'oubliez pas de faire sauter les crêpes ce jour-là. Voilà, crèche qu'il n'y a pas perdu. À réveiller et bon santa.
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0: Fille, il est 7h à Paris, 5h en temps universel.
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0: Bonjour à toutes, bonjour à tous. Ravi de vous accompagner ce matin sur RFI. RFI Matin, 3 heures d'information avec nos chroniques, nos invités, nos reportages. On va largement revenir ce matin sur la victoire de l'Espagne. L'Espagne championne du monde, la Roja, a battu l'Argentine 1-0 en finale du mondial de foot. On va en reparler, on va faire le bilan de ce mois de compétition dans une édition spéciale dans un peu plus d'une heure. Et c'est aussi à la une de votre journal. Fabrice Le Grier, bonjour.
2: Bonjour Marion, bonjour à tous.
0: Avec donc cette deuxième étoile sur le maillot des Espagnols.
2: Oui, l'Espagne a remporté la Coupe du Monde de football hier soir face à l'Argentine. Nous irons à Buenos Aires dans un instant pour prendre le pouls côté argentin. Déception évidemment et victoire assez logique pour les champions espagnols qui sont attendus en début d'après-midi à Madrid. Une 9e nuit consécutive de frappes au Moyen-Orient. Les États-Unis ont visé plusieurs sites stratégiques iraniens comme des centres de commandement militaire mais aussi des réseaux de communication. L'Iran qui a riposté visant des structures américaines au Koweït, en Jordanie ou encore en Syrie. Un nouveau Premier ministre pour le Royaume-Uni aujourd'hui, Andy Burnham va officiellement remplacer Keir Starmer, tout un symbole avec un chef du gouvernement venu du Nord et qui va donc s'installer à Downing Street. On en reparle avec notre correspondante à Londres. Nous reviendrons aussi sur la Sierra Leone qui accueillait hier le 69e sommet des chefs d'État et de gouvernement de la CEDEAO. L'Espagne est donc sacrée championne du monde de football. La Roja qui s'est imposée 1-0 face à l'Argentine durant les prolongations. But signé Ferran Torres à la 106e minute. Une deuxième étoile décrochée 16 ans après la première en 2010. La Roja qui a mis du temps pour faire la différence face à un adversaire qu'elle a pourtant largement dominé. Mais malgré la difficulté, elle s'est adjugée le deuxième titre mondial de son histoire qui vient couronner sa domination sur toute la compétition. Cédric de Oliveira.
3: Ils sont fiers, les champions du monde espagnol, avec une deuxième étoile brodée sur le maillot. Les joueurs ont savouré sur la pelouse du MetLife Stadium, même si le gardien de but Unai Simon a mis du temps avant de lâcher prise.
4: J'ai encore du mal à réaliser. Après le coup de sifflet final, c'était un sentiment de satisfaction, mais je suis sûr que ce ne sera qu'à notre retour en Espagne que je commencerai à prendre conscience de la portée de l'exploit que nous avons réalisé aujourd'hui.
3: L'Espagne a complètement dominé l'Argentine dans une finale de Coupe du Monde déséquilibrée, et si elle a été poussée jusqu'en prolongation, pour Marc Cucurella, la Roja n'a jamais douté.
5: Oui, on savait à quoi s'attendre, que les Argentins joueraient avec beaucoup d'intensité, qu'ils chercheraient à nous mettre en difficulté, mais je pense qu'on a réussi à rester concentrés et puis je crois que nous avons mérité cette victoire.
3: Victoire méritée sur l'ensemble du mondial où les Espagnols ont fait quasiment un sans faute. Ferran Torres, décisif à la 106e minute, est le héros de la finale. Mais pour son partenaire Pedro Porro, c'est tout le collectif espagnol qui a fait la différence.
6: Je pense que c'est la solidarité de toute l'équipe pendant toute la Coupe du Monde. C'est le plus important. Il ne s'agit pas seulement d'une, deux ou trois personnes, ni même seulement des 11 joueurs. Il s'agit de nous, 26, vivant ensemble pendant 45 à 50 jours.
3: S'il faut tout de même sortir quelqu'un de ce collectif, Rodri, capitaine et métronome de la Roja, a logiquement été élu meilleur joueur du tournoi. Et l'Espagne, après avoir remporté l'Euro et les Jeux Olympiques il y a 2 ans, confirme qu'elle est bien la référence du foot mondial. Cédric de Oliveira, New York, RFI.
2: Et les champions du monde vont défiler dans Madrid en début d'après-midi. On attend près d'1 million de personnes pour un défilé qui s'annonce d'ores et déjà historique. Côté argentin, forcément, les supporters n'ont pas caché leur tristesse. Toutefois, ils se sont montrés fiers de leur équipe et en particulier de leur capitaine Lionel Messi. Caroline Vic, vous êtes notre correspondante à Buenos Aires. Bonjour.
7: Bonjour.
2: Bonjour Caroline. Caroline, on imagine la déception des Argentins ce matin.
7: Oui, bien sûr. Hier, peu après le match, les Argentins avaient la tête baissée, la mine dépitée. Pendant une bonne heure après le coup de sifflet final, ça a été le coup de massue, le silence, la déception, les larmes même pour beaucoup. Et puis, petit à petit, de manière spontanée, des centaines de personnes se sont rendues dans le centre-ville pour fêter la fin de cette Coupe du Monde qui les a fait rêver à un nouveau titre et pour montrer leur reconnaissance à l'équipe albicéleste pour son beau parcours, pour être arrivée si près du but. Alors les Argentins évidemment reconnaissent que leurs joueurs n'ont pas joué leur meilleur match et que les Espagnols ont été indéniablement supérieurs. Mais leur grande déception surtout, c'est que Messi n'ait pas pu gagner un second titre, un dernier titre puisqu'il jouait son dernier mondial. L'entraîneur a aussi déclaré qu'il quitterait son poste en décembre prochain. Donc dans 4 ans, l'équipe argentine sera totalement différente pour le prochain mondial. Aujourd'hui, les joueurs arrivés à Buenos Aires dans la soirée. Les Argentins comptent bien aller leur donner une chaleureuse bienvenue pour simplement leur dire merci.
2: Caroline Vic depuis Buenos Aires. Merci Caroline. Et RFI en édition spéciale ce matin, édition consacrée au bilan de cette Coupe du Monde de football dans moins d'une heure maintenant. Moyen-Orient, de nouvelles frappes américaines et des ripostes iraniennes ces dernières heures. Des raids américains qui ont visé dans la nuit des centres de commandement militaires iraniens.

0: élections à la place de Keir Starmer. L'ancien maire de Manchester devient le 7e Premier ministre britannique en 10 ans, date du référendum qui a mené au Brexit. Et c'est une image hautement symbolique qui marque en Grande-Bretagne. Un Premier ministre venu du Nord s'installe donc au cœur du pouvoir britannique. Les détails avec notre correspondante Sidonie Gaucher.
1: Aujourd'hui, selon le rituel, l'ancien Premier ministre Keir Starmer remet sa démission au roi Charles III afin que celui que l'on surnomme le roi du Nord soit invité à former son gouvernement. Ensuite, direction 10 Downing Street où Andy Burnham fera son entrée en fonction sous le signe de la rupture. Il a d'ailleurs déjà annoncé l'abandon du projet de carte d'identité numérique voulu par son prédécesseur car Andy Burnham veut se concentrer sur les territoires. Il pourrait notamment lancer son projet de Number 10 North, une antenne de Downing Street installée à Manchester pour rapprocher le gouvernement des communautés. Il dévoilera également les priorités du nouveau gouvernement, coût de la vie, services publics, énergie et décentralisation. Le roi du Nord arrive à Downing Street avec une promesse, réparer le lien entre le pouvoir et les électeurs qui ont le sentiment d'avoir été oubliés. Reste à savoir si ce surnom lui portera chance. Sidonie Gaucher, Londres, RFI.
0: Direction New Delhi à présent, où le climat est quelque peu tendu dans les rues qui mènent au Parlement. Le parti des cafards s'apprête en effet à marcher de force vers ce Parlement. Objectif, réclamer la démission du ministre de l'Éducation notamment. Abdoulaye Rally, on vous retrouve en direct de New Delhi. Bonjour.
2: Bonjour.
0: Abdoulaye, une marche interdite formellement par la police, mais qui est donc maintenue?
2: Oui, l'atmosphère est électrique ici. Je me suis mis à l'écart de la manif. Autour de moi, le paysage urbain est pratiquement verrouillé ici. Des rangées de barrières policières coupent les avenues qui mènent vers le Parlement indien. Et en ce moment, la circulation est paralysée. Les jeunes convergent par petits groupes vers le Parlement et brave l'interdiction de manifester. On voit aussi de jeunes diplômés avec qui j'ai pu faire une petite conversation et ils sont là avec leur pancarte pour demander effectivement la démission du ministre de l'Éducation après les fraudes massives aux derniers examens nationaux. Alors le climat s'est alourdi suite à l'évacuation brutale de l'activiste Sonam Wangchuck ce week-end du lieu de manifestation. La colère de la génération Z a balayé la peur de la répression. Ils sont plus nombreux aujourd'hui qu'au début de cette manifestation, il y a un mois de cette protestation. Et selon la police, ils sont à peu près 8000 manifestants mobilisés. On se souvient qu'ils étaient à peine quelques centaines il y a quelques semaines de cela.
0: Abdoulaye Rally en direct de New Delhi pour RFI. Le 69e sommet des chefs d'État et de gouvernement de la CEDEAO se tenait ce dimanche en Sierra Leone. Le président du Sénégal, Bassirou Diomaye Faye, prend la présidence tournante de l'institution. Sommet qui a aussi abouti à la désignation du nouveau président de la commission de la CEDEAO, et ce pour les 4 prochaines années. Le Sénégalais Biram Diop, seul candidat pour ce poste, succède au Gambien Omar Aliou Touré. Ce militaire de carrière, général et récemment ministre de la Défense de son pays, n'est pas un inconnu des affaires africaines. Son parcours avec Biraïm Touré.
3: Nommé ministre des Forces armées dès l'accession au pouvoir du président Bassirou Diomaye Faye en 2024, le général de l'armée de l'air Biram Diop a quitté cette fonction en juin 2026 au moment de la démission du gouvernement dirigé alors par Ousmane Sonko. Auparavant, ce général réserviste retraité de l'armée avait dirigé l'armée sénégalaise comme chef d'état-major général en 2020. Puis il a été de 2021 à 2024 conseiller militaire du département des opérations de maintien de la paix de l'ONU, un département qu'il connaît bien puisqu'il fut en 2002-2003 adjoint au chef des opérations aériennes à Bunia, dans l'est de la République démocratique du Congo, au sein de la mission onusienne MONUSCO.

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1: Et sur Radio Intervalle, il est 7h10 en ce lundi 20 juillet. Tout de suite, Yannick Noah, et puis on retrouve notre carte blanche. On partira dans un petit village à Cabillac avec Geoffroy pour un festival qui se déroulera en fin de ce mois de juillet avec des invités. Et on parlera musique, bien sûr, chansons, poésie.

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1: Dans la commune de Saint-Privat de Chanteloup, Cabillac-sur-Terre, bonjour les humains, c'est un festival de jour, 31 juillet, 1er août. Organisé par Geoffroy. Geoffroy, bonjour, vous êtes avec
2: bonjour.
1: Nous. On vous connaît bien parce que vous étiez aussi l'initiateur pour ce festival aussi de chansons de paroles.
2: Chansons de paroles qu'on a tenu pendant 20 ans.
1: Vous avez fait venir des dizaines et des centaines d'interprètes, compositeurs.
2: Des tas de gens formidables.
1: Artistes formidables.
2: Oui.
1: Et surtout qu'on découvrait, qu'on ne connaît pas toujours. Parce que c'est un monde de talent, mais qui n'est pas toujours en première place dans les parades, comme on disait. Maintenant, on change un peu de registre. Bonjour les humains. Donc, c'est le 31 juillet et le 1er août. Alors, le 31 juillet, c'est un concert, votre concert, à 21h. On va en parler tout de suite. Mm-hmm. Parce que Le Monde est si vaste, c'est le titre de l'album aussi que j'ai entre les mains. Alors, il n'y aura pas que l'album.
2: Non.
1: Mais il y aura beaucoup de l'album.
2: Oui. Oui.
1: Et ça, c'est un album qui vous tenait à cœur. Je vous avais rencontré l'année dernière, vous étiez tout feu, tout flamme.
2: Oui, c'est un cadeau qui m'a été fait, merveilleux, qui m'a été offert. Un homme splendide, un jour que j'ai rencontré, m'a dit, et aimant mes chansons, il m'a dit, ben, si je te paie un album, je prends tout en charge. Et donc, c'est un mécène qui a lancé tout ça, et donc, j'en ai profité pour retrouver des amis musiciens, chanteurs. J'ai demandé à Gilles Vigneault, j'ai demandé à Richard Desjardins, j'ai demandé à Fred Pellerin et à plusieurs Michel Rivard, qui m'ont lancé vers leurs arrangeurs, leurs musiciens. Et j'ai travaillé avec toute cette bande formidable. Je voulais vraiment que ce soit fait au Québec, avec des Québécois.
1: Ça compte tant que ça, parce que moi, de loin comme ça, je me dis ce qui est important, c'est d'écrire, c'est peut-être musicalement un peu, mais c'est surtout d'écrire, trouver les textes. Vous comptez beaucoup sur cette finalisation, en fait, du projet.
2: Mais là, comme c'était un projet un peu particulier, j'en ai profité pour mettre un certain nombre de chansons qui existaient déjà, et même de très anciennes, comme Le Manque d'amour, par exemple, que j'ai écrite en 75, et qui était complètement revisitée, réarrangée par Jeannot Bournival. Et c'est une écriture nouvelle qui donne à la chanson un paysage particulier et qui nous l'a fait réécouter avec une autre profondeur.
1: On l'écoute.
2: On peut l'écouter.
1: Allez, on l'écoute.
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1: Le manque d'amour, donc, titre de cet album, Le monde est si vaste, alors qu'un extrait, parce qu'on est à plus de 5 minutes, et on s'est dit, ça fait déjà la moitié de l'émission, donc on va essayer d'en mettre juste un extrait, on en mettra aussi d'autres, bien sûr, puis il faut venir vous voir, hein. Ce sera donc, je
2: bien,
1: le rappelle,
2: bien sûr.
1: Le 31 juillet, alors c'est chez vous ?
2: C'est chez moi.
1: Enfin, c'est, juste en dessous, c'est sur votre terrain ?
2: C'est sur un petit champ, un petit pré qu'on a dans un coin du village, qui descend dans une belle combe, qui est rendue... un espace de paix.
1: Ah oui, parce au milieu des collines, quoi.
2: Au milieu des collines, il y a juste un chemin qui le traverse et voilà, là, c'est un chemin de terre.
1: Vous avez fait une petite terrasse, on peut boire un verre quand même.
2: On a fait
1: un petit peu.
2: Un petit kiosque, on peut boire un verre et puis on peut manger une petite assiette. On a toute une bande d'amis qui viennent pour préparer des victuailles. Mais bon, là, c'est important de réserver parce que on a besoin de savoir.
1: Mais bien sûr.
2: Voilà.
1: Alors, ce qui est bien, c'est qu'on rencontre Geoffroy, déjà l'artiste, ça c'est bien, avec une très très belle carrière. Et puis, on est dans un espace, enfin intime, c'est votre espace à vous. C'est d'un coup, on n'est plus juste. Enfin voilà, on n'est pas dans un concert, on va dans une salle. On est véritablement chez vous, vous êtes plus disponible. Enfin, il y a tout ça. Et moi, je suis venu vous voir, c'est vrai que c'était sympa, quoi.
2: Mm-hmm. Mais oui, c'est vrai. C'est tout à fait particulier d'être chez soi, même si quand je commence, j'ai le trac comme chaque
1: pas possible.
2: Fois. mais voilà, bon, c'est un partage qu'on peut pas faire souvent parce que de fait, et on a pas mal d'invités, de participants qui viennent déjà, qui sont déjà venus plusieurs fois et qui reviennent parce qu'ils y tiennent.
1: Bah oui.
2: Et à retrouver. Et puis, je dis, c'est un endroit fabuleux. C'est un endroit magique. Et quand la nuit tombe, que les étoiles apparaissent, avec la chanson, avec la poésie.
1: Avec les pierres aussi, parce que le village, il est beau. Hein.
2: Oui. Avec les pierres, le village est beau. Il faut le traverser. Ouais. Il y a quelques bâches avec des textes qui nous permettent d'avancer dans les petites rues. Et puis, on arrive dans la nature.
1: Vous arrivez dans la nature. Alors, pour ce concert donc, de Geoffroy, Le monde est si vaste, on va quand même parler de l'album.
2: Oui.
1: Et puis après, on parlera de la première partie, parce qu'il y a une inauguration d'un espace de Monique et Bernard Rayon, de gens que vous avez connus, Bernard Rayon. Le titre, Le monde est si vaste, alors d'ailleurs, de l'autre côté, c'est marqué Le monde est si vaste, la terre est si belle.
2: Oui,
1: c'est ça. On rappelle une chanson, mais non. Non,
2: bah, c'est tiré de la chanson. La chanson s'appelle « Tu as 10 ans, 15 ans, 20 ans et le monde est à toi ».
1: C'est la première chanson de votre album. Ouais.
2: Oui, c'est ça. Et le refrain, c'est « Le monde est si vaste, la terre est si belle, il te faudra l'aimer, l'aimer, bien sûr, universel ». Enfin, voilà. Et c'est un message que j'ai envie de lancer aux jeunes. Moi, j'ai fait mon parcours et je pense que tout est entre les mains de la jeunesse aujourd'hui. Donc, on leur laisse un cadeau qui n'est pas nécessairement un cadeau, cette terre qu'on a abîmée, qu'on continue à abîmer. Et donc, c'est un peu de ça que je parle et j'espère que cette jeunesse va se relever et nous, on a fait notre chemin. Mais voilà, il y a une grande, grande responsabilité que l'on porte en laissant cela à ces jeunes.
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0: 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C'est ce que nous venons d'entendre. Un extrait de cet album, Le monde est si vaste. Alors, qu'est-ce qu'il y avait comme nouvelle composition sur cet album que vous avez réalisé, Geoffroy ?
1: Il y a aussi une chanson qui s'appelle Merci Québec, où je raconte un petit peu mes...
0: Ce que vous vous devez à cette région.
1: Voilà, et puis où je fais un petit tour de, à travers les saisons de ce pays qui a une saison incroyablement longue, qui est l'hiver, et qui est étonnante, parce qu'à la fois il fait froid, mais le froid est sec, c'est pas comme chez nous, le froid est sec, et souvent le ciel est d'un grand bleu, le soleil est là, même s'il y a moins 20 degrés,
0: il y a une luminosité,
1: il y a un pays qui se réveille finalement en avril et qui va repartir vers le repos en octobre. Donc c'est Gilles Vigneault qui disait « Ah, l'été cette année, c'était un vendredi
0: ». C'est ça. Alors, pour ce concert, donc, il faut réserver tout simplement pour savoir où vous allez, comme vous le disiez, Geoffroy, oui, tout à l'heure, parce que vous êtes une petite équipe aussi à organiser tout ça. Alors, c'est un numéro de téléphone, c'est le 06 58 19 88 72, 06 58 19 88 72. Alors, on peut avoir un concert, on peut avoir un forfait pour deux soirs, on peut prendre une petite assiette pour 10 euros, donc rien du tout, on va se régaler. C'est au Théâtre de Verdure. Et puis, je parlais de la première partie, on va terminer avec cela, si vous le voulez bien. C'est l'inauguration d'un espace, l'espace Aillon.
1: Oui,
0: un mot sur ce rapport que vous avez avec Aillon.
1: Alors là, Bernard Aillon, je l'ai rencontré pour la première fois en 72, en Belgique, quand on était dans la ferme où j'habitais, on faisait déjà des festivités. Et il était venu chanter avec un groupe qui s'appelait le groupe Crèche. Et puis il est reparti de là, en emmenant d'ailleurs une jeune chanteuse dans sa maison de disques qui s'appelait Angélique Ionatos, que vous connaissez,
0: bien sûr,
1: qui n'est plus là non plus, mais qui est une chanteuse grecque qui a fait des choses extraordinaires.
0: Une voix exceptionnelle.
1: Oui, elle chantait chez nous là, en 72, et elle commençait avec son frère. Elle est partie avec Bernard Aillon et l'équipe, là, ils ont été enregistrés leur premier album à Paris. Mais voilà, et Bernard, ben, je l'ai revu plusieurs fois, on a fait des spectacles ensemble. Plus tard, je l'ai invité à Chanson de Parole, ici.
0: À Barjac.
1: À Barjac, et puis il nous a quittés. Et Monique, son épouse, ne nous a jamais quittés. Chaque fois qu'on refaisait un festival, qu'on refaisait quelque chose de particulier, Monique était avec nous. Et ici, dans notre petit village de Cabillac, deux personnes qui ont arrangé une maison, une vieille grange, sont devenues aussi amies avec Monique et Bernard. Et c'est Coralie qui a souhaité que cette grange devienne un lieu qui puisse accueillir du public pour des petits concerts, des conférences, pour du cinéma, des choses comme ça. Maintenant, le lieu est prêt, il est à accueillir. Et donc, c'est elle qui a proposé qu'on inaugure le lieu et qu'on le baptise au nom de Monique et Bernard Aillon, ce qui nous fait grand plaisir. Donc, ce sera le 31 juillet à 18h où vous êtes invité à venir découvrir ça et à partager un verre d'amitié.
0: Alors, on rappelle aussi, mais on l'aura dans quelques jours, Liévo l'Alcasien, que vous l'invitez le lendemain, donc le 1er août.
1: Oui.
0: Avec Antoine Fettet pour des chansons de Léonard Cohen, qui nous a quittés il y a combien de temps, Léonard Cohen ? 4-5 ans ?
1: Oui.
0: À peine ?
1: Oui. À peine, oui, 4 ans.
0: Qu'on aimait beaucoup pour son tempérament, ses chansons, sa voix aussi assez exceptionnelle. Liévo l'Alcasien, l'intime concert, très très beau concert, hein, évidemment. Donc voilà, il se passe des choses à Cabillac-sur-Terre, à Saint-Privat-de-Champclos. Et puis vous le disiez, cette salle, bah, c'est bien, ça veut dire que ce festival fait bouger les choses, ces rencontres artistiques, ça donne de la vie, ça fait rentrer du monde dans un un cadre qui est magnifique, mais pas si connu que ça quand même. Hein. Faut quand même y aller un peu exprès. Moi, j'y suis allé.
1: C'est un peu en dehors, en dehors des chemins battus. Oui.
0: Oui, mais justement, c'est vrai que ça permet aussi de faire vivre autrement ces villages et différemment, évidemment, avec beaucoup de personnes aussi qui sont là en villégiature. Donc, ça permet aussi d'avoir une activité. Geoffroy, sinon vous allez bien ?
1: Très bien, très bien.
0: Alors bonjour les humains, on se retrouve donc à ce festival. J'ai donné les coordonnées, de toute façon il y a un site internet. Le site c'est quoi ? Ça s'appelle comment ? Le site internet pour réserver tout
1: en
0: ça ?
1: En fait c'est sur mon site,
0: sur votre site
1: www.geoffroy.com. Mais attention, Geoffroy, ça s'écrit de manière très simple.
0: J-O-F-R-O-I.
1: Voilà.
0: Ah bah voilà. À bientôt.
1: Oui, merci.
0: Allez, on écoute un dernier titre. Allez, on écoute quoi ? Bah quand même, on va pas partir comme ça. Demande après.
1: Écoutez la.
0: Ah non, vous choisissez.
1: La poésie.
0: La poésie. Alors c'est le cinquième morceau sur cet album, donc qui en compte 12.
1: Album, il faut le dire. Le 31 juillet, il sortira en vinyle à l'occasion du concert.
0: Mais ça, vous savez que c'est une bonne idée.
1: Ben j'espère.
0: Ben oui, parce que l'objet, moi je le vois, les disques vinyles, je les écoute tout le temps, les autres beaucoup moins. À bientôt Geoffroy.
1: À bientôt, merci. Elle...

0: Il suffit d'une minute.
1: La vie commence par un cri. Ce n'est pas que l'enfant ait tout de suite quelque chose à réclamer. Il essaie seulement ses poumons. N'empêche que c'est le début d'une carrière sonore qui sera bien remplie. On en dit des choses dans une vie, avant de se taire pour toujours. Mais ce qui sort de notre bouche dépend un peu de ce qui nous arrive par les oreilles. Quel est le premier bruit que nous avons perçu ? Quelle est la première parole que nous avons entendue ? Ça annonçait quoi pour la suite ? Ça donnait quelle couleur à la vie ? À cet égard, les musulmans ont une coutume dont le sens profond est une merveille. Dès que l'enfant est né, on lui murmure à chaque oreille le nom du Dieu Tout-Puissant. Premier cri et dernier soupir. Première chose entendue, dernière chose entendue. Entre les deux, il y a la vie.

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2: Et oui, cette heure gospel d'ailleurs qui existe depuis 30 ans maintenant, quand même, hein, ça, on fait des émissions. Étienne Dao tout de suite avec Weekend à Rome, on retrouve les infos locales et les prévisions météo. 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
1: Il y a beaucoup d'activités dans notre région pour ces périodes estivales, bien sûr, mais c'est tout au long de l'année qu'une association, l'Étoile Cévenole, en collaboration aussi avec la ville d'Alès et l'agglomération, organise des événements, 180 événements. De qui on parle ? Eh bien, d'une association qui travaille sur la découverte, sur le rêve, et aussi sur les étoiles, sur les galaxies, sur l'univers qui nous entoure. On est avec Jean-Jacques Curé, vous êtes le président de cette association. Bonjour à vous.
2: Bonjour.
1: Merci d'être avec nous. Alors, on ne savait pas quoi faire ce mercredi soir. Enfin, il y a beaucoup de choses. Mais à Anduze, en plus, il y a le marché, hein, tous les mercredis soirs. Donc, ça vaut le coup. Et en plus, à la gare, il se passe quelque chose. Vous avez un événement. On va en dire quelques mots, parce qu'on a déjà parlé un petit peu sur Radio Intervalle. Mais avant cela, avant de parler de cet événement, qui vaut quand même le détour, et tous vos événements sont quand même très intéressants, revenir à cette association qui organise tant d'événements, qui fait venir des milliers d'enfants chaque année, des personnes aussi adultes, planétarium, observatoire, etc. C'est un vrai engouement ?
2: Oui, tout à fait, c'est un vrai engouement, c'est à la hauteur de l'univers qui nous entoure, que nous sommes très heureux, nous, de partager notre passion au sein de cette association. Et donc l'ensemble des événements que nous organisons, événements, c'est bien sûr les événements que vous pouvez pratiquer, type observation des étoiles lors d'un événement public, mais également toutes les formations, stages, également découvertes qui peuvent se produire au sein de l'école d'astronomie d'Alès, du planétarium, de l'observatoire.
1: Alors, il y a beaucoup d'activités hein, avec votre association. Hein. Alors, on va parler bien sûr d'un été sous les étoiles, ça c'est sûr parce que c'est l'actualité, mais il y a de la recherche aussi, 5 pôles de recherche.
2: Nous faisons de la recherche participative, exactement. Donc, nous nous inscrivons dans le cadre de programmes nationaux ou internationaux. Pour ce qui nous concerne, on a choisi des programmes nationaux qui sont pilotés soit par l'Observatoire de Paris, soit par le Muséum National d'Histoire Naturelle.
1: C'est pas rien.
2: Pour l'Observatoire de Paris, nous travaillons sur les exoplanètes, sur l'activité du Soleil et sur les astéroïdes. Et puis, au Muséum National d'Histoire Naturelle, nous travaillons sur les météorites et sur l'influence de la pollution lumineuse sur la biodiversité nocturne dans le cadre du programme Insectes et Ciel étoilé.
1: Alors, je le disais en introduction, Jean-Jacques, 180 événements, c'est-à-dire chaque fois où vous mettez un bénévole à disponibilité, où vous rendez un bénévole disponible pour le public, c'est beaucoup, 180, ça fait un tous les deux jours, c'est énorme.
2: C'est absolument énorme, sachant que les événements, c'est souvent au minimum deux bénévoles, hein, et puis parfois, lorsque c'est des observations grand public, on est à 10, 12, 15.
1: Alors vous étiez, il y a quelques jours de cela, je crois, pas très loin, hein, vous étiez à Saint-Sébastien-d'Aigrefeuille.
2: Exactement, c'était hier soir.
1: Hier soir. Alors vous, le problème, c'est que pour une observation, pour une animation, il faut quand même que le ciel soit clair. Alors ces derniers temps, ça a bien marché, mais pas tout le temps.
2: Exactement, et puis malgré le ciel qu'on considère comme bleu, eh bien parfois il est chargé d'humidité et l'observation n'est pas aussi simple, aussi facile, et le rendu n'est pas forcément à la hauteur de ce qu'on peut attendre.
1: Et en même temps, la luminosité. Alors c'est ça, c'est quand on est dans une ville, il y a une sacrée différence. Vous étiez à Saint-Sébastien-d'Aigrefeuille, là on est déjà plus en campagne, on n'observe pas du tout de la même manière le ciel.
2: Bien sûr, la pollution lumineuse, c'est un facteur essentiel dont il faut tenir compte, bien sûr. Typiquement, nous avons réalisé également une observation à Anduze récemment, le 9 juillet, en pleine ville. Et grâce aux mesures qui ont été prises par la municipalité,
1: c'est bien.
2: Extinction des lumières, interdiction, barrage des routes de façon à ce que les phares de voiture ne viennent pas perturber l'observation.
1: Ah oui.
2: Oui, voilà, donc il y a eu beaucoup de travail de préparation.
1: Et ça, c'est chouette, c'est incroyable.
2: Ça s'est bien passé, donc on a fait une observation au centre d'Anduze. Hein, voilà.
1: D'accord, dans le parc d'Anduze.
2: Au stade. Au niveau du pont submersible.
1: Oui, voilà. Bien. Ça veut dire que les municipalités, les communes sont intéressées aussi par vos animations et agissent,
2: exactement,
1: c'est chouette.
2: Exactement.
1: Ouais, surtout en période estivale, pas facile, hein, ce que vous aviez un 9 juillet, j'imagine. Donc là, ce 22 juillet, alors on parle un tout petit peu de ce train des étoiles, parce que vous êtes aussi là où il se passe des choses. Hein. Vous serez avec, par exemple, à Vézénobre, où il y a aussi la fête de la figue pendant la période. Et là, le train des Cévennes, c'est quand même un point touristique important. Bon, Bouzeret, train des Cévennes, musée du désert, etc. C'est un peu ce coin-là, Saint-Jean-du-Gard. Qu'est-ce qui se passe ?
2: Eh bien, donc, le train va charger ses passagers intéressés par le sujet à Anduze, les déposer à Corbès. Et puis, donc, dans le jardin clos, qui est un lieu magnifique, magique, eh bien, nous aurons installé nos télescopes et lunettes. Et nous proposerons une soirée d'observation. Et lorsque les observations seront terminées, tout le monde rembarquera dans le train et repartira sur Anduze.
1: Alors, ce que vous faites aussi assez systématiquement, c'est qu'il y a un rapport avec d'autres structures ou des artistes, et là, on va entendre de la musique quand même.
2: Typiquement, effectivement, à Anduze, il y aura une harpiste qui viendra.
1: Harpiste sous les étoiles, Jean-Jacques, voilà. C'est juste magnifique.
2: C'est magique, effectivement, d'observer avec une belle musique de fond. C'est magique.
1: C'est pas complet encore. Vous le savez ou pas?
2: Je ne connais pas les...
1: En tout cas, il faut s'y intéresser parce que ça vaut vraiment le détour. Et là, on raconte, il y a une histoire, il y a de la narration, on parle des étoiles, on observe, on va faire quoi?
2: On va présenter le ciel, bien sûr, les constellations. Et puis ensuite, on essaiera de, dans la mesure du possible, si la météo et les conditions d'observation sont optimales, eh bien, on essaiera de pointer sur des objets très différents, bien sûr des étoiles, mais des planètes s'il y en a, mais également des nébuleuses, des galaxies, des amas, enfin voilà, des objets qui sont très typés et qui permettent de voir un peu l'éventail de ce que nous offre l'univers en termes d'organisation d'objets.
1: Alors, il y a les objets, il y a l'organisation, comme vous le dites, il y a la technique aussi avec le matériel utilisé, puis il y a la poésie, parce qu'on aime tous regarder le ciel, Jean-Jacques, c'est vrai. Donc cette poésie, elle reste là, dans le cœur de tous et toutes. C'est important, c'est un sujet qui intéresse à chaque fois, mais on n'a pas des gens qui sont capables de nous expliquer. Moi, quand je suis dehors, que je regarde les étoiles, je suis incapable. Alors maintenant, il y a des logiciels, mais c'est quand même bien quand on a quelqu'un qui est passionné par le sujet.
2: Bien sûr, qui est passionné et qui peut s'adapter à la météo. C'est-à-dire que si vous avez un coin du ciel qui est barré par un nuage, vous ne pouvez pas l'observer. Donc, il va vous expliquer le reste.
1: Si vous avez tout préparé sur ce coin-là, c'est pas bon.
2: C'est pas bon, voilà. Donc, il faut être passionné, bien sûr, pour bien expliquer. Et je pense que notre association, il y a énormément de passionnés, qui sont prêts, qui consacrent énormément de temps à partager leur passion.
1: Et pourquoi on est passionné justement ? Parce qu'on est tous intéressés, ça c'est clair. Mais comment on entre comme vous, parce que c'était pas votre métier de base. Et aujourd'hui, vous avez fait des formations universitaires, vous êtes spécialisé dans ce domaine et vous êtes un vrai passionné. Qu'est-ce qui fait la différence ? Qu'est-ce qui attire ?
2: Eh bien, je ne sais pas pourquoi est-ce qu'on est passionné par tel ou tel sujet. Pour ma part, c'est la magie, l'infini, quoi. C'est l'infini, et comme je suis un peu, j'aime bien la science. J'aime bien comprendre cet infini, et j'avoue que je l'ai pas compris encore. Et cette quête. Finalement, cette quête guide un peu ma passion.
1: Il faut dire que aussi, et toute l'histoire de l'humanité qui veut aller dans les étoiles quelque part ou qui l'observe, ce ne sont que des technologies incroyables, l'astrophysique, enfin, toutes ces matières qui se sont développées et qui permettent ensuite des applications sur la Terre.
2: Exactement. Donc, pour faire la différence entre l'astronomie et l'astrophysique, l'astronomie, c'est un peu le mouvement. C'est les mouvements, c'est la technique du mouvement, si vous voulez, c'est la compréhension des mouvements. Alors que l'astrophysique, c'est la physique des astres. Voilà, et donc, on peut être un astronome, mais nous, on est plutôt astrophysicien. Parce que le mouvement de l'univers, c'est extrêmement compliqué. Donc, on n'est pas vraiment des astronomes.
1: Mais c'est vrai que c'est quand même incroyable d'arriver à mettre des objets aussi loin et d'avoir ces technologies, ces compétences, ces capacités mathématiques même de calcul et autres. C'est phénoménal.
2: Voilà, au sein de l'association, si vous voulez, pour faire les programmes de recherche participative que j'ai évoqués tout à l'heure, eh bien, on s'auto-forme. Certains vont prendre des cours à droite ou à gauche. Et puis, quand il acquiert quelques compétences, eh bien, il les diffuse aux autres de façon à ce que tout le monde grimpe, avance, de manière collégiale, ce qui permet de gagner assez rapidement, finalement, en compétences et en capacité de travail.
1: En tout cas, c'est pour demain. Ce mercredi, on sera le 22 juillet. Donc, c'est à partir de 21h30 hein, à la gare d'Anduze. Donc, ça, on peut pas se tromper. Hein, le temps d'un soir, ce train à vapeur des Cévennes qui vous emmènera au cœur d'un écrin de nature. Donc, à Corbès, vous l'avez dit. Alors, on est en plein milieu. On s'arrête au milieu. Hein. Observation des étoiles. Et alors, juste Roxane Martin de Zasplin Productions hein, qui laissera résonner sa harpe. Ça, c'est pour le côté culturel. On vous retrouvera parce qu'il y a plein d'événements tout au long de l'été. Il y aura le 30 juillet, j'en donne deux, le 30 juillet à Vézénobre, la visite nocturne de la cité médiévale, en plus là-haut, alors là, pour observer, c'est magnifique, à Vézénobre. Et puis à Saint-Christol-les-Alais, ce sera au stade le 1er août, ce sera la soirée Nuit des Étoiles. Alors, la Nuit des Étoiles, c'est en général, moi dans ma tête, comme ça, c'est entre le 13 et le 15 août, non, à peu près? Vous, ce sera, il y a une date précise, hein, vous, c'est le 14 août, mais c'est à peu près ces eaux-là?
2: Alors, c'est, les dates sont définies par l'Association française d'astronomie.
1: Ah oui.
2: Hein, qui organise l'événement, en fait, hein, et c'est sous son sceau que nous intervenons. Et les dates, alors, après chacun.
1: Mais la période où vraiment les étoiles.
2: C'est début août.
1: Ça commence, on peut commencer à ouvrir.
2: On peut commencer,
1: les yeux.
2: Oui. C'est aussi fonction de la Lune, évidemment, parce que, vous voyez bien, on parle de pollution lumineuse, mais quand il y a la Lune et qu'elle est pleine, ouais. Eh ben, les étoiles, on les voit moins bien. Donc on essaye de faire les nuits des étoiles quand la Lune n'est pas là.
1: En tout cas, on sera aussi avec vous pour une série d'émissions dans quelques temps, hein, parce que c'est vrai que ce sont des sujets qui sont particulièrement intéressants et inépuisables, hein, comme le ciel
2: totalement
1: qui nous entoure ou l'univers. Merci Jean-Jacques Curé. Je rappelle que vous êtes le président de l'étoile Cévenol à la découverte de l'univers. Et donc, pour demain, ce sera à Anduze, dans le petit train d'Anduze. Vous y serez?
2: Bien sûr.
1: Oui. Vous êtes partout.
2: C'est un événement important, même majeur, hein, je dirais, pour l'association. Elle n'a pas le droit à l'échec.
1: Il y a un petit fascicule hein, pour toute la programmation. Et puis là, pour cet événement, en tout cas, il faut appeler le train Cévenol ou la gare, aller à la gare tout simplement, d'Anduze. Merci Jean-Jacques. À bientôt.
2: Merci à vous.
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Les prévisions météorologiques pour ce début de semaine, lundi et mardi, dans le département du Gard. Tout d'abord, des températures qui sont toujours très élevées et très chaudes. 33 degrés au plus beau de la journée, 21 au plus frais, bien sûr, le matin. Pour tout le département du Gard, d'ailleurs, à Nîmes, on montera jusqu'à 35 également. À Florac, dans le département de la Lozère, on ne dépassera pas les 30 degrés 17 le matin, avec des températures chaudes, 3 degrés au-dessus des normes saisonnières. À Mende, il fera très beau, des températures qui atteindront les 30 degrés. Elles seront chaudes l'après-midi, 4 degrés au-dessus des normes saisonnières. À Langogne, alors là, il fait frais. Voilà, il fait très beau, mais il fait frais. 24 degrés au plus beau de la journée. Enfin, c'est juste ce qui va bien. Et puis, au cours de la journée, des valeurs donc proches des normes saisonnières, hein, tout simplement. Ça bouge pas à Langogne. C'est vrai que c'est une région ancestrale. Donc, voilà, on reste sur un climat assez agréable. Pour ce mardi 21 à l'Est, il fera beau avec des températures qui varieront entre 21 et 33 degrés. Elles seront assez chaudes l'après-midi, hein, parce qu'elles sont 3 degrés au-dessus des normes saisonnières pour ce mardi. Mardi toujours à Florac, très beau, 31 degrés au plus beau de la journée. À Mende, cette fois-ci, bien, il fait beau aussi, 31, même température. Et puis, il fait toujours un peu plus frais à Langogne. On est un peu plus en altitude quand même. Elles seront comprises à Langogne le matin entre 13 degrés et l'après-midi 26 degrés. Donc, elles seront quand même chaudes l'après-midi. Voici pour les prévisions météo. À tout de suite pour notre programmation sur Intervalle.

0: Il est 8h à Paris, 6h en temps universel.
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0: Le journal avec Pierre Boudias. Bonjour Pierre.
2: Bonjour Marion, bonjour à tous.
0: Une deuxième étoile dans le ciel espagnol.
2: L'Aurora s'est adjugée hier la seconde coupe du monde de football de son histoire. Un sacre mondial décroché au terme d'une finale face à l'Argentine, maîtrisée de bout en bout. On revient sur cette rencontre depuis New York dès le début de ce journal. Quelle stratégie américaine au Moyen-Orient? 9e nuit de bombardement sur l'Iran et nouvelle riposte iranienne sur des états du Golfe. À Washington, la classe politique se déchire sur la marche à suivre pour mettre un terme au conflit. Paris déroule le tapis rouge au président gabonais Brice Oligui Nguema, reçu par Emmanuel Macron pour une visite d'État de 3 jours. Les dossiers économiques devraient largement occuper les deux hommes, vous l'entendrez. Et puis nous évoquerons l'embarras de la diplomatie française dans le dossier des visas délivrés aux citoyens algériens, des délivrances qui vont augmenter selon l'ambassadeur français à Alger. Rien n'a été acté, tempère le Quai d'Orsay, face à la colère de la droite et de l'extrême droite. Ils avaient déjà conquis l'Europe, ils règnent désormais sur le monde. Les joueurs de la sélection espagnole de football qui ont remporté hier le 2e mondial de leur histoire après un premier sacre en 2010. Déjà championne d'Europe depuis 2 ans, l'Aurora s'est imposée hier en finale contre l'Argentine de Lionel Messi. Score final 1-0 après prolongation. Bonjour Eric Mamrut.
3: Bonjour Pierre, bonjour tout le monde.
2: On vous retrouve en direct des États-Unis. Vous avez commenté cette rencontre pour les antennes africaines de RFI. Alors Eric, certains attendaient un duel serré, mais contrairement à ce que laisse penser le score, il n'y a pas vraiment eu match, hein, tant les Espagnols ont survolé la rencontre.
3: Jamais, en effet, les Argentins n'ont été en mesure de perturber, voire même de menacer l'équipe espagnole. Un chiffre pour l'illustrer, 0 tir cadré pour seulement 2 frappes. Côté albicéleste, les tenants du titre ont tout simplement disputé hier le match de trop. Ils étaient au bout du rouleau après un tournoi fait de plusieurs remontadas rocambolesques, très énergivores physiquement et mentalement. Conséquence, il n'y avait plus d'essence et les corps ont lâché à l'image de ceux des deux défenseurs centraux, Romero et Lisandro, qui ont dû sortir sur blessure. Et comme en face, il y avait une équipe espagnole toujours aussi collective, technique et bien en place. Cela a donné ce match à sens unique avec une Espagne ultra dominatrice, guère tueuse, puisque ce n'est qu'après une dizaine d'occasions vraiment très franches qu'elle a trouvé la faille, la libération lors de la prolongation. Finale décevante, donc, mais beau vainqueur, la Roja qui décroche donc 16 ans après la 2e Coupe du Monde de son histoire, un sacre logique, puisque l'équipe de Luis de la Fuente est désormais invaincue depuis 38 matchs consécutifs. C'est un nouveau record. L'Espagne qui s'impose en août sans un grand Lamine Yamal, son prodige, qui revenait tout juste de blessure avant ce mondial. L'Espagne également tombeuse sur son parcours du Portugal, de la Belgique et de l'équipe de France, le tout en encaissant qu'un seul but dans la compétition. C'est du jamais vu pour le vainqueur d'une Coupe du Monde. Bref, un sac totalement mérité qu'obtenu hier la bande à Rodri, le joueur de Manchester City, le milieu de terrain, désigné meilleur joueur de la compétition.
2: Eric Mamrut en direct de New York pour RFI. Et c'est Kylian Mbappé avec 10 réalisations qui termine meilleur buteur de cette compétition. Il devient par ailleurs le meilleur marqueur de l'histoire de la Coupe du Monde. Cette Coupe du Monde, on y revient justement après ce journal avec Marion Kazanov, édition spéciale jusqu'à 9h sur RFI. D'accalmie au Moyen-Orient, 9e nuit de bombardement américain sur l'Iran, selon le Pentagone, qui divisait plusieurs cibles militaires. Donald Trump parle de son côté de frappes très dures en représailles à la mort au cours du week-end de 3 soldats américains, dont les ripostes iraniennes. Elles se poursuivent ces dernières heures. Téhéran assure avoir ciblé des intérêts américains au Koweït et en Jordanie. Un conflit de retour dans l'impasse, donc, et qui divise plus que jamais aux États-Unis. La classe politique américaine aussi, Gwendal Lavina, entre jusqu'au boutisme et volonté d'arrêter la casse.
4: Après quasiment 5 mois de guerre, les démocrates appellent à tout prix à éviter la mort de nouveaux soldats. Raja Krishnamurti, représentant de l'Illinois, n'a pas mâché ses mots sur MS Now.
5: C'est désormais une guerre sans fin, c'est un bourbier. Les États-Unis ne pourront pas s'en sortir militairement. Et à cause de cette guerre illégale, on se retrouve avec une économie en pagaille qui affecte les consommateurs.
4: Côté républicain, les élus se font discrets. Rick Crawford est l'un des rares à rappeler que Donald Trump avait promis que s'en prendre à nos soldats est une ligne ligne rouge. Il est temps de finir le travail en Iran, assène-t-il donc. Mais pour l'instant, l'administration cherche à temporiser. Chris Wright, le secrétaire à l'énergie sur ABC.
6: Le président Trump veut un accord de paix avec l'Iran, mais il faut être deux. S'ils sont prêts, allons-y. Sinon, on va continuer à garantir la circulation dans le détroit sans l'aide de l'Iran.
4: Thomas Massy, élu républicain mais fervent opposant de Trump, s'est contenté de tweeter amer que le changement de nom du département de la défense en celui de la guerre prenait tout son sens. Gwendal Lavin à New York, RFI.
2: Un conflit qui s'articule également toujours autour du détroit d'Ormuz. Alors que le Royaume-Uni fait état d'un navire en feu ce matin dans le corridor, le secrétaire d'État Marco Rubio appelle la communauté internationale à faire pression sur Téhéran pour la réouverture de ce détroit. Une situation qui fait repasser le baril de pétrole de Brent à plus de 90 dollars au plus haut depuis juin. La guerre en Ukraine, cette nouvelle attaque massive de Kiev contre la Russie la nuit dernière. Plus de 400 drones ont été lancés contre la région de Moscou, selon le maire de la capitale. Russes. La plupart ont été neutralisés, mais 6 personnes ont été blessées au sud de la métropole. 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

0: sujet de ce déplacement du président de la République, a insisté le porte-parole du président Oligui Nguema en fin de semaine dernière. Si elle n'est pas évoquée officiellement, la dette du pays est un autre sujet de taille. Elle dépasse 70% du PIB. Libreville a lancé un audit complet dont les résultats sont attendus dans le courant du mois de juillet. Dans le même temps, le Gabon cherche à conclure un programme avec le FMI. Pourtant, fin juin, une source au sein de l'institution notait qu'un certain nombre de documents n'avaient pas encore été transmis. Une solution financière négociée avec les institutions internationales est encouragée par la France. Aujourd'hui, la dette gabonaise inquiète dans la sous-région. Elle pèse sur les équilibres de change et fait planer un risque d'instabilité du franc CFA.
1: Charlotte Cosset, la fin hier du sommet de la CEDEAO en Sierra Leone, réunion qui a consacré le début de la présidence tournante du Sénégal et de son chef d'État, Bassirou Diomaye Faye. L'occasion également pour les pays membres de choisir un nouveau président pour la commission de l'organisation régionale. C'est le général sénégalais Biram Diop qui a été nommé. Lui doit prendre aujourd'hui ses quartiers au 10 Downing Street à Londres. L'ancien maire de Manchester, Andy Burnham, qui va devenir le 7e Premier ministre britannique depuis le Brexit. Le travailliste succède à Keir Starmer, qui doit donner un ultime discours avant de présenter sa démission au roi Charles III. Le nouveau gouvernement devrait être connu dans l'après-midi. Et puis, l'ambassadeur français en Algérie a-t-il parlé trop vite? Stéphane Romatet annonçait en milieu de semaine une augmentation des visas délivrés aux citoyens algériens.

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1: Ah, vous étiez toujours sur Radio Intervalle, hein, mais bon, voilà, on fait un petit décrochage pour l'info internationale. Et voilà, et ça depuis des années. Allez, on parle de l'Office de tourisme d'Avignon dans un petit instant pour notre petite rubrique touristique. Les innocents et puis les infos locales, les prévisions météo, voilà ce qui nous attend sur Intervalle. Puis je vous retrouve entre tout cela, voilà, à tout de suite.
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1: Bonjour à tous, dans les NUCA du service 13 de l'Office du tourisme d'Avignon. Le musée Louis Boulan propose qu'une exposition jusqu'au 30 août, on dirait le Sud, d'Eugène Martel, entouré de 19 autres artistes des 19e et 20e siècles, pour des regards vraiment renouvelés sur la Provence. La collection Lambert est également une très belle exposition de Kim Gordon, Stories for a Body, à découvrir jusqu'au 20 septembre. Artiste qui a été reconnue vraiment pour son rôle majeur dans l'histoire de la musique alternative, membre fondatrice des groupes Sonic Youth, Freakiton et Body Head. Une exposition qui retrace les arts visuels et l'écriture à la collection Lambert. Lee Ufan, donc c'est un artiste coréen qui nous fait l'honneur d'installer une œuvre majeure dans le Palais des Papes à partir du 3 juillet jusqu'au 15 novembre. Vous pourrez découvrir cette installation à l'initiative de la ville d'Avignon et qui s'inscrit dans le cadre du 140e anniversaire des relations diplomatiques entre la France et la Corée. Ça fait également écho à la 80e édition du Festival d'Avignon qui a choisi le coréen comme langue invitée cette année. Lee Ufan est un artiste global aux ancrages provençaux. Il est né en Corée, il s'est installé au Japon à l'âge de 20 ans. Il travaille aujourd'hui entre le Japon, la France et les États-Unis. La Tombe, c'est une exposition qui renvoie à la puissance du dialogue et du sacré. C'est le titre de cette installation qui désigne donc vraiment la mise en relation d'éléments, la rencontre poétique entre la nature, la pierre, l'ardoise et le manufacturé, l'acier et l'aluminium. C'est au Palais des Papes. Vous pourrez découvrir un certain nombre d'œuvres. Dans la Grande Chapelle, une installation assez monumentale de plus de 60 tonnes de plaques d'ardoise déployées sur le sol de la Grande Chapelle. Il y aura également des créations conçues spécifiquement donc pour l'occasion dans le cloître Benoît XII, dans la cuisine haute également et dans la chapelle Saint-Martial et puis plusieurs tableaux que l'on pourra découvrir dans le Grand Tinel. Cette installation est comprise dans le prix d'entrée du billet du Palais des Papes et à découvrir donc tous les jours dans les heures d'ouverture du monument. L'ensemble des expositions sont également recensées dans le rendez-vous mensuel, le petit fascicule que vous pouvez vous procurer à l'Office du Tourisme ou directement en ligne sur le site avignon-tourisme.com. Nos marchés des producteurs que l'on retrouve aux allées

de Loul tous les lundis de 17h à 19h. Également le vendredi à Montfavet, ce rendez-vous de 16h30 à 19h sur la place de l'église de Montfavet. Et puis le mercredi, également dans l'avenue Montclar, proche du Totem, un autre marché de producteurs plus confidentiel. Et puis à Avignon, si vous voulez faire vraiment le plein de produits frais, vous avez les Halles, qui sont ouvertes donc du mardi au dimanche tous les matins. Et le marché hebdomadaire le samedi matin dans la rue Carreterie, rue Carnot, qui est un rendez-vous pour tous. Pour plus de renseignements, n'hésitez pas à consulter le site de l'Office du tourisme d'Avignon, avignon-tourisme.com, à contacter de l'Office en appelant le 04 32 74 32 74, et à bientôt.

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1: Il y a beaucoup d'activités dans notre région pour ces périodes estivales, bien sûr, mais c'est tout au long de l'année qu'une association, l'Étoile Cévenole, en collaboration aussi avec la ville d'Alès et l'agglomération, organise des événements, 180 événements. De qui on parle ? Eh bien, d'une association qui travaille sur la découverte, sur le rêve, et aussi sur les étoiles, sur les galaxies, sur l'univers qui nous entoure. On est avec Jean-Jacques Curé, vous êtes le président de cette association. Bonjour à vous.
2: Bonjour.
1: Merci d'être avec nous. Alors, on ne savait pas quoi faire ce mercredi soir. Enfin, il y a beaucoup de choses. Mais à Anduze, en plus, il y a le marché, hein, tous les mercredis soirs. Donc, ça vaut le coup. Et en plus, à la gare, il se passe quelque chose. Vous avez un événement. On va en dire quelques mots, parce qu'on a déjà parlé un petit peu sur Radio Intervalle. Mais avant cela, avant de parler de cet événement, qui vaut quand même le détour, et tous vos événements sont quand même très intéressants, revenir à cette association qui organise tant d'événements, qui fait venir des milliers d'enfants chaque année, des personnes aussi adultes, planétarium, observatoire, etc. C'est un vrai engouement.
2: Oui, tout à fait, c'est un vrai engouement. C'est à la hauteur de l'univers qui nous entoure, que nous sommes très heureux, nous, de partager notre passion au sein de cette association. Et donc l'ensemble des événements que nous organisons, événements, c'est bien sûr les événements que vous pouvez pratiquer, type observation des étoiles lors d'un événement public, mais également toutes les formations, stages, également découvertes qui peuvent se produire au sein de l'école d'astronomie d'Alès, du planétarium, de l'observatoire.
1: Alors, il y a beaucoup d'activités hein, avec votre association. Hein. Alors, on va parler bien sûr d'un été sous les étoiles, ça c'est sûr parce que c'est l'actualité, mais il y a de la recherche aussi, 5 pôles de recherche.
2: Nous faisons de la recherche participative, exactement. Donc, nous nous inscrivons dans le cadre de programmes nationaux ou internationaux. Pour ce qui nous concerne, on a choisi des programmes nationaux qui sont pilotés soit par l'Observatoire de Paris, soit par le Muséum National d'Histoire Naturelle.
1: C'est pas rien.
2: Pour l'Observatoire de Paris, nous travaillons sur les exoplanètes, sur l'activité du Soleil et sur les astéroïdes. Et puis, au Muséum National d'Histoire Naturelle, nous travaillons sur les météorites et sur l'influence de la pollution lumineuse sur la biodiversité nocturne dans le cadre du programme Insectes et Ciel étoilé.
1: Alors je le disais en introduction, Jean-Jacques, 180 événements, c'est-à-dire chaque fois où vous mettez un bénévole à disponibilité, où vous rendez un bénévole disponible pour le public, c'est beaucoup, 180, ça fait tous les deux jours, c'est énorme.
2: C'est absolument énorme, sachant que les événements, c'est souvent au minimum deux bénévoles, hein, et puis parfois, lorsque c'est des observations grand public, on est à 10, 12, 15.
1: Alors vous étiez, il y a quelques jours de cela, je crois, pas très loin, hein, vous étiez à Saint-Sébastien-des-Grefeuilles.
2: Exactement, c'était hier soir.
1: Hier soir. Alors vous, le problème, c'est que pour une observation, pour une animation, il faut quand même que le ciel soit clair. Alors ces derniers temps, ça a bien marché, mais pas tout le temps.
2: Exactement, et puis malgré le ciel qu'on considère comme bleu, eh bien parfois il est chargé d'humidité et l'observation n'est pas aussi simple, aussi facile, et le rendu n'est pas forcément à la hauteur de ce qu'on peut attendre.
1: Et en même temps, la luminosité. Alors c'est ça, c'est quand on est dans une ville, il y a une sacrée différence. Vous êtes à Saint-Sébastien-des-Grefeuilles, là on est déjà plus en campagne, on n'observe pas du tout de la même manière le ciel.
2: Bien sûr, la pollution lumineuse, c'est un facteur essentiel dont il faut tenir compte, bien sûr. Typiquement, nous avons réalisé également une observation à Anduze récemment, le 9 juillet, en pleine ville. Et grâce aux mesures qui ont été prises par la municipalité,
1: c'est bien.
2: Extinction des lumières, interdiction, barrage des routes de façon à ce que les phares de voitures ne viennent pas perturber l'observation. Voilà, donc il y a eu beaucoup de travail de préparation.
1: Et ça, c'est chouette, c'est incroyable.
2: Ça s'est bien passé. Donc, on a fait une observation au centre d'Anduze.
1: D'accord, dans le parc d'Anduze.
2: Au stade. Au niveau du pont submersible.
1: Oui, voilà. Bien. Ça veut dire que les municipalités, les communes sont intéressées aussi par vos animations et agissent.
2: Exactement,
1: c'est chouette.
2: Exactement.
1: Ouais, surtout en période estivale, pas facile, hein, ce que vous aviez un 9 juillet, j'imagine. Donc là, ce 22 juillet, alors on parle un tout petit peu de ce train des étoiles, parce que vous êtes aussi là où il se passe des choses. Hein. Vous serez avec, par exemple, à Vézénobre, où il y a aussi la fête de la figue pendant la période. Et là, le train des Cévennes, c'est quand même un point touristique important. Bon, Bouzeret, train des Cévennes, musée du désert, etc. C'est un peu ce coin-là, Saint-Jean-du-Gard. Qu'est-ce qui se passe ?
2: Eh bien, donc, le train va charger ses passagers intéressés par le sujet à Anduze, les déposer à Corbès. Et puis, donc, dans le jardin clos, qui est un lieu magnifique, magique, eh bien, nous aurons installé nos télescopes et lunettes. Et nous proposerons une soirée d'observation. Et lorsque les observations seront terminées, tout le monde rembarquera dans le train et repartira sur Anduze.
1: Alors, ce que vous faites aussi assez systématiquement, c'est qu'il y a un rapport avec d'autres structures ou des artistes, et là, on va entendre de la musique quand même.
2: Typiquement, effectivement, à Anduze, il y aura une harpiste qui viendra.
1: Harpiste sous les étoiles, Jean-Jacques, voilà. C'est juste magnifique.
2: C'est magique, effectivement, d'observer avec une belle musique de fond. C'est magique.
1: C'est pas complet encore ? Vous le savez ou pas
2: Je ne connais pas les...
1: En tout cas, il faut s'y intéresser parce que ça vaut vraiment le détour. Et là, on raconte, il y a une histoire, il y a de la narration, on parle des étoiles, on observe, on va faire quoi ?
2: On va présenter le ciel, bien sûr, les constellations. Et puis ensuite, on essaiera de, dans la mesure du possible, si la météo et les conditions d'observation sont optimales, eh bien, on essaiera de pointer sur des objets très différents, bien sûr des étoiles, mais des planètes s'il y en a, mais également des nébuleuses, des galaxies, des amas, enfin voilà, des objets qui sont très typés et qui permettent de voir un peu l'éventail de ce que nous offre l'univers en termes d'organisation d'objets.
1: Alors, il y a les objets, il y a l'organisation, comme vous le dites, il y a la technique aussi avec le matériel utilisé, puis il y a la poésie, parce qu'on aime tous regarder le ciel, Jean-Jacques, c'est vrai. Donc cette poésie, elle reste là, dans le cœur de tous et toutes. C'est important, c'est un sujet qui intéresse à chaque fois, mais on n'a pas des gens qui sont capables de nous expliquer. Hein. Moi, quand je suis dehors, que je regarde les étoiles, je suis incapable. Alors maintenant, il y a des logiciels, mais c'est quand même bien quand on a quelqu'un qui est passionné par le sujet.
2: Bien sûr, qui est passionné et qui peut s'adapter à la météo. C'est-à-dire que si vous avez un coin du ciel qui est barré par un nuage, vous ne pouvez pas l'observer. Donc, il va vous expliquer le reste. Et pas,
1: si vous avez tout préparé sur ce coin-là, ce n'est pas bon.
2: Ce n'est pas bon, voilà. Donc, il faut être passionné, bien sûr, pour bien expliquer. Je pense que notre association, il y a énormément de passionnés, qui sont prêts, qui consacrent énormément de temps à partager leur passion.
1: Et pourquoi on est passionné justement ? Parce qu'on est tous intéressés, ça c'est clair. Mais comment on entre comme vous, hein ? Parce que c'était pas votre métier de base. Et aujourd'hui, vous avez fait des formations universitaires, vous êtes spécialisé dans ce domaine et vous êtes un vrai passionné. Qu'est-ce qui fait la différence ? Qu'est-ce qui attire ?
2: Eh bien, je ne sais pas pourquoi est-ce qu'on est passionné par tel ou tel sujet. Pour ma part, c'est la magie, c'est l'infini, quoi. C'est l'infini. Et comme je suis un peu, j'aime bien la science. J'aime bien comprendre cet infini. Et j'avoue que je l'ai pas compris encore. Hein. Et cette quête. Finalement, cette quête guide un peu ma passion.
1: Il faut dire que aussi, et toute l'histoire de l'humanité qui veut aller dans les étoiles quelque part ou qui l'observe, ce ne sont que des technologies incroyables, l'astrophysique, enfin, toutes ces matières qui se sont développées et qui permettent ensuite des applications sur la Terre.
2: Exactement. Donc, pour faire la différence entre l'astronomie et l'astrophysique, l'astronomie, c'est un peu le mouvement. C'est les mouvements, c'est la technique du mouvement, si vous voulez, c'est la compréhension du mouvement. Alors que l'astrophysique, c'est la physique des astres. Voilà, et donc, on peut être un astronome, mais nous, on est plutôt astrophysicien. Hein, parce que le mouvement de l'univers, c'est extrêmement compliqué. Donc, on n'est pas vraiment des astronomes. Hein,
1: mais c'est vrai que c'est quand même incroyable d'arriver à mettre des objets aussi loin et d'avoir ces technologies, ces compétences, ces capacités mathématiques même de calcul et autres. C'est phénoménal.
2: Voilà, au sein de l'association, si vous voulez, pour faire les programmes de recherche participative que j'ai évoqués tout à l'heure, eh bien, on s'auto-forme. Certains vont prendre des cours à droite ou à gauche. Et puis, quand il acquiert quelques compétences, eh bien, il les diffuse aux autres de façon à ce que tout le monde grimpe, avance de manière collégiale. Ce qui permet de gagner assez rapidement, finalement, en compétences et en capacité de travail.
1: En tout cas, c'est pour demain, ce mercredi, on sera le 22 juillet, donc c'est à partir de 21h30, hein, à la gare d'Anduze, donc ça on peut pas se tromper, hein, le temps d'un soir, ce train à 20h des Cévennes qui vous emmènera au cœur d'un écrin de nature, donc à Corbès, vous l'avez dit, alors on est en plein milieu, on s'arrête au milieu, hein. Et puis observation des étoiles, et alors juste Roxane Martin de Zasplin Production, hein, qui laissera résonner sa harpe, ça c'est pour le côté culturel. On vous retrouvera parce qu'il y a plein d'événements tout au long de l'été. Il y aura le 30 juillet, j'en donne deux, le 30 juillet à Vézénobre, la visite nocturne de la cité médiévale, en plus là-haut, alors là pour observer, c'est magnifique, à Vézénobre. Et puis à Saint-Christol-les-Alais, ce sera au stade le 1er août, ce sera la soirée Nuit des Étoiles. Alors la Nuit des Étoiles, c'est en général, moi dans ma tête, comme ça, c'est entre le 13 et le 15 août, non, à peu près? Vous, ce sera, il y a une date précise, hein, vous, c'est le 14 août, mais c'est à peu près ces eaux-là?
2: Alors, c'est, les dates sont définies par l'Association française d'astronomie, hein, qui organise l'événement, en fait, hein, et c'est sous son sceau que nous intervenons, et les dates, alors, après chacun...
1: Mais la période où vraiment les étoiles...
2: C'est début août.
1: Ça commence, on peut commencer à ouvrir les yeux.
2: On peut commencer, oui. C'est aussi fonction de la Lune, évidemment, parce que, vous voyez bien, on parle de pollution lumineuse, mais quand il y a la Lune et qu'elle est pleine, eh ben, les étoiles, on les voit moins bien. Donc on essaye de faire des nuits des étoiles quand la Lune n'est pas là.
1: En tout cas, on sera aussi avec vous pour une série d'émissions dans quelques temps, hein, parce que c'est vrai que ce sont des sujets qui sont particulièrement intéressants et inépuisables, hein, comme le ciel
2: totalement
1: qui nous entoure ou l'univers. Merci Jean-Jacques Curé. Je rappelle que vous êtes le président de l'étoile Cévenol à la découverte de l'univers. Et donc pour demain, ce sera à Anduze, dans le petit train d'Anduze. Vous y serez?
2: Bien sûr. C'est un événement important, même majeur, hein, je dirais, pour l'association. Elle n'a pas le droit à l'échec.
1: Il y a un petit fascicule, hein, pour toute la programmation. Et puis là, pour cet événement, en tout cas, il faut appeler le train Cévenol ou la gare, aller à la gare tout simplement, d'Anduze. Merci Jean-Jacques, à bientôt.
2: Merci à vous.
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0: Les prévisions météorologiques pour ce début de semaine, lundi et mardi, dans le département du Gard. Tout d'abord, des températures qui sont toujours très élevées et très chaudes. 33 degrés au plus beau de la journée, 21 au plus frais, bien sûr, le matin. Pour tout le département du Gard, d'ailleurs, à Nîmes, on montera jusqu'à 35 également. À Florac, dans le département de la Lozère, on ne dépassera pas les 30 degrés, 17 le matin, avec des températures chaudes, 3 degrés au-dessus des normes saisonnières. À Mende, il fera très beau, des températures qui atteindront les 30 degrés. Elles seront chaudes l'après-midi, 4 degrés au-dessus des normes saisonnières. À Langogne, alors là, il fait frais, voilà, il fait très beau, mais il fait frais, 24 degrés au plus beau de la journée, enfin, c'est juste ce qui va bien. Et puis, au cours de la journée, des valeurs donc proches des normes saisonnières, tout simplement. Ça bouge pas à Langogne, c'est vrai que c'est une région ancestrale, donc voilà, on reste sur un climat assez agréable. Pour ce mardi 21 à l'Est, il fera beau avec des températures qui varieront entre 21 et 33 degrés. Elles seront assez chaudes l'après-midi hein, parce qu'elles sont 3 degrés au-dessus des normes saisonnières pour ce mardi. Mardi toujours à Florac, très beau, 31 degrés au plus beau de la journée. À Mende, cette fois-ci, bien, il fait beau aussi, 31, même température. Et puis, il fait toujours un peu plus frais à Langogne. On est un peu plus en altitude quand même. Elles seront comprises à Langogne le matin entre 13 degrés et l'après-midi, 26 degrés. Donc, elles seront quand même chaudes l'après-midi. Voici pour les prévisions météo. À tout de suite pour notre programmation sur Intervalle.
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0: Sur Intervalle, donc, magazine santé, oui, demain, très intéressant, avec, entre autres, Karine Delaumône, demain, sur le fait de bien vieillir, et ça, c'est important. Allez, grand corps malade, tout de suite, et puis notre magazine spirituel autour des paraboles.

0: 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J'ai peut-être pris les mauvais pions, est-ce que je dois vraiment faire face? 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Et si je mets de la lumière sur certaines de mes zones d'ombre, si je mets quelques mots sur mes silences les plus sombres, c'est pour mieux les comprendre et reprendre ma route. C'est pour foncer sans attendre le prochain jour de doute.
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2: Amis auditeurs, bonjour. Je vous suggère, si vous voulez suivre au plus près cette émission, d'ouvrir votre Bible à l'Évangile de Luc au chapitre 10 à partir du verset 25, puisque c'est la parabole du bon samaritain que nous allons redécouvrir en compagnie de Christophe Selmar. Christophe, bonjour.
3: Bonjour Denis.
2: J'aimerais que vous nous peut-être résumiez de nouveau cette histoire, parce que derrière une histoire toute simple peut se cacher beaucoup d'enseignements qui sont précieux pour notre vie de chaque jour.
3: Alors Jésus raconte une histoire à un docteur de la loi qui lui avait posé la question « Que faut-il faire pour avoir la vie éternelle ?» Jésus lui demande de lire tout simplement ce que dit la loi. Et le docteur de la loi comprend très bien que la loi est une double exigence d'amour total. Aimer Dieu de tout son cœur, de toute sa force, de toute sa pensée, de toute son âme, et le prochain comme soi-même. Et Jésus va lui dire « Fais cela et tu vivras, toi qui veux savoir quel est le secret de la vie éternelle. Et le docteur de la loi, pour se justifier, car Jésus va toucher là le cœur du problème de l'obéissance religieuse, va lui dire, mais qui est mon prochain? Alors Jésus va raconter cette histoire extraordinaire du bon samaritain. Alors pour se rendre de Jérusalem à Jéricho, il fallait traverser une partie du désert de Judée, et cette route serpentée au sein de gorges rocheuses et sauvages, car on descend de plusieurs centaines de mètres d'altitude depuis Jérusalem jusqu'à Jéricho, qui se trouve à plusieurs centaines de mètres au-dessous du niveau de la mer. Alors, ces routes étaient souvent le théâtre de scènes de violence. C'est là que le voyageur de la parabole avait été attaqué, dépouillé par des brigands de tout ce qu'il possédait. Et là, il gisait seul, à demi-mort, le long de la route. Et, nous dit le texte, un sacrificateur, un prêtre, donc, du temple de Jérusalem.
2: Donc, quelqu'un déjà de...
3: Un religieux.
2: De réputé pour sa droiture, en quelque sorte.
3: Et pour sa pratique religieuse. Le voilà qui, empruntant ce chemin, vit le malheureux blessé. Il s'en détourne, il n'a pas le temps, il a peur, l'endroit est dangereux. Le texte nous dit qu'il passa outre, avec une sorte de presque même de mépris pour ce voyageur blessé qui gît sur le bord de la route. Le texte nous dit aussi que vint un deuxième personnage, un lévite. C'est aussi quelqu'un qui est attaché au service religieux du temple, et il voit le malheureux blessé, il s'arrête et il fait vite convaincu de son devoir, c'est-à-dire venir en aide. Mais voilà, celui-ci aussi passe outre. Il regretta même d'avoir pris cette direction, de rencontrer ce malheureux, et il ferme son cœur et sa conscience à l'aide qu'il devrait lui apporter. Mais voilà un troisième personnage, c'est un Samaritain, un homme méprisé par les Juifs, parce que c'était à leurs yeux un homme impur dans sa race, car il était originaire de la judéité, mais en même temps impur dans sa pratique religieuse, car les Samaritains avaient mêlé les pratiques religieuses juives avec des pratiques religieuses païennes.
2: Donc un homme peu recommandable.
3: Non seulement peu recommandable, mais la pire des injures que l'on pouvait donner à quelqu'un, c'était de le traiter de samaritain. Et les Juifs et les Samaritains n'avaient pas de relation entre eux. C'est ce que le texte de l'évangile de Jean nous dit lorsque Jésus, rencontrant une femme de Samarie au puits de Sichar, précise que les Samaritains et les Juifs n'ont pas de relation, si ce n'est des relations
2: d'agressivité.
3: Et d'agressivité. Alors voilà que c'est ce troisième voyageur, le Samaritain, qui avec douceur et bonté porte secours aux malheureux blessés. Le texte dit même qu'il fut ému de compassion lorsqu'il le vit, et voilà qu'il le soigne et le conduit jusqu'à une hôtellerie après l'avoir bandé, pansé en versant de l'huile et du vin sur ses blessures.

0: on voit dans ce récit, qui se trouve, je le rappelle, dans l'évangile de Luc au chapitre 10, Christophe Selmar, que ce Samaritain qui était rejeté, qui était dénigré, qui était ignoré aussi, va jusqu'au bout de sa démarche. Vous nous disiez, il a été ému de compassion, donc sa première attitude avant même de s'approcher de l'homme, il y a quelque chose qui a vibré en lui. Et puis après, il fait, on peut le dire, plus que son devoir, puisque alors, non seulement il paye de sa personne, mais il paye de sa bourse.
1: Nous sommes là dans véritablement ce qu'on appelle la foi et les œuvres. Cet homme a un élan du cœur. Il fut ému de compassion lorsqu'il le vit. Ça, c'est l'élan du cœur, d'un cœur qui est véritablement disposé à l'amour du prochain. Et c'est ce que Dieu recherche. Il faut que nous soyons d'abord animés d'un cœur pur, d'un cœur qui est là en prise avec la souffrance des autres. Car on peut aimer avec des mots, on peut aimer avec des actes sans que le cœur soit impliqué. Je peux donner un billet de 100 francs à un mendiant et Dieu considérait ça comme un péché. Je m'explique. Car si je donne cet argent au mendiant, mais que mon cœur n'est pas ému de compassion pour lui, cet acte est un péché, car je peux très bien donner cet argent pour apaiser ma petite conscience, afin qu'elle ne me reproche pas d'avoir fermé mon cœur à la souffrance d'autrui. Je peux donner aussi cet argent pour faire bonne impression à des amis qui seraient là. Donc je crois que l'amour qui me permet de vivre, c'est un amour réel, profond, qui vient de ma compassion pour la détresse d'autrui. À partir de ce moment-là, je vis réellement le caractère de Dieu. Car quelle est la caractéristique principale de Dieu, telle que Dieu lui-même la révèle à Moïse, telle que aussi dans le monothéisme du Coran, on la trouve aussi au début de chaque sourate. Dieu est miséricordieux et compatissant. Autrement dit, quand le texte est là pour nous dire que ce Samaritain fut ému de compassion, ça veut dire qu'il est rempli de la présence de Dieu, de son caractère. Et c'est là le véritable secret du salut. C'est non pas faire des œuvres pour être sauvé, mais d'abord aimer Dieu de tout son cœur pour que Dieu nous habite de son amour, de sa compassion et de sa miséricorde. Alors là, les œuvres qui vont découler d'un cœur rempli de Dieu peuvent être acceptées parce qu'elles sont accomplies en Dieu et par Dieu. Alors, ce texte pose véritablement, excusez-moi, la véritable problématique d'une foi animée par l'Esprit de Dieu qui œuvre.
0: Vous posez là une question aussi qui est importante pour nous, parce que je pense que chacun de nous a pu expérimenter que avoir cette compassion n'est pas systématique. Or, on voit que c'est ce qui a poussé le Samaritain à être vraiment dans ce que Dieu attendait. Oui. Alors comment faire pour que ce sentiment naisse en nous ?
1: Je crois qu'il faut connaître Dieu et connaître qu'il est amour, qu'il nous accepte tel que nous sommes et qu'il ne nous regarde pas dans notre état de pécheur, mais qu'il nous voit tel que nous pourrions être, transfigurés par sa grâce. C'est là la foi qui sauve. À partir de ce moment-là, quand il est dit « Tu aimeras le Seigneur ton Dieu de tout ton cœur, de toute ton âme, de toute ta force, de toute ta pensée », c'est un acte de reconnaissance et d'amour, parce que Dieu nous a déjà remplis de ce qu'il est et de son caractère. L'apôtre Paul dira à juste titre, nous aimons Dieu parce qu'il nous a aimés le premier. Le Samaritain a un engagement d'amour vers un juif, un ennemi, parce qu'il a compris la grande fraternité des hommes, parce qu'il a compris que Dieu étant le créateur, tous les hommes sont égaux devant lui. Il est lui déjà au-dessus des notions de caste, de race, de classe sociale. Il est dans l'universel. Il est véritablement enfant de Dieu, chose que les pharisiens refusent de reconnaître aux samaritains de par leur origine à la fois juive et païenne, et à la fois aussi de leur culte qui mélange le culte au vrai Dieu, le culte à l'éternel, et les cultes païens aux forces de la nature. Autrement dit, ce texte est là pour nous dire Dieu nous accepte lorsque nous voulons entrer par sa grâce dans une rencontre de l'homme, quel qu'il soit, et où il se trouve, indépendamment de ses mérites, de culture, de civilisation ou de race.
0: Et vous nous l'aviez dit au début de cette analyse, Christophe Selmar, ces personnes voulaient en quelque sorte piéger Jésus en lui montrant le décalage dans sa vie entre les exigences de la loi et ce qu'il accomplissait. Et on se rend compte que c'est Jésus lui-même qui les renvoie à leur propre piège, puisqu'il se trouve face à un scénario où des personnes considérées comme respectables, comme un sacrificateur, un lévite, ne sont pas à la hauteur, et ceci à la place aux yeux de n'importe qui. C'est-à-dire que chacun pouvait dire, c'est bien le Samaritain qui agit correctement.
1: Exactement. Je crois que Jésus veut que nous allions à l'essentiel. Un prêtre, un lévite, est véritablement soucieux de la pratique, du rituel. Et ce texte est là pour nous dire, allez au-delà de vos formes, de vos rites, allez au-delà de vos cérémonies, pour concevoir la religion comme non pas essentiellement des pratiques, mais des pratiques qui viennent d'un cœur touché par la grâce de Dieu et voulant d'abord rencontrer les hommes avant de rencontrer des pratiques, des sacerdoces, des rites, des formes.
0: Et pourrait-on dire que ce Samaritain a agi en fonction des besoins qu'il ressentait chez cet homme attaqué, sans tenir compte de l'image qu'il allait donner de lui-même ou de récompense, soit de cet homme-là, soit peut-être d'un dieu? Est-ce qu'on peut penser qu'il a agi sans réfléchir, poussé par l'instinct?
1: Je crois qu'on peut dire que cet homme a compris la gratuité de l'amour et il l'applique.
0: Christophe Selmar, je vous remercie. Je vous dis à bientôt pour découvrir de nouvelles richesses dans ces paraboles. C'était Parabole, une rencontre avec Christophe Selmar, professeur de théologie, psychologue. Amis auditeurs, je vous rappelle que si vous le souhaitez, nous pouvons vous offrir une Bible. Il suffit pour cela de nous écrire. À bientôt.

0: Mbon Ghana tout de suite avec ses musiques et ses rumba congolaises. Les Blaireaux avec Balance l'info et puis la carte blanche. On sera avec Geoffrey, on parlera de musique, on parlera de poésie également pour un festival dans un petit village à Cabillac. Hein. Bonjour les humains, voilà, c'est un beau festival en fin de mois. Voilà, c'est dans un instant. À tout de suite.
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2: Dans la commune de Saint-Privat de Chanclour, Cabillac-sur-Terre. Bonjour les humains, c'est un festival de jour, 31 juillet, 1er août, organisé par Geoffroy. Geoffroy, bonjour, vous êtes avec
3: bonjour.
2: Nous. On vous connaît bien parce que vous étiez aussi l'initiateur pour ce festival aussi de chansons de paroles.
3: Chansons de paroles qu'on a tenu pendant 20 ans.
2: Vous
3: oui.
2: avez fait venir des dizaines et des centaines.
3: Oui.
2: D'interprètes, compositeurs.
3: Des tas de gens formidables.
2: Artistes formidables.
3: Oui.
2: Et surtout qu'on découvrait, qu'on ne connaît pas toujours. Parce que c'est un monde de talent, mais qui n'est pas toujours en première place dans les parades, comme on disait. Maintenant, on change un peu de registre. Bonjour les humains. Donc, c'est le 31 juillet et le 1er août. Alors, le 31 juillet, c'est un concert, votre concert, à 21h. On va en parler tout de suite. Mm-hmm. Parce que Le Monde est si vaste, c'est le titre de l'album aussi que j'ai entre les mains. Alors, il n'y aura pas que l'album.
3: Non,
2: mais il y aura beaucoup de l'album.
3: Oui, oui.
2: Et ça, c'est un album qui vous tenait à cœur. Je vous avais rencontré l'année dernière, vous étiez tout feu, tout flamme.
3: Oui, c'est un cadeau qui m'a été fait merveilleux, qui m'a été offert. Un homme splendide, un jour que j'ai rencontré, m'a dit, et aimant mes chansons, il m'a dit, ben, si je te paie un album, je prends tout en charge. Et donc c'est un mécène qui a lancé tout ça, et donc j'en ai profité pour retrouver des amis musiciens, chanteurs. J'ai demandé à Gilles Vigneault, j'ai demandé à Richard Desjardins, j'ai demandé à Fred Pellerin et à plusieurs Michel Rivard qui m'ont lancé vers leurs arrangeurs, leurs musiciens. Et j'ai travaillé avec toute cette bande formidable. Je voulais vraiment que ce soit fait au Québec, avec des Québécois.
2: Ça compte tant que ça, parce que moi, de loin comme ça, je me dis ce qui est important, c'est d'écrire, c'est peut-être musicalement un peu, mais c'est surtout d'écrire, trouver les textes. Vous comptez beaucoup sur cette finalisation, en fait, du projet.
3: Mais là, comme c'était un projet un peu particulier, j'en ai profité pour mettre un certain nombre de chansons qui existaient déjà. Et même de très anciennes, comme Le Manque d'amour, par exemple, que j'ai écrite en 75, et qui était complètement revisitée, réarrangée par Jeannot Bournival. Et c'est une écriture nouvelle qui donne à la chanson un paysage particulier et qui nous l'a fait réécouter avec une autre profondeur.
2: On l'écoute.
3: On peut l'écouter.
2: Allez, on l'écoute.
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1: Le manque d'amour, donc, titre de cet album, Le monde est si vaste, alors qu'un extrait, parce qu'on est à plus de 5 minutes, et on s'est dit ça fait déjà la moitié de l'émission, donc on va essayer d'en mettre juste un extrait, mais on en mettra aussi d'autres, bien sûr, puis il faut venir vous voir, hein. Ce sera donc, je
2: bien,
1: le rappelle,
2: bien sûr.
1: Le 31 juillet, alors c'est chez vous ?
2: C'est chez moi.
1: Enfin, c'est, juste en dessous, c'est sur votre terrain ?
2: C'est sur un petit champ, un petit pré qu'on a dans un coin du village, qui descend dans une belle combe, qui est rendue... un espace de paix.
1: Ah oui, parce au milieu des collines, quoi.
2: Au milieu des collines, il y a juste un chemin qui le traverse et voilà, là, c'est un chemin de
1: Vous
2: terre.
1: Vous avez fait une petite terrasse, on peut boire un verre quand même.
2: On a fait un petit kiosque. On peut boire un verre et puis on peut manger une petite assiette. On a toute une bande d'amis qui viennent pour préparer des victuailles. Mais bon, là, c'est important de réserver parce qu'on a besoin de savoir.
1: Mais bien sûr.
2: Voilà.
1: Alors, ce qui est bien, c'est qu'on rencontre Geoffroy, déjà l'artiste, ça c'est bien, avec une très très belle carrière. Et puis, on est dans un espace, enfin intime, c'est votre espace à vous. C'est d'un coup, on n'est plus juste... enfin voilà, on n'est pas dans un concert, on va dans une salle. On est véritablement chez vous, vous êtes plus disponible. Enfin, il y a tout ça, que moi je suis venu vous voir, c'est vrai que c'était sympa, quoi.
2: Mais oui, c'est vrai. C'est tout à fait particulier d'être chez soi, même si quand je commence, j'ai le trac comme chaque
1: pas possible.
2: Fois. mais voilà, bon, c'est un partage qu'on peut pas faire souvent parce que de fait. Et on a pas mal d'invités, de participants qui viennent déjà, qui sont déjà venus plusieurs fois et qui reviennent parce qu'ils y tiennent.
1: Ben oui.
2: Et à retrouver. Et puis, je dis, c'est un endroit fabuleux. C'est un endroit magique. Et quand la nuit tombe, que les étoiles apparaissent avec la chanson, avec la poésie.
1: Avec les pierres aussi, parce que le village, il est beau. Hein.
2: Oui. Avec les pierres, le village est beau, il faut le traverser, ouais. Il y a quelques...

0: français, le monde est si vaste, la terre est si belle. 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Enfin, voilà. Et c'est un message que j'ai envie de lancer aux jeunes. Moi, j'ai fait mon parcours et je pense que tout est entre les mains de la jeunesse aujourd'hui. Donc, on leur laisse un cadeau qui n'est pas nécessairement un cadeau, cette terre qu'on a abîmée, qu'on continue à abîmer. Et donc, c'est un peu de ça que je parle et j'espère que cette jeunesse va se relever et nous, on a fait notre chemin. Mais voilà, il y a une grande, grande responsabilité que l'on porte en laissant cela à ces jeunes.
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0: 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C'est ce que nous venons d'entendre. Un extrait de cet album, Le monde est si vaste. Alors, qu'est-ce qu'il y avait comme nouvelle composition sur cet album que vous avez réalisé, Geoffroy ?
1: Il y a aussi une chanson qui s'appelle Merci Québec, où je raconte un petit peu mes...
0: Ce que vous devez à cette région.
1: Voilà, et puis où je fais un petit tour de, à travers les saisons de ce pays qui a une saison incroyablement longue, qui est l'hiver, et qui est étonnante, parce qu'à la fois il fait froid, mais le froid est sec, c'est pas comme chez nous, le froid est sec, et souvent le ciel est d'un grand bleu, le soleil est là, même s'il y a moins 20 degrés,
0: il y a une luminosité,
1: il y a un pays qui se réveille finalement en avril et qui va repartir vers le repos en octobre. Donc c'est Gilles Vigneault qui disait « Ah, l'été cette année, c'était un vendredi
0: ». C'est ça. Alors, pour ce concert, donc, il faut réserver tout simplement pour savoir où vous allez, comme vous le disiez, Geoffroy, oui. Tout à l'heure, parce oui. que vous êtes une petite équipe aussi à organiser tout ça. Alors, c'est un numéro de téléphone, c'est le 06 58 19 88 72, 06 58 19 88 72. Alors, on peut avoir un concert, on peut avoir un forfait pour deux soirs, on peut prendre une petite assiette pour 10 euros, donc rien du tout, on va se régaler. C'est au Théâtre de Verdure. Et puis, je parlais de la première partie, on va terminer avec cela, si vous le voulez bien. C'est l'inauguration d'un espace, l'espace Aillon.
1: Oui.
0: Un mot sur ce rapport que vous avez avec Aillon.
1: Alors là, Bernard Aillon, je l'ai rencontré pour la première fois en 72, en Belgique, quand on était dans la ferme où j'habitais, on faisait déjà des festivités. Et il était venu chanter avec un groupe qui s'appelait le groupe Crèche. Et puis il est reparti de là, en emmenant d'ailleurs une jeune chanteuse dans sa maison de disques qui s'appelait Angélique Ionatos, que vous connaissez,
0: bien sûr.
1: Qui n'est plus là non plus, mais qui est une chanteuse grecque qui a fait des choses extraordinaires.
0: Une voix exceptionnelle.
1: Oui, elle chantait chez nous là, en 72, et elle commençait avec son frère. Elle est partie avec Bernard Aillon et l'équipe là, ils ont été

0: enregistré leur premier album à Paris. Mais voilà, et Bernard, ben, je l'ai revu plusieurs fois, on a fait des spectacles ensemble. Plus tard, je l'ai invité à Chanson de Parole, ici.
1: À Barjac.
0: Et puis, il nous a quittés. Et Monique, son épouse, ne nous a jamais quittés. Chaque fois qu'on refaisait quelque chose de particulier, Monique était avec nous. Et ici, dans notre petit village de Cabiac, deux personnes qui ont arrangé une maison, une vieille grange, sont devenues aussi amies avec Monique et Bernard. Et c'est Coralie qui a souhaité que cette grange devienne un lieu qui puisse accueillir du public pour des petits concerts, conférences, pour du cinéma, des choses comme ça. Maintenant, le lieu est prêt, il est à accueillir. Et donc, c'est elle qui a proposé qu'on inaugure le lieu et qu'on le baptise au nom de Monique et Bernard Haillan, ce qui nous fait grand plaisir. Donc, ce sera le 31 juillet à 18h où vous êtes invité à venir découvrir ça et à partager un verre d'amitié.
1: Alors, on rappelle aussi, mais on l'aura dans quelques jours, Liévo l'Alcasien, que vous l'invitez le lendemain, donc le 1er août.
0: Oui.
1: Avec Antoine Fetet pour des chansons de Leonard Cohen, qui nous a quittés il y a combien de temps, Leonard Cohen? 4-5 ans?
0: Oui.
1: À peine?
0: Oui. À peine, oui, 4 ans.
1: Qu'on aimait beaucoup pour son tempérament, ses chansons, sa voix aussi assez exceptionnelle. Liévo l'Alcasien, l'intime concert, très très beau concert, hein, évidemment. Donc voilà, il se passe des choses à Cabillac-sur-Terre, à Saint-Privat-de-Champclos. Et puis vous le disiez, cette salle, bah, c'est bien, ça veut dire que ce festival fait bouger les choses, ces rencontres artistiques, ça donne de la vie, ça fait rentrer du monde dans un cadre qui est magnifique, mais pas si connu que ça quand même, hein. Faut quand même y aller un peu exprès. Moi, j'y suis allé.
0: C'est un peu en dehors des chemins battus.
1: Oui, mais justement, c'est vrai que ça permet aussi de faire vivre autrement ces villages et différemment, évidemment, avec beaucoup de personnes aussi qui sont là en villégiature. Donc, ça permet aussi d'avoir une activité. Geoffroy, sinon vous allez bien?
0: Très bien, très bien.
1: Alors bonjour les humains, on se retrouve donc à ce festival. J'ai donné les coordonnées, de toute façon il y a un site internet. Le site c'est quoi? Ça s'appelle comment? Le site internet pour réserver tout
0: en
1: ça?
0: En fait c'est sur mon site,
1: sur votre site
0: www.geoffroy.com. Mais attention, Geoffroy, ça s'écrit de manière très simple.
1: J-O-F-R-O-I.
0: Voilà.
1: Ah ben voilà. À bientôt.
0: Oui, merci.
1: Allez, on écoute un dernier titre. Allez, on écoute quoi? Quand même, on va pas partir comme ça. Demande après.
0: Écoutez la...
1: Ah non, vous choisissez.
0: La poésie.
1: La poésie. Alors, c'est le cinquième morceau sur cet album, donc, qui en compte 12.
0: Album, il faut le dire, le 31 juillet, il sortira en vinyle à l'occasion du concert.
1: Mais ça, vous savez que c'est une bonne idée.
0: Ben, j'espère.
1: Ben oui, parce que l'objet, moi, je le vois, les disques vinyles, je les écoute tout le temps, les autres beaucoup moins. À bientôt, Geoffroy.
0: À bientôt, merci.

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0: Le dispositif Relance, relais local d'animation Cévennes, est un dispositif interconsulaire et interdépartemental. Porté par les chambres de commerce, chambres de métiers et chambres d'agriculture du Gard et de la Lozère, il vise à renseigner les porteurs de projets qui souhaitent s'installer sur le territoire des Cévennes et de la Margeride pour reprendre une activité. Le dispositif aide les entreprises qui souhaitent arrêter leur activité à trouver un repreneur. Le but étant de renseigner les porteurs de projets jusqu'à leur installation. Le dispositif Relance facilite la reprise des entreprises en Margeride et en Cévennes. Le but est de mettre en relation des cédants d'entreprises avec des repreneurs dans les domaines du commerce, de l'artisanat et de l'agriculture. Annonce M0361. Laiterie, fromagerie de montagne. À reprendre, part sociale d'une laiterie, fromagerie de montagne située en Lozère. Établissement accordant une grande importance à la relation avec les producteurs de lait et à la qualité des produits transformés. Plus de 22 produits sont proposés à la vente. Laiterie fonctionnelle, 15 à 20 employés dans l'affaire. Affaire saine située en zone de montagne. Les conditions de mise à disposition sont la vente des parts sociales, une consultée, et la location des murs, 1 350 € par mois. C'était l'annonce M0361. Si vous êtes intéressé par cette annonce, vous pouvez la retrouver sur le site relancecevennes.fr, www.relancecevennes.fr, ou nous contacter au 04 66 69 26 13. Vous pouvez également nous retrouver dans nos locaux aux 3 places de la République, 48 300 Langogne, dans les locaux de la Chambre d'agriculture et de la MSA. Ou nous envoyer un mail à l'adresse langogne@relancecevennes.fr.
1: Voilà pour le magazine Relance. Matt St. John's tout de suite, on retrouve l'Occitan comme chaque jour sur Intervalle, vous le savez, tout au long de l'année, notre magazine consacré à cette langue très importante dans notre région. Bien sûr, c'est tout de suite après Matt St. John's.

Bonjour à tous, je vais apprendre le Dao. C'est le premier de l'an, donc on va parler du premier de l'an aujourd'hui. Autrefois, pour certains, le jour de l'an n'était pas très fêté, c'était un peu un jour comme les autres, et il n'a pas inspiré beaucoup le proverbe. Par contre, on peut recueillir un certain nombre de formules pour souhaiter la bonne année. Bon anno, de bonne santé. Bonne année, bonne santé. Je précise que en occitan, santa avec AT, ils n'ont pas santade comme certains disent. Ça rime bon anno, de bonne santé, mais c'est pas ça. En occitan, quand un mot se termine par AD, comme annade, c'est en français, c'est année E. Par contre, santa, en français, santé et. Bonne année, ben grenade, accompagnée de moule d'autre. Bonne année avec beaucoup de grains, donc beaucoup d'argent. Accompagné de beaucoup d'autres, on souhaite que vous viviez longtemps. Une jolie formule, que l'an que ben, adugue à votre estau, la santa et la gau. Que l'an qui arrive amène à votre maison la santé et la joie. Ce verbe « adure » était très employé, peut-être maintenant il est moins connu. J'avais une cousine de Rochessadoul, quand elle revenait du marché, elle disait « acola y adu do merca ». Ça, je l'ai amené, je l'ai rapporté du marché. Le premier de l'an profite d'un pan, c'est-à-dire qu'au premier de l'an, les jours augmentent un peu. L'anneau, le jour crée d'un paix de bio, donc il commence à croître visiblement. Le mariant vient en nadant, la mauvaise année vient en pleuvant, mouillé. On n'aime pas qu'il pleuve ce jour-là. Et on n'aime pas que le premier de l'an soit un vendredi. Quand dit vendre, le premier de l'an, mais fisoté paysan. Allez savoir pourquoi le vendredi. Une phrase courante qui est souvent entendue dans les fêtes, des réunions familiales, pour souhaiter qu'on soit au moins aussi nombreux l'année d'après. À l'an que vient, c'est sympa mai, que c'est gain ou que fut gain, pas mai. À l'année prochaine, si on n'est pas plus, qu'on ne soit pas moins. Dans certains endroits, les enfants venaient souhaiter la bonne année en disant « Bonjour, bon an, l'estrène vous demandant ». Donc, bonjour, bonne année, pour récolter quelques petites piécettes. Enfin, un joli couplet qui ne pouvait laisser indifférent. Toutes pitchounettes qui sont, hier sont, vous voyez le son, c'est un proverbe languedocien, hier sont passades Jules Pont, malgré la fraie et la toide, per vous souhaiter la bonne année. Vous taisez la main à la boursette, per me bailler une baissette. Bien que je sois toute petite, je suis passée sous le pont, malgré le froid et la gelée, pour vous souhaiter la bonne année. Mettez la main à la bourse pour me donner une petite pièce. Les rois, le soleil, le ciel des génies, le 6 janvier, bel tempestrei, granieira de blas. Donc s'il fait beau temps pour les rois, on aura le grenier plein de blé. Cambène le soleil, le jour crée sous d'un pas des reilles. Donc au moment des rois, les jours augmentent sensiblement. Perlus rei, belle journée, l'or divin à Boujade. Donc s'il fait beau pour les rois, l'orge, on aura de l'orge en quantité. Mais attention, l'hiver peut être très froid. Los hivers, los mailles frais, prennent vers los rei. Donc les hivers les plus froids commencent vers les rois. Et n'oubliez pas de manger la fougasse ou la coque ou le pastis à Zreille. Et n'oubliez pas de manger la fougasse et le gâteau des rois.

0: La chandeleur, c'est le 2 février, une date importante parce qu'on est à peu près au milieu de l'hiver, d'où de nombreux dictons. À Candelière, c'est la mi-temps de la fenière. Donc pour chandeleur, on est à la moitié du foin. Père Madame, Candelière, parotospra, bergère. Prépare tes prés, bergère. C'est plot sur la candelle, pleura sur la gavelle. S'il pleut au moment de la chandeleur, il pleuvra sur la moisson. Quand la chandelou luzerne, pendant 40 jours hiverne. Donc s'il fait beau pour la chandeleur, il fera froid 40 jours. À la candelouse, l'hiver passe et s'esparpaille. L'hiver passe ou s'esparpaille, ou se répand, se prolonge. Si la candelouse est brumeuse, sera amelouse. Si il fait un temps brumeux, il y aura beaucoup d'amandes. Candelouse fraîche, hiver allègre. Si la chandeleur est froide, l'hiver sera beau. Père Nostre-Dame de février, agestum por entier, miei giomuto, miei granier et miei fémurier. Donc, pour la chandeleur, il faut que tu aies ton porc, ton cochon soit entier, le foin à moitié, le grenier aussi, et aussi le tas de fumier. En fait, nous allons voir une légende qui est très répandue à travers les pays d'Oc, qui prévoit le temps après la chandeleur, qui est beaucoup plus nuancée que le proverbe qui dit qu'il fera 40 jours le même temps, ce qui est impossible. Donc ce jour-là, le loup ou l'ours sort de sa tanière pour voir le temps qu'il fait. À Candelouse, le loup fait très fort, fort au centrau. C'est ce niveau s'embaille, c'est pas sous l'aile entromaille et sortissent plus de 40 jours. Donc à Chandeleur, le loup ou l'ours fait 3 sauts dehors. S'il fait nuageux, il s'en va, c'est-à-dire qui va se promener, et l'hiver est fini. S'il fait soleil, il rentre et il ne sort plus de 40 jours. À Rogue et à l'Est, Campagne sourit, le père Candelou, le loup sortit de son trau et l'ouvestre y rentre per 40 jours. C'est à peu près la même chose. S'il fait soleil, le loup rentre pour 40 jours. Une jolie coutume en Provence. Le soir de la chandeleur, les jeunes gens fixaient sur les planchettes de petites chandelles allumées et les laissaient aller au fil de l'eau. Anna Pulvain espéra, per quelle postette arrivesse, force air amoussade. Era le symbole de la fille de la Sveillade, l'hiver s'en anava. Ils allaient un peu plus loin, attendre que les petites planches arrivent. Beaucoup étaient éteintes, c'était le symbole de la fin de l'éveillé. L'hiver s'en allait. Et n'oubliez pas les pagres sautables, crespeux ou pescajou. N'oubliez pas de faire sauter les crêpes ce jour-là. Voilà, crèche gagnant pour Berduet. À réveiller et bonne santé.
1: C'était une émission de Pierre Mazodier basée sur son livre « Dekefara Kelten » paru aux éditions Marpoc.

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1: À peine le temps d'y voir.
2: Chers auditeurs, bonjour. Alors aujourd'hui, j'aimerais vous présenter un album pour enfants qui s'appelle Jazz Contine. Donc c'est un album qui est proposé par un trio, le trio du pianiste Gilbert Sigrist. Et donc c'est un disque de jazz qui reprend sur de vieilles chansons françaises en version jazz. Alors la chanson que j'ai décidé de vous faire écouter, c'est une variation sur le thème de « il pleut bergère ». Alors « il pleut bergère » est une chanson française qui est tirée d'une opérette, « Laure et Pétrarque », qui a été écrite en 1780 par un dramaturge et surtout un homme politique français, Philippe-François Nazaire Fabre, que nous connaissons plus sous le nom de Fabre d'Églantine. C'est une musique donc qui a été mise aussi à musique par le violoniste belge Louis-Victor Simon. Alors pour parler rapidement de Fabre d'Églantine, l'auteur du texte de cette romance, il était connu en tant que dramaturge dans le théâtre, mais c'est avec la Révolution qu'il va devenir célèbre. Il a été très actif auprès de Georges-Jacques Danton dans la lutte anti-monarchique. Et sa romance, Il pleut bergère, a été chantée lors de la création de la garde nationale, le lendemain de la prise de la Bastille. C'était un homme qui était un peu scrupuleux. Et pendant tout le temps où il était au pouvoir, après la Révolution, on lui a reproché beaucoup de choses, et notamment des détournements d'argent qui appartenaient à l'État, d'avoir reçu aussi des fonds de la Compagnie des Indes. Alors, même si c'était un homme qui a été très présent à la Révolution, c'est à lui que l'on devait le calendrier républicain, c'est lui qui l'a élaboré. Robespierre ne lui faisait absolument pas confiance, il a fini par l'arrêter en 1793 et il a été exécuté en même temps que Danton le 5 avril 1794. Et tout ça pour dire que du coup l'histoire veut que dans la charrette qui le conduisait jusqu'à la guillotine, il a fredonné sa célèbre romance et que les gens tout autour l'ont chanté avec lui. Donc je vous laisse écouter cette variation sur le thème de Il pleut bergère, interprétée par le trio Gilbert Sigrist.

0: c'est fini pour aujourd'hui. Moi, je vous retrouve bientôt. Au revoir.
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3: Sur Intervalle, à 10h, on retrouve les infos locales, les prévisions météo et le coin classique avec Daniel qui nous fera découvrir une quatrième émission sur l'auteur-compositeur Corelli. Hein. Alors là, on est sur l'Italie ancienne. Enfin, on aura l'occasion d'en reparler avec elle, qui est une spécialiste, évidemment, musique classique. Dans un petit instant, on parle des moustiques et des rapports avec les enfants, comment les protéger au mieux. C'est juste après Duffy.

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2: Bonjour à tous. Face aux moustiques, tous les produits ne se valent pas, surtout pour des publics fragiles comme les enfants. Entre répulsifs, vêtements et idées reçues sur les huiles essentielles, voici les bons réflexes pour les protéger en toute sécurité. Avec l'été, les moustiques reviennent en force et deviennent une préoccupation majeure, d'autant plus qu'ils peuvent transmettre certaines maladies comme la dengue, le chikungunya ou le virus Zika. Protéger les enfants est essentiel, mais encore faut-il choisir les bonnes méthodes. Avant même de penser aux répulsifs, l'Agence nationale de sécurité sanitaire insiste sur une priorité. Limiter la présence des moustiques. Il faut éliminer les eaux stagnantes, qu'il s'agisse des coupelles de pots de fleurs, des gouttières ou des réservoirs mal couverts. Dans la continuité de ce conseil simple, des vêtements couvrants limitent les zones de peau exposées et donc le risque de piqûres. Les moustiquaires, notamment pendant les siestes et la nuit, constituent aussi une protection efficace, même quand elles ne sont pas traitées avec un produit insecticide. Lorsque ces mesures ne suffisent pas, l'usage de répulsifs peut être envisagé. Les répulsifs cutanés contenant du DETT, de l'IR-3535 ou de l'icaridine sont aujourd'hui considérés comme efficaces et sûrs, à condition que leur mode d'emploi soit strictement respecté. Chez les enfants de moins de 12 ans, le répulsif doit toujours être appliqué par un adulte. Le produit ne doit jamais être appliqué sur une peau irritée, blessée ou lésée, ni à proximité des yeux ou de la bouche. Et le produit ne doit pas être appliqué sur les mains des jeunes enfants, qui risqueraient ensuite de les porter au visage ou à la bouche. Enfin, certains produits sont déconseillés. C'est notamment le cas des répulsifs à base d'huiles essentielles, souvent vendus sous forme de bracelets ou de dispositifs pour poussettes. Leur efficacité n'est pas prouvée et leur innocuité n'est pas garantie chez l'enfant.

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2: Il y a beaucoup d'activités dans notre région pour ces périodes estivales, bien sûr, mais c'est tout au long de l'année qu'une association, l'Étoile Cévenol, en collaboration aussi avec la ville d'Alès et l'agglomération, organise des événements, 180 événements. De qui on parle ? Eh bien, d'une association qui travaille sur la découverte, sur le rêve, et aussi sur les étoiles, sur les galaxies, sur l'univers qui nous entoure. On est avec Jean-Jacques Curé, vous êtes le président de cette association. Bonjour à vous.
3: Bonjour.
2: Merci d'être avec nous. Alors, on ne savait pas quoi faire ce mercredi soir. Enfin, il y a beaucoup de choses. Mais à Anduze, en plus, il y a le marché, hein, tous les mercredis soirs. Donc ça vaut le coup. Et en plus, à la gare, il se passe quelque chose. Vous avez un événement. On va en dire quelques mots, parce qu'on a déjà parlé un petit peu sur Radio Intervalle. Mais avant cela, avant de parler de cet événement, qui vaut quand même le détour, et tous vos événements sont quand même très intéressants, revenir à cette association qui organise tant d'événements, qui fait venir des milliers d'enfants chaque année, des personnes aussi adultes, planétarium, observatoire, etc. C'est un vrai engouement.
3: Oui, tout à fait, c'est un vrai engouement, c'est à la hauteur de l'univers qui nous entoure, que nous sommes très heureux, nous, de partager notre passion au sein de cette association. Et donc l'ensemble des événements que nous organisons, événements, c'est bien sûr les événements que vous pouvez pratiquer, type observation des étoiles lors d'un événement public, mais également toutes les formations, stages, également découvertes qui peuvent se produire au sein de l'école d'astronomie d'Alès, du planétarium, de l'observatoire.
2: Alors, il y a beaucoup d'activités hein, avec votre association. Hein. Alors, on va parler bien sûr d'un été sous les étoiles, ça c'est sûr parce que c'est l'actualité, mais il y a de la recherche aussi, 5 pôles de recherche.
3: Nous faisons de la recherche participative, exactement. Donc, nous nous inscrivons dans le cadre de programmes nationaux ou internationaux. Pour ce qui nous concerne, on a choisi des programmes nationaux qui sont pilotés soit par l'Observatoire de Paris, soit par le Muséum National d'Histoire Naturelle.
2: C'est pas rien.
3: Pour l'Observatoire de Paris, nous travaillons sur les exoplanètes, sur l'activité du Soleil et sur les astéroïdes. Et puis, au Muséum National d'Histoire Naturelle, nous travaillons sur les météorites et sur l'influence de la pollution lumineuse sur la biodiversité nocturne dans le cadre du programme Insectes et Ciel étoilé.
2: Alors je le disais en introduction, Jean-Jacques, 180 événements, c'est-à-dire chaque fois où vous mettez un bénévole à disponibilité, où vous rendez un bénévole disponible pour le public, c'est beaucoup, 180, ça fait un tous les deux jours, c'est énorme.
3: C'est absolument, absolument énorme, sachant que les événements, c'est souvent deux, au minimum deux bénévoles, hein, et puis parfois, lorsque c'est des observations grand public, on est à 10, 12, 15.
2: Alors vous étiez, il y a quelques jours de cela, je crois, pas très loin, hein, vous étiez à Saint-Sébastien-des-Grefeuilles.
3: Exactement, c'était hier soir.
2: Hier soir. Alors vous, le problème, c'est que pour une observation, pour une animation, il faut quand même que le ciel soit clair. Alors ces derniers temps, ça a bien marché, mais pas tout le temps.
3: Exactement, et puis malgré le ciel qu'on considère comme bleu, eh bien parfois il est chargé d'humidité et l'observation n'est pas aussi simple, aussi facile, et le rendu n'est pas forcément à la hauteur de ce qu'on peut attendre.
2: Et en même temps, la luminosité. Alors c'est ça, c'est quand on est dans une ville, il y a une sacrée différence. Vous étiez à Saint-Sébastien-des-Grefeuilles, là on est déjà plus en campagne, on n'observe pas du tout de la même manière le ciel.
3: Bien sûr, la pollution lumineuse, c'est un facteur essentiel dont il faut tenir compte, bien sûr. Typiquement, nous avons réalisé également une observation à Anduze récemment, le 9 juillet, en pleine ville, et grâce aux mesures qui ont été prises par la municipalité.
2: Oh, ça c'est bien.
3: Extinction des lumières, interdiction, barrage des routes, de façon à ce que les phares de voiture ne viennent pas perturber l'observation.
2: Ah, oui.
3: Voilà, donc il y a eu beaucoup de travail de préparation.
2: Et ça c'est chouette, c'est incroyable.
3: Ça s'est bien passé, donc on a fait une observation au centre d'Anduze.
2: Voilà. D'accord. Dans le parc d'Anduze, non,
3: dans le au stade. Juste au niveau de la du pont submersible.
2: Oh, ouais, voilà. Bien. Ça veut dire que les municipalités, les communes sont intéressées aussi par vos animations et agissent.
3: Exactement.
2: C'est chouette.
3: Exactement.
2: Ouais, surtout en période estivale, pas facile hein, ce que vous aviez un 9 juillet, j'imagine. Donc là, ce 22 juillet, alors on parle un tout petit peu de ce train des étoiles parce que vous êtes aussi là où il se passe des choses. Hein. Vous serez avec, par exemple, à Vézénobre où il y a aussi la fête de la figue pendant la période. Et là, le train des Cévennes, c'est quand même un point touristique important. Bon, Bouzeret, train des Cévennes, musée du désert, etc. C'est un peu ce coin-là, Saint-Jean-du-Gard. Qu'est-ce qui se passe ?
3: Eh bien, donc le train va charger ses passagers intéressés par le sujet à Anduze, les déposer à Corbès, et puis donc dans le jardin clos qui est un lieu magnifique, magique. Eh bien, nous aurons installé nos télescopes et lunettes. Et donc, nous proposerons une soirée d'observation. Et lorsque les observations seront terminées, tout le monde rembarquera dans le train et repartira sur Anduze.
2: Alors, ce que vous faites aussi assez systématiquement, c'est qu'il y a un rapport avec d'autres structures ou des artistes. Et là, on va entendre de la musique quand même.
3: Typiquement, effectivement, à Anduze, il y aura une harpiste qui viendra.
2: Harpiste sous les étoiles, Jean-Jacques, voilà. C'est juste magnifique.
3: C'est magique, effectivement, d'observer avec une belle musique de fond. C'est magique.
2: C'est pas complet encore. Vous le savez ou pas
3: Je ne connais pas les...
2: En tout cas, il faut s'y intéresser parce que ça vaut vraiment le détour. Et là, on raconte, il y a une histoire, il y a de la narration, on parle des étoiles, on observe, on va faire quoi?
3: On va présenter le ciel, bien sûr, hein, les constellations. Et puis ensuite, on essaiera de, dans la mesure du possible, si la météo et les conditions d'observation sont optimales, eh bien, on essaiera de pointer sur des objets très différents, bien sûr des étoiles, mais des planètes s'il y en a, mais également... des nébuleuses, des galaxies, des amas, enfin voilà, des objets qui sont très typés hein, et qui permettent de voir un peu l'éventail de ce que nous offre l'univers en termes d'organisation d'objets.
2: Alors, il y a les objets, il y a l'organisation, comme vous le dites, il y a la technique aussi avec le matériel utilisé, puis il y a la poésie, parce qu'on aime tous regarder le ciel, Jean-Jacques, c'est vrai. Donc cette poésie, elle reste là, dans le cœur de tous et toutes. C'est important, c'est un sujet qui intéresse à chaque fois, mais on n'a pas des gens qui sont capables de nous expliquer. Hein. Moi, quand je suis dehors, que je regarde les étoiles, je suis incapable. Alors maintenant, il y a des logiciels, mais c'est quand même bien quand on a quelqu'un qui est passionné par le sujet.
3: Bien sûr, qui est passionné et qui peut s'adapter à la météo. C'est-à-dire que si vous avez un coin du ciel qui est barré par un nuage, vous pouvez pas l'observer. Donc, il va vous expliquer le reste. Et pas,
2: si vous avez tout préparé sur ce coin-là, c'est pas bon.
3: C'est pas bon. Voilà. Donc, il faut être passionné, bien sûr, pour bien expliquer. Et je pense que notre association, il y a énormément de passionnés. Oui, oui.

0: pris encore. Hein. Et cette quête, finalement, cette quête guide un peu ma passion.
1: Faut dire que aussi, et toute l'histoire hein, de l'humanité qui veut aller dans les étoiles quelque part ou qui l'observe, ce ne sont que des technologies incroyables, l'astrophysique, enfin, toutes ces matières qui se sont développées et qui permettent ensuite des applications sur la Terre.
0: Exactement. Donc, pour faire la différence entre l'astronomie et l'astrophysique, l'astronomie, c'est un peu le mouvement, c'est les mouvements, c'est la technique du mouvement, si vous voulez, c'est la compréhension du mouvement, alors que l'astrophysique, c'est la physique des astres. Voilà, et donc, on peut être un astronome, mais nous, on est plutôt astrophysicien, hein, parce que le mouvement de l'univers, c'est extrêmement compliqué, donc on n'est pas vraiment des astronomes. Hein,
1: mais c'est vrai que c'est quand même incroyable d'arriver à mettre des objets aussi loin et d'avoir ces technologies, ces compétences, ces capacités mathématiques même de calcul et autres, c'est phénoménal.
0: Voilà, ben, au sein de l'association, si vous voulez, pour faire les programmes de recherche participative que j'ai évoqués tout à l'heure, eh bien, on s'auto-forme. Certains vont prendre des cours à droite ou à gauche. Et puis, quand il a acquis quelques compétences, eh bien, il les diffuse aux autres de façon à ce que tout le monde grimpe, avance de manière collégiale. Ce qui permet de gagner assez rapidement, finalement, en compétences et en capacité de travail.
1: En tout cas, c'est pour demain. Ce mercredi, on sera le 22 juillet. Donc, c'est à partir de 21h30 hein, à la gare d'Anduze. Donc, ça, on ne peut pas se tromper. Hein, le temps d'un soir, ce train à 20h des Cévennes qui vous emmènera au cœur d'un écrin de nature. Donc, à Corbès, vous l'avez dit. Alors, en plein milieu, on s'arrête au milieu. Hein. Observation des étoiles. Et alors, juste Roxane Martin de Zaspline Productions hein, qui laissera résonner sa harpe. Ça, c'est pour le côté culturel. On vous retrouvera parce qu'il y a plein d'événements tout au long de l'été. Il y aura le 30 juillet, j'en donne deux, le 30 juillet à Vézénobre, la visite nocturne de la cité médiévale, en plus là-haut, alors là, pour observer, c'est magnifique, à Vézénobre. Et puis à Saint-Christol-les-Alais, ce sera au stade le 1er août, ce sera la soirée Nuit des Étoiles. Alors, la Nuit des Étoiles, c'est en général, moi dans ma tête, comme ça, c'est entre le 13 et le 15 août, non, à peu près? Vous, ce sera, il y a une date précise, hein, vous, c'est le 14 août, mais c'est à peu près ces eaux-là?
0: Alors, les dates sont définies par l'Association française d'astronomie, hein, qui organise l'événement, en fait, hein, et c'est sous son sceau que nous intervenons, et les dates, alors, après chacun.
1: Mais la période où vraiment les étoiles.
0: C'est début août.
1: Ça commence, on peut commencer à ouvrir.
0: On peut commencer, oui. C'est aussi fonction de la Lune, évidemment, parce que, vous voyez bien, on parle de pollution lumineuse, mais quand il y a la Lune et qu'elle est pleine, eh ben, les étoiles, on les voit moins bien. Donc on essaye de faire les nuits des étoiles quand la Lune n'est pas là.
1: En tout cas, on sera aussi avec vous pour une série d'émissions dans quelques temps, hein, parce que c'est vrai que ce sont des sujets qui sont particulièrement intéressants et inépuisables, hein, comme le ciel
0: totalement
1: qui nous entoure ou l'univers. Merci Jean-Jacques Curé. Je rappelle que vous êtes le président de l'étoile Cévenole à la découverte de l'univers. Et donc, pour demain, ce sera à Anduze, dans le petit train d'Anduze. Vous y serez?
0: Bien sûr. C'est un événement important, même majeur, hein, je dirais, pour l'association. Elle n'a pas le droit à l'échec.
1: Il y a un petit fascicule hein, pour toute la programmation. Et puis là, pour cet événement, en tout cas, il faut appeler le train Cévenole ou la gare, aller à la gare tout simplement, d'Anduze. Merci Jean-Jacques, à bientôt.
0: Merci à vous.
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Les prévisions météorologiques pour ce début de semaine, lundi et mardi, dans le département du Gard. Tout d'abord, des températures qui sont toujours très élevées et très chaudes. 33 degrés au plus beau de la journée, 21 au plus frais, bien sûr, le matin. Pour tout le département du Gard, d'ailleurs à Nîmes, on montera jusqu'à 35 également. À Florac, dans le département de la Lozère, on ne dépassera pas les 30 degrés 17 le matin, avec des températures chaudes, 3 degrés au-dessus des normes saisonnières. À Mende, il fera très beau, des températures qui atteindront les 30 degrés. Elles seront chaudes l'après-midi, 4 degrés au-dessus des normes saisonnières.

0: à Langogne. Alors là, il fait frais, voilà, il fait très beau, mais il fait frais, 24 degrés au plus beau de la journée, enfin c'est juste ce qui va bien. Et puis au cours de la journée, des valeurs donc proches des normes saisonnières, hein, tout simplement. Ça bouge pas à Langogne, c'est vrai que c'est une région ancestrale, donc voilà, on reste sur un climat assez agréable. Pour ce mardi 21 à l'Est, il fera beau avec des températures qui varieront entre 21 et 33 degrés. Elles seront assez chaudes l'après-midi, hein, parce qu'elles sont 3 degrés au-dessus des normes saisonnières pour ce mardi. Mardi toujours à Florac, très beau, 31 degrés au plus beau de la journée. À Mende, cette fois-ci, bien, il fait beau aussi, 31, même température. Et puis, il fait toujours un peu plus frais à Langogne. On est un peu plus en altitude quand même. Elles seront comprises à Langogne le matin entre 13 degrés et l'après-midi 26 degrés. Donc, elles seront quand même chaudes l'après-midi. Voici pour les prévisions météo. À tout de suite pour notre programmation sur Intervalle.
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C'est la dernière émission que nous passerons en compagnie d'Arcangelo Corelli. Fin de ces 12 concertis Grossi interprétés par l'ensemble 415. Sachez que cette interprétation remarquable vaudra à ce disque le Diapason d'Or et l'événement de Télérama. Ensemble 415 avec Chiara Banchini au premier violon, Enrico Gatti violon 2, Caetano Nassillo au violoncelle, Luciano Contini à l'archilute, Jesper Christensen au clavecin et enfin Alessandro De Marchi au clavecin 2 et à l'orgue. Chiara Banchini et Jesper Christensen étant d'ailleurs les chefs d'orchestre de cet ensemble. Alors nous avons déjà entendu les premiers concerti grossi d'Arcangelo Corelli. C'est une des formes favorites de ce compositeur. Un concerto grosso, c'est tout simplement la grande masse des musiciens qui va jouer. C'est un nom qui va être nom pour générique à cette forme donc d'interprétation. Nous allons avoir aujourd'hui une conclusion qui sera donnée à ce disque avec un concerto de Noël avec une pastorale. Mais je vous en parlerai un petit peu plus tard. Pour l'instant, nous avons la possibilité de débuter avec le concerto numéro 12, opus 6 de ces concertos grossis.

C'était donc le concerto numéro 12 d'Arcangelo Corelli. Nous allons poursuivre avec le concerto numéro 7, toujours opus 6. Sachez que si à l'époque, nous sommes là à la fin du XVIIe siècle et au début du XVIIIe siècle, Arcangelo Corelli est très apprécié, il est à Rome notamment, et il interprète ses propres concertos pour cordes. Il aura de la peine à se mettre à faire éditer ses œuvres, si bien que cet opus 6 que depuis quelques jours je vous fais écouter, eh bien, a été édité après sa mort en 1714. Corelli est déjà mort. Ses 12 concertos, il y a 8 concerti da chiesa, c'est la forme associée à l'église, et 4 concerti da camera convenant à la chambre et utilisant les danses de la suite, allemande, gigue, etc., sont, dit-on, des merveilles d'équilibre classique. À vous d'en juger donc avec ce concerto numéro 7.

Et toujours l'ensemble 415 dirigé par Chiara Banchini et Jesper Christensen pour ses œuvres d'Arcangelo Corelli. Nous avons entendu le concerto numéro 7, opus 6. Nous allons poursuivre et terminer avec peut-être un moment qui n'est pas tout à fait de saison puisqu'il s'agit du Noël. Le Noël, la Notte di Natale, c'est le dernier de ces concertos proposés par Arcangelo Corelli dans le cadre de ses Concerti Grossi, opus 6, et toujours interprété par l'ensemble 415.

0: fin de cette série d'émissions consacrée à Arcangelo Corelli. Depuis quelques jours, j'ai eu le plaisir de vous faire écouter. J'espère que ça a été un plaisir partagé. Ces concerti grossi. Arcangelo Corelli est né en 1653, il va décéder en 1713, juste une toute petite année avant que ses opus 6 soient édités. Sachez que ce disque interprété par l'ensemble 415 aux éditions Harmonia Mundi, nous sommes là en 1992, a remporté un diapason d'or et l'événement de Télérama. Et voilà d'ailleurs ce que le critique musical de répertoire dira. On ne peut qu'éprouver de la fascination face à l'absolue qualité de jeu des concertistes, la remarquable justesse et la magie des sonorités sans cesse coloriées par de nouvelles irisations. C'était bel et bien la fin de ce coffret qui, je vous le rappelle, est donc a pour titre Concerti Grossi Opus 6, Ensemble 415, aux éditions Harmonia Mundi. Et c'était le coin classique.
1: Voilà pour le coin classique. On se retrouve demain avec Daniel Olivia Ruiz, que je suis tout de suite. Et puis, on passe de la musique classique au jazz avec Jazz en vrac de 11h à 11h30.

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Bonjour à tous. Aujourd'hui, c'est une chanteuse qui attire notre attention. Vous la connaissez déjà, Diana Krall, canadienne, née en 1964, pianote dès l'âge de 4 ans grâce à sa famille. Tout naturellement, elle fait de solides études de musique, harmonie, écriture musicale, tout en jouant en trio ou en solo au gré des engagements. Un premier morceau à Paris en 2002, Fly Me to the Moon.

De 1979 à 1981, Diana Krall exerce son métier de pianiste, accompagnant des chanteurs ou en solo dans des restaurants. En 1982-83, elle se perfectionne au Berklee College, puis dans le workshop de Bud Shank, et s'établit à Los Angeles, où elle se perfectionne au piano avec Jimmy Rolls, véritable encyclopédie du répertoire. En 2006, Exactly Like You.

Diana Kroll arrive dans le champ un peu par hasard à la demande de l'un de ses employeurs restaurateurs qui souhaite l'entendre chanter en s'accompagnant au piano. C'est ainsi qu'une pianiste talentueuse, formée par un grand professeur, se transforme en vedette mondiale à la voix très bluesy. Toujours 2006, Willow Whip for Me.

partir de 1990, Diana Krall réunit un trio à son service et chante ses compositions, bien sûr, mais aussi des standards du jazz que parfois elle détourne un petit peu, comme en 2009, ce Boy from Ipanema.

Clint Eastwood, grand amateur de jazz, est un fan de Diana Krall qui lui met en musique une chanson pour son film True Crime. En 2003, Diana Krall épouse le chanteur Elvis Costello, avec qui elle compose les musiques du disque The Girl in the Other Room. Pour terminer, nous revenons en 2009 avec Quiet Night.

Voilà, il est un peu plus de 11h30, c'est le moment où il commence à faire assez chaud quand même, hein, encore, hein, dans notre région. Géraud tout de suite, et puis Françoise Hardy avec ses petits riens. On retrouve les infos locales, les prévisions météo. On partira aussi à l'office de tourisme aux alentours dès 11h50. Et les infos, ce sera international, hein, avec Radio France Internationale à midi.

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1: Il y a beaucoup d'activités dans notre région pour ces périodes estivales, bien sûr, mais c'est tout au long de l'année qu'une association, l'Étoile Cévenole, en collaboration aussi avec la ville d'Alès et l'agglomération, organise des événements, 180 événements. De qui on parle ? Eh bien, d'une association qui travaille sur la découverte, sur le rêve, et aussi sur les étoiles, sur les galaxies, sur l'univers qui nous entoure. On est avec Jean-Jacques Curé, vous êtes le président de cette association. Bonjour à vous.
2: Bonjour.
1: Merci d'être avec nous. Alors, on ne savait pas quoi faire ce mercredi soir. Enfin, il y a beaucoup de choses. Mais à Anduze, en plus, il y a le marché, hein, tous les mercredis soirs. Donc, ça vaut le coup. Et en plus, à la gare, il se passe quelque chose. Vous avez un événement. On va en dire quelques mots, parce qu'on a déjà parlé un petit peu sur Radio Intervalle. Mais avant cela, avant de parler de cet événement, qui vaut quand même le détour, et tous vos événements sont quand même très intéressants, revenir à cette association qui organise tant d'événements, qui fait venir des milliers d'enfants chaque année, des personnes aussi adultes, planétarium, observatoire, etc. C'est un vrai engouement ?
2: Oui, tout à fait, c'est un vrai engouement, c'est à la hauteur de l'univers qui nous entoure, que nous sommes très heureux, nous, de partager notre passion au sein de cette association. Et donc l'ensemble des événements que nous organisons, événements, c'est bien sûr les événements que vous pouvez pratiquer, type observation des étoiles lors d'un événement public, mais également toutes les formations, stages, également découvertes qui peuvent se produire au sein de l'école d'astronomie d'Alès, du planétarium, de l'observatoire.
1: Alors, il y a beaucoup d'activités hein, avec votre association. Hein. Alors, on va parler bien sûr d'un été sous les étoiles, ça c'est sûr parce que c'est l'actualité, mais il y a de la recherche aussi, 5 pôles de recherche.
2: Nous faisons de la recherche participative, exactement. Donc, nous nous inscrivons dans le cadre de programmes nationaux ou internationaux. Pour ce qui nous concerne, on a choisi des programmes nationaux qui sont pilotés soit par l'Observatoire de Paris, soit par le Muséum National d'Histoire Naturelle.
1: C'est pas rien.
2: Pour l'Observatoire de Paris, nous travaillons sur les exoplanètes, sur l'activité du Soleil et sur les astéroïdes. Et puis, au Muséum National d'Histoire Naturelle, nous travaillons sur les météorites et sur l'influence de la pollution lumineuse sur la biodiversité nocturne dans le cadre du programme Insectes et Ciel étoilé.
1: Alors je le disais en introduction, Jean-Jacques, 180 événements, c'est-à-dire chaque fois où vous mettez un bénévole à disponibilité, où vous rendez un bénévole disponible pour le public, c'est beaucoup, 180, ça fait tous les deux jours, c'est énorme.
2: C'est absolument énorme, sachant que les événements, c'est souvent au minimum deux bénévoles, hein, et puis parfois, lorsque c'est des observations grand public, on est à 10, 12, 15.
1: Alors vous étiez, il y a quelques jours de cela, je crois, pas très loin, hein, vous étiez à Saint-Sébastien-des-Grefeuilles.
2: Exactement, c'était hier soir.
1: Hier soir. Alors vous, le problème, c'est que pour une observation, pour une animation, il faut quand même que le ciel soit clair. Alors ces derniers temps, ça a bien marché, mais pas tout le temps.
2: Exactement, et puis malgré le ciel qu'on considère comme bleu, eh bien parfois il est chargé d'humidité et l'observation n'est pas aussi simple, aussi facile, et le rendu n'est pas forcément à la hauteur de ce qu'on peut attendre.
1: Et en même temps, la luminosité. Alors c'est ça, c'est quand on est dans une ville, il y a une sacrée différence. Vous êtes à Saint-Sébastien-des-Grefeuilles, là on est déjà plus en campagne, on n'observe pas du tout de la même manière le ciel.
2: Bien sûr, la pollution lumineuse, c'est un facteur essentiel dont il faut tenir compte, bien sûr. Typiquement, nous avons réalisé également une observation à Anduze récemment, le 9 juillet, en pleine ville. Et grâce aux mesures qui ont été prises par la municipalité,
1: c'est bien.
2: Extinction des lumières, interdiction, barrage des routes de façon à ce que les phares de voiture ne viennent pas perturber l'observation.
1: Voilà,
2: donc il y a eu beaucoup de travail de préparation.
1: Et ça, c'est chouette, c'est incroyable.
2: Ça s'est bien passé. Donc on a fait une observation au centre d'Anduze.
1: D'accord, dans le parc d'Anduze.
2: Au stade. Niveau de du pont submersible.
1: Bien. Ça veut dire que les municipalités, les communes sont intéressées aussi par vos animations et agissent.
2: Exactement.
1: C'est chouette.
2: Exactement.
1: Ouais, surtout en période estivale, pas facile,
2: c'est
1: ce que vous aviez en 9 juillet, j'imagine. Donc là, ce 22 juillet, alors on parle un tout petit peu de ce train des étoiles, parce que vous êtes aussi là où il se passe des choses, hein. Vous serez avec, par exemple, à Vézénobre, où il y a aussi la fête de la figue pendant la période. Et là, le train des Cévennes, c'est quand même un point touristique important. Bon, Bouzeret, train des Cévennes, musée du désert, etc. C'est un peu ce coin-là, Saint-Jean-du-Gard. Qu'est-ce qui se passe?
2: Eh bien, donc, le train va charger ses passagers intéressés par le sujet à Anduze, les déposer à Corbès. Et puis, donc, dans le jardin clos, qui est un lieu magnifique, magique, eh bien, nous aurons installé nos télescopes et lunettes. Et nous proposerons une soirée d'observation. Et lorsque les observations seront terminées, tout le monde rembarquera dans le train et repartira sur Anduze.
1: Alors, ce que vous faites aussi assez systématiquement, c'est qu'il y a un rapport avec d'autres structures ou des artistes, ou là, et là, on va entendre de la musique quand même.
2: Typiquement, effectivement, à Anduze, il y aura une harpiste qui viendra.
1: Harpiste sous les étoiles, Jean-Jacques, voilà. C'est juste magnifique.
2: C'est magique, effectivement, d'observer avec une belle musique de fond. C'est magique.
1: C'est pas complet encore? Vous le savez ou pas
2: encore? Je ne connais pas les...
1: En tout cas, il faut s'y intéresser parce que ça vaut vraiment le détour. Et là, on raconte, il y a une histoire, il y a de la narration, on parle des étoiles, on observe,
2: On va présenter le ciel, bien sûr, hein, les constellations. Et puis ensuite, on essaiera de, dans la mesure du possible, si la météo et les conditions d'observation sont optimales, eh bien, on essaiera de pointer sur des objets très différents, bien sûr des étoiles, mais des planètes s'il y en a, mais également des nébuleuses, des galaxies, des amas, enfin voilà, des objets qui sont très typés, hein, et qui permettent de voir un peu l'éventail de ce que nous offre l'univers en termes d'organisation d'objets.
1: Alors, il y a les objets, il y a l'organisation, comme vous le dites, il y a la technique aussi avec le matériel utilisé, puis il y a la poésie, parce qu'on aime tous regarder le ciel, Jean-Jacques, c'est vrai. Donc cette poésie, elle reste là, dans le cœur de tous et toutes. C'est important, c'est un sujet qui intéresse à chaque fois, mais on n'a pas des gens qui sont capables de nous expliquer. Hein. Moi, quand je suis dehors, que je regarde les étoiles, je suis incapable. Alors maintenant, il y a des logiciels, mais c'est quand même bien quand on a quelqu'un qui est passionné par le sujet.
2: Bien sûr, qui est passionné et qui peut s'adapter à la météo. C'est-à-dire que si vous avez un coin du ciel qui est barré par un nuage, vous ne pouvez pas l'observer. Donc, il va vous expliquer le reste.
1: Et pas, si vous avez tout préparé sur ce coin-là, ce n'est pas bon.
2: Ce n'est pas bon, voilà. Donc, il faut être passionné, bien sûr, pour bien expliquer. Et je pense que notre association, il y a énormément de passionnés, qui sont prêts, qui consacrent énormément de temps à partager leur passion.
1: Et pourquoi on est passionné justement? Parce qu'on est tous intéressés, ça c'est clair. Mais comment on entre comme vous, hein? Parce que c'était pas votre métier de base. Et aujourd'hui, vous avez fait des formations universitaires, vous êtes spécialisé dans ce domaine et vous êtes un vrai passionné. Qu'est-ce qui fait la différence? Qu'est-ce qui attire?
2: Eh bien, je ne sais pas pourquoi est-ce qu'on est passionné par tel ou tel sujet. Pour ma part, c'est la magie, l'infini, quoi. C'est l'infini. Et comme je suis un peu, j'aime bien la science. J'aime bien comprendre cet infini. Et j'avoue que je l'ai pas compris encore. Hein. Et cette quête. Finalement, cette quête guide un peu ma passion.
1: Il faut dire que aussi, et toute l'histoire, hein, de l'humanité qui veut aller dans les étoiles quelque part ou qui l'observe, ce ne sont que des technologies incroyables, l'astrophysique, enfin, toutes ces matières qui se sont développées et qui permettent ensuite des applications sur la Terre.
2: Exactement. Donc, pour faire la différence entre l'astronomie et l'astrophysique, l'astronomie, c'est un peu le mouvement. C'est les mouvements, c'est la technique du mouvement, si vous voulez, c'est la compréhension du mouvement. Alors que l'astrophysique, c'est la physique des astres. Voilà, et donc, on peut être un astronome, mais nous, on est plutôt astrophysicien. Hein, parce que le mouvement de l'univers, c'est extrêmement compliqué. Donc, on n'est pas vraiment des astronomes. Hein,
1: mais c'est vrai que c'est quand même incroyable d'arriver à mettre des objets aussi loin et d'avoir ces technologies, ces compétences, ces capacités mathématiques même de calcul et autres. C'est phénoménal.
2: Voilà, au sein de l'association, si vous voulez, pour faire les programmes de recherche participative que j'ai évoqués tout à l'heure, eh bien, on s'auto-forme. Certains vont prendre des cours à droite ou à gauche. Et puis, quand il acquiert quelques compétences, eh bien, il les diffuse aux autres de façon à ce que tout le monde grimpe, avance de manière collégiale. Ce qui permet de gagner assez rapidement, finalement, en compétences et en capacité de travail.
1: En tout cas, c'est pour demain, ce mercredi, on sera le 22 juillet, donc c'est à partir de 21h30 hein, à la gare d'Anduze, donc ça on peut pas se tromper, hein, le temps d'un soir, ce train à 20h des Cévennes qui vous emmènera au cœur d'un écrin de nature, donc à Corbès, vous l'avez dit, alors on est en plein milieu, on s'arrête au milieu, hein. Et puis observation des étoiles, et alors juste Roxane Martin de Zasplin Production, hein, qui laissera résonner sa harpe, ça c'est pour le côté culturel. On vous retrouvera parce qu'il y a plein d'événements tout au long de l'été. Il y aura le 30 juillet, j'en donne deux, le 30 juillet à Vézénobre, la visite nocturne de la cité médiévale, en plus là-haut, alors là pour observer, c'est magnifique à Vézénobre. Et puis à Saint-Christol-les-Alais, ce sera au stade le 1er août, ce sera la soirée Nuit des Étoiles. Alors la Nuit des Étoiles, c'est en général, moi dans ma tête, comme ça, c'est entre le 13 et le 15 août, non, à peu près? Vous, ce sera, il y a une date précise, hein, vous, c'est le 14 août, mais c'est à peu près ces eaux-là?
2: Alors, c'est, les dates sont définies par l'Association française d'astronomie, hein, qui organise l'événement, en fait, hein, et c'est sous son sceau que nous intervenons, et les dates, alors, après chacun.
1: Mais la période où vraiment les étoiles.
2: C'est début août.
1: On peut commencer à
2: ouvrir les yeux. C'est aussi fonction de la Lune, évidemment, parce que, vous voyez bien, on parle de pollution lumineuse, mais quand il y a la Lune et qu'elle est pleine, eh ben, les étoiles, on les voit moins bien. Donc on essaye de faire les nuits des étoiles quand la Lune n'est pas là.
1: En tout cas, on sera aussi avec vous pour une série d'émissions dans quelques temps, hein, parce que c'est vrai que ce sont des sujets qui sont particulièrement intéressants et inépuisables, hein, comme le ciel
2: totalement
1: qui nous entoure ou l'univers. Merci Jean-Jacques Curé. Je rappelle que vous êtes le président de l'étoile Cévenol à la découverte de l'univers. Et donc pour demain, ce sera à Anduze, dans le petit train d'Anduze. Vous y serez?
2: Bien sûr.
1: Partout.
2: C'est un événement important, même majeur, hein, je dirais, pour l'association. Elle n'a pas le droit à l'échec.
1: Il y a un petit fascicule, hein, pour toute la programmation. Et puis là, pour cet événement, en tout cas, il faut appeler le train Cévenol ou la gare, aller à la gare tout simplement, d'Anduze. Merci Jean-Jacques, à bientôt.
2: Merci à vous.
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Les prévisions météorologiques pour ce début de semaine, lundi et mardi, dans le département du Gard. Tout d'abord, des températures qui sont toujours très élevées et très chaudes. 33 degrés au plus beau de la journée, 21 au plus frais, bien sûr, le matin. Pour tout le département du Gard, d'ailleurs, à Nîmes, on montera jusqu'à 35 également. À Florac, dans le département de la Lozère, on ne dépassera pas les 30 degrés, 17 le matin, avec des températures chaudes, 3 degrés au-dessus des normes saisonnières. À Mende, il fera très beau, des températures qui atteindront les 30 degrés. Elles seront chaudes l'après-midi, 4 degrés au-dessus des normes saisonnières. À Langogne, alors là, il fait frais. Voilà, il fait très beau, mais il fait frais. 24 degrés au plus beau de la journée. Enfin, c'est juste ce qui va bien. Et puis, au cours de la journée, des valeurs donc proches des normes saisonnières, tout simplement. Ça bouge pas à Langogne. C'est vrai que c'est une région ancestrale. Donc, voilà, on reste sur un climat assez agréable. Pour ce mardi 21 à l'Est, il fera beau avec des températures qui varieront entre 21 et 33 degrés. Elles seront assez chaudes l'après-midi hein, parce qu'elles sont 3 degrés au-dessus des normes saisonnières pour ce mardi. Mardi toujours à Florac, très beau, 31 degrés au plus beau de la journée. À Mende, cette fois-ci, bien, il fait beau aussi, 31, même température. Et puis, il fait toujours un peu plus frais à Langogne. On est un peu plus en altitude quand même. Elles seront comprises à Langogne le matin entre 13 degrés et l'après-midi, 26 degrés. Donc, elles seront quand même chaudes l'après-midi. Voici pour les prévisions météo. À tout de suite pour notre programmation sur Intervalle.

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1: Bonjour à tous, Darlene Lucas du service presse de l'Office du tourisme d'Avignon. Le musée Louis Voulant propose qu'une exposition jusqu'au 30 août, On dirait le Sud, d'Eugène Martel, entouré de 19 autres artistes des 19 et 20e siècles, pour des regards vraiment renouvelés sur la Provence. La collection Lambert a également une très belle exposition de Kim Gordon, Stories for a Body, à découvrir jusqu'au 20 septembre. Artiste qui a été reconnue vraiment pour son rôle majeur dans l'histoire de la musique alternative. Membre fondatrice des groupes Sonic Youth, Freaky Ten et Body Head. Une exposition qui retrace les arts visuels et l'écriture à la collection Lambert. Lee Ufan, donc c'est un artiste coréen qui nous fait l'honneur d'installer une œuvre majeure dans le Palais des Papes. À partir du 3 juillet jusqu'au 15 novembre, vous pourrez découvrir cette installation à l'initiative de la ville d'Avignon et qui s'inscrit dans le cadre du 140e anniversaire des relations diplomatiques entre la France et la Corée. Ça fait également écho à la 80e édition du Festival d'Avignon qui a choisi le coréen comme langue invitée cette année. Lee Ufan est un artiste global aux ancrages provençaux. Il est né en Corée, il s'est installé au Japon à l'âge de 20 ans. Il travaille aujourd'hui entre le Japon, la France et les États-Unis. La Tomb, c'est une exposition qui renvoie à la puissance du dialogue et du sacré. C'est le titre de cette installation qui désigne donc vraiment la mise en relation d'éléments, la rencontre poétique entre la nature, la pierre, l'ardoise et le manufacturé, l'acier et l'aluminium. C'est au Palais des Papes. Vous pourrez découvrir un certain nombre d'œuvres. Dans la Grande Chapelle, une installation assez monumentale de plus de 60 tonnes de plaques d'ardoise déployées sur le sol de la Grande Chapelle. Il y aura également des créations conçues spécifiquement donc pour l'occasion dans le cloître Benoît XII, dans la cuisine haute également et dans la chapelle Saint-Martial et puis plusieurs tableaux que l'on pourra découvrir dans le Grand Tinel. Cette installation est comprise dans le prix d'entrée du billet du Palais des Papes et à découvrir donc tous les jours dans les heures d'ouverture du monument. L'ensemble des expositions sont également recensées dans le rendez-vous mensuel, le petit fascicule que vous pouvez vous procurer à l'Office du Tourisme ou directement en ligne sur le site avignon-tourisme.com. Nos marchés des producteurs que l'on retrouve aux Allées de Loul tous les lundis de 17h à 19h, également le vendredi à Montfavet, ce rendez-vous de 16h30 à 19h sur la place de l'église de Montfavet, et puis le mercredi également dans l'avenue Montclar, proche du Totem, un autre marché de producteurs plus confidentiel. Et puis à Avignon, si vous voulez faire vraiment le plein de produits frais, vous avez les Halles, sont ouverts donc du mardi au dimanche tous les matins, et le marché hebdomadaire le samedi matin dans la rue Carreterie, rue Carnot, qui est un rendez-vous pour tous. Pour plus de renseignements, n'hésitez pas à consulter le site de l'Office du tourisme d'Avignon, avignon-tourisme.com, à contacter l'Office en appelant le 04 32 74 32 74, et à bientôt.
2: Voilà pour les offices de tourisme et les activités touristiques. William Scheller, tout de suite, et puis à midi, les infos avec Radio France Internationale et ses journalistes.

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1: Merci d'écouter RFI, il est 10h en temps universel et midi ici à Paris. Et tout de suite, un nouveau journal avec Gilles Moreau. Bonjour Gilles.
2: Bonjour Charlie Dupio, bonjour à tous. Dans l'actualité, le retour au pays des héros, l'avion qui ramène les nouveaux champions du monde de football est attendu à Madrid. Toute l'Espagne a commencé à célébrer le titre décroché hier soir à New York aux dépens de l'Argentine. Au Moyen-Orient, une 9e nuit consécutive de frappes. Le Koweït et Bahreïn ont de nouveau été attaqués par l'Iran en réponse à des salves américaines qui s'étendent à travers l'Iran. Les armes continuent aussi de parler entre la Russie et l'Ukraine. Plus de 400 drones lancés dans la nuit en direction de la région de Moscou. Dans ce journal aussi, les premiers pas du nouveau Premier ministre britannique Andy Burnham, attendu notamment sur la question des forages en mer du Nord. Sacrée championne du monde contre l'Argentine, l'équipe d'Espagne vient d'écrire une nouvelle page superbe du football espagnol. Les Lamine Yamal, Rodri et autres Dani Olmo peuvent maintenant broder une deuxième étoile sur leur maillot. Après le sacre, place aux retrouvailles populaires. Le retour est prévu à la mi-journée avant une réception par le roi et le défilé à Madrid à bord d'un bus à Imperial. À New York, la soirée a été longue. Dès le coup de sifflet final de l'arbitre, des supporters des deux pays ont envahi Times Square pour célébrer cette Coupe du Monde. Reportage d'Edouard Maille.
3: Le match terminé, des fans de foot envahissent Times Square entre les théâtres de Broadway et les écrans géants. Laura est en plein rêve après la victoire de son pays, les yeux brillants, le visage couvert de paillettes.
4: On était en train de se dire qu'on allait coudre la deuxième étoile sur le maillot ce soir. C'était indescriptible parce qu'il y avait beaucoup de tension.
3: De même que pour Hugo, venu d'Espagne pour cette finale, une finale qui lui a donné quelques frayeurs.
5: Pendant les dernières minutes des prolongations, l'Argentine y allait à fond. Et pendant toute la compétition, il marquait à la dernière minute. Donc clairement, ça faisait peur.
3: Mais les Argentins ne sont pas couchés. Au contraire, ce sont même eux qui donnent le rythme. Ils sont là pour fêter le parcours de leur équipe. Comme Maya qui ne peut pas s'arrêter de danser.
6: Je suis retombée amoureuse de mon pays, encore une fois. Nous sommes l'Argentine, de la naissance à la mort. On va défendre notre drapeau et notre patrie.
3: L'Argentine, mais aussi l'Allemagne, le Maroc, le Mexique, tant d'autres maillots et de supporters qui savourent ce moment. Roberto, lui, a le drapeau du Brésil sur les épaules.
7: Il y a des personnes du monde entier qui font la fête ici. Là, maintenant, on est tous amis.
8: Ahora todos somos amigos.
3: Et sur l'un des écrans, une gigantesque publicité de Lamine Yamal. Et puis une autre pub avec Lionel Messi, qui a joué sa dernière Coupe du Monde, mais repart avec l'amour de ses supporters. Edouard Maille, New York, RFI.
2: Et sachez aussi qu'en Espagne, la nuit de fête a été endeuillée par la mort d'un adolescent après l'effondrement d'une fontaine où avaient grimpé des supporters. Elle s'est écroulée sous leur poids. Au Moyen-Orient, toujours des échanges de frappes entre Iraniens et Américains. Depuis la reprise des hostilités de 7 juillet, les États-Unis avaient surtout ciblé les régions du sud près du Golfe. Mais depuis une semaine, le conflit s'étend. Les derniers bombardements ont touché le centre et le nord-ouest de l'Iran. Ce matin, une personne a été tuée, plusieurs autres blessés à Tabriz, dans le nord-ouest, à plus de 1000 km du Golfe. L'Iran a riposté en ciblant à nouveau des alliés de Washington, Koweït et Bahreïn, tout en assurant que les efforts diplomatiques se poursuivaient via les médiateurs. On écoute maintenant un spécialiste de la région, Guillaume Ancel, ancien officier, maintenant écrivain. Il voit dans cette reprise des hostilités un bras de fer entre une République islamique déterminée et des États-Unis acculés.
9: En fait, ce à quoi on assiste, c'est une dangereuse escalade, un bras de fer entre, d'un côté, des gardiens de la révolution qui veulent se voir concéder un maximum de choses, peut-être même, d'ailleurs, dans des négociations qui n'ont jamais été rompues par l'intermédiaire du Pakistan et du Qatar. Et de l'autre côté, un pouvoir américain qui est assez chaotique sous l'égide de Donald Trump, qui a lancé cette guerre il y a quelques mois et qui ne sait plus très bien comment sortir de cette impasse, parce qu'il voit très bien que le piège, ce serait un espèce de conflit permanent dans le Golfe Persique qui serait un cauchemar pour les Américains.
2: Analyse de Guillaume Ancel, recueillie par François-Damien Bourgerie. La Russie fait état d'une attaque nocturne et massive de l'Ukraine contre Moscou et sa région. Les drones ukrainiens, au nombre de plusieurs centaines, ont selon elle fait 10 blessés et provoqué un incendie sur un important site industriel. Il est situé près de la ville de Domodedovo, où se trouve aussi l'un des aéroports internationaux de Moscou. Changement à la tête du Royaume-Uni, c'est aujourd'hui qu'Andy Burnham, le nouveau chef des travaillistes, prend ses fonctions de Premier ministre. Il est le sixième à s'installer à Downing Street en 10 ans. Le successeur de Keir Starmer est attendu pour, selon son équipe, rétablir la confiance, donner de l'oxygène aux Britanniques face à la flambée du coût de la vie. Parmi les dossiers brûlants qui attendent Andy Burnham, les forages pétroliers et gaziers. Ces projets pour la mer du Nord sont en effet au cœur des spéculations. Le journal Le Guardian croit savoir que la perspective de nouveaux forages fait l'objet de discussions serrées entre députés. Juliette Pietraszewski du service environnement, bonjour.
10: Bonjour.
2: Au cœur des débats, il y a, Juliette, 2 sites au large de la côte nord-est de l'Écosse.
10: Oui, et la question divise les travaillistes au jour 1 du mandat du nouveau Premier ministre. En 2024, dans son programme, le parti s'était pourtant engagé à respecter les permis d'exploration existants, mais à ne pas en délivrer de nouveaux. Les 2 sites au large de la côte écossaise, Rosebank et Jackdaw, avaient déjà obtenu des autorisations de la part du gouvernement conservateur, permis finalement annulé l'an dernier par un tribunal d'Écosse. Ce dernier demande la prise en compte de l'impact environnemental avant d'autoriser de nouveaux forages. Une position partagée par une partie des travaillistes qui demande une orientation claire vers les énergies renouvelables. Mais au sein même du parti, certains députés et syndicats réclament la démonstration d'un soutien à l'avenir de l'industrie du pétrole et du gaz et une baisse des factures d'énergie. Réponse d'un membre de la campagne environnementale travailliste, toute nouvelle licence n'aurait aucun impact sur les ménages car elle ne générerait qu'une infime partie de l'énergie nécessaire pour alimenter le pays. Pour les défenseurs de l'environnement, lever l'interdiction des nouveaux forages pétroliers serait ainsi le reflet d'un gouvernement qui ne prend pas la crise climatique au sérieux et cela gile peu de temps après les vagues de chaleur de ces dernières semaines.
2: Juliette Pietraszewski du service environnement, merci à vous. Justement, les vagues de chaleur, une partie de l'Europe reste confrontée à une forte sécheresse qui favorise les incendies de forêt. En France, alors que la situation est maîtrisée maintenant en forêt de Fontainebleau, des incendies font rage dans le sud, en particulier dans l'arrière-pays du golfe de Saint-Tropez et en Corse, dans des zones escarpées donc difficiles d'accès. 27 départements français sont en risque élevé de feux de forêt et 6 en vigilance orange pour canicule. Outre la France, des pays européens comme le Portugal, l'Espagne ou bien la Grèce et même l'Allemagne, dans une moindre mesure l'Allemagne, sont affectés par les feux de forêt. Et maintenant, cette confirmation, comme on pouvait hélas le craindre, les ossements retrouvés vendredi dans le département du Tarn, dans le sud de la France, sont bien ceux de Delphine Aussaguel. Le procureur de Toulouse l'a confirmé hier soir. Baptiste Coulon, bonjour.
11: Bonjour à tous.
2: Le mari de la victime, Cédric Jubilard, a guidé les enquêteurs après être passé aux aveux dans cette affaire très médiatisée.
11: Oui, guidé jusqu'à ce champ où 2 ossements, 2 fémurs ont été retrouvés et dont l'analyse ADN a permis de confirmer qu'ils étaient bien ceux de Delphine Aussaguel, cette infirmière de 33 ans, disparu dans la nuit du 15 au 16 décembre 2020. Alors si ces découvertes ne permettent pas en l'état de déterminer les causes de son décès, elles représentent tout de même une avancée majeure dans cette affaire. Car après 5 ans et demi de dénégation, Cédric Jubilard a finalement reconnu être à l'origine de la mort de son épouse dans une lettre adressée à son avocat il y a quelques jours, avouant avoir transporté le corps de sa femme en voiture à 10 km du domicile, dans un champ où les ossements ont donc été retrouvés. Des aveux soudains, alors que l'homme de 38 ans n'avait livré aucune explication à son procès il y a moins d'un an. Il avait écopé de 30 ans de prison avant de faire appel. Cette reconnaissance des faits intervient surtout à 2 mois du second procès, donc, dont la tenue paraît compromise du fait de ce rebondissement. Les avocats de Cédric Jubilard espèrent un report de l'audience afin, je cite, de préparer une nouvelle défense.
2: Merci, c'était Baptiste Coulon en direct dans ce journal. En Inde, la fraude aux examens déclenche la colère de la rue. La police a dispersé ce matin à New Delhi un cortège de plusieurs milliers de personnes qui marchaient sur le Parlement. La foule dénonçait les fraudes aux examens universitaires et réclamait la démission du

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1: Et sur Intervalle, il est midi 10, je vous souhaite un excellent appétit si vous passez à table. Intervalle qui émet, vous le savez, sur une région assez importante, hein, on est sur plusieurs départements, 4 voire 5 même, et on essaye de parler d'actualité locale également, et ce sera le cas dans un instant avec nos infos locales, aux alentours des... dans 3 minutes, voilà, pas la peine de donner d'heure précise. Et puis la carte blanche, cette fois-ci, on sera avec Geoffroy, et on parlera avec lui du festival Bonjour les Humains, à Cabillac, dans un petit village. Voilà, découvrir ce chanteur aussi, compositeur bien sûr, et ses invités. Et on parlera aussi, alors dans les infos locales, juste pour vous dire quand même, d'astronomie, puisque bientôt ces nuits étoilées magnifiques, hein, c'est à partir du 1er août, on en parlera avec un centre, l'étoile Sévenol, c'est un centre alésien. Voilà, tout cela dans un instant après Shaina et tout ça.

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1: Il y a beaucoup d'activités dans notre région pour ces périodes estivales, bien sûr, mais c'est tout au long de l'année qu'une association, l'Étoile Cévenole, en collaboration aussi avec la ville d'Alès et l'agglomération, organise des événements, 180 événements. De qui on parle ? Eh bien, d'une association qui travaille sur la découverte, sur le rêve, et aussi sur les étoiles, sur les galaxies, sur l'univers qui nous entoure. On est avec Jean-Jacques Curé, vous êtes le président de cette association. Bonjour à vous.
2: Bonjour.
1: Merci d'être avec nous. Alors, on ne savait pas quoi faire ce mercredi soir. Enfin, il y a beaucoup de choses.

0: Mais à Anduze, en plus, il y a le marché, hein, tous les mercredis soirs, donc ça, ça vaut le coup. Et en plus, à la gare, il se passe quelque chose. Vous avez un événement, on va en dire quelques mots, parce qu'on a déjà parlé un petit peu sur Radio Intervalle. Mais avant cela, avant de parler de cet événement, qui vaut quand même le détour, et tous vos événements sont quand même très intéressants, revenir à cette association qui organise tant d'événements, qui fait venir des milliers d'enfants chaque année, des personnes aussi adultes, planétarium, observatoire, etc. C'est un vrai engouement.
1: Oui, tout à fait, c'est un vrai engouement, c'est à la hauteur de l'univers qui nous entoure, que nous sommes très heureux, nous, de partager notre passion au sein de cette association. Et donc l'ensemble des événements que nous organisons, événements, c'est bien sûr les événements que vous pouvez pratiquer, type observation des étoiles lors d'un événement public, mais également toutes les formations, stages, également découvertes qui peuvent se produire au sein de l'école d'astronomie d'Alès, du planétarium, de l'observatoire.
0: Alors, il y a beaucoup d'activités hein, avec votre association. Hein. Alors, on va parler bien sûr d'un été sous les étoiles, ça c'est sûr parce que c'est l'actualité, mais il y a de la recherche aussi, 5 pôles de recherche.
1: Nous faisons de la recherche participative, exactement. Donc, nous nous inscrivons dans le cadre de programmes nationaux ou internationaux. Pour ce qui nous concerne, on a choisi des programmes nationaux qui sont pilotés soit par l'Observatoire de Paris, soit par le Muséum National d'Histoire Naturelle.
0: C'est pas rien.
1: Pour l'Observatoire de Paris, nous travaillons sur les exoplanètes, sur l'activité du Soleil et sur les astéroïdes. Et puis, au Muséum National d'Histoire Naturelle, nous travaillons sur les météorites et sur l'influence de la pollution lumineuse sur la biodiversité nocturne dans le cadre du programme Insectes et Ciel étoilé.
0: Alors je le disais en introduction, Jean-Jacques, 180 événements, c'est-à-dire chaque fois où vous mettez un bénévole à disponibilité, où vous rendez un bénévole disponible pour le public, c'est beaucoup, 180, ça fait un tous les deux jours, c'est énorme.
1: C'est absolument énorme, sachant que les événements, c'est souvent deux, au minimum deux bénévoles, hein, et puis parfois, lorsque c'est des observations grand public, on est à 10, 12, 15.
0: Alors vous étiez, il y a quelques jours de cela, je crois, pas très loin, hein, vous étiez à Saint-Sébastien-des-Grefeuilles.
1: Exactement, c'était hier soir.
0: Hier soir. Alors vous, le problème, c'est que pour une observation, pour une animation, il faut quand même que le ciel soit clair. Alors ces derniers temps, ça a bien marché, mais pas tout le temps.
1: Exactement, et puis malgré le ciel qu'on considère comme bleu, eh bien parfois il est chargé d'humidité et l'observation n'est pas aussi simple, aussi facile, et le rendu n'est pas forcément à la hauteur de ce qu'on peut attendre.
0: Et en même temps, la luminosité. Alors c'est ça, c'est quand on est dans une ville, il y a une sacrée différence. Vous êtes à Saint-Sébastien-des-Grefeuilles, là on est déjà plus en campagne, on n'observe pas du tout de la même manière le ciel.
1: Bien sûr, la pollution lumineuse, c'est un facteur essentiel dont il faut tenir compte, bien sûr. Typiquement, nous avons réalisé également une observation à Anduze récemment, le 9 juillet, en pleine ville. Et grâce aux mesures qui ont été prises par la municipalité,
0: c'est bien.
1: Extinction des lumières, interdiction, barrage des routes de façon à ce que les phares de voitures ne viennent pas perturber l'observation.
0: Voilà,
1: donc il y a eu beaucoup de travail de préparation.
0: Et ça, c'est chouette, c'est incroyable.
1: Ça s'est bien passé, donc on a fait une observation au centre d'Anduze.
0: D'accord, dans le parc d'Anduze, non ?
1: Au stade.
0: Au
1: niveau du pont submersible.
0: Oui, voilà. Bien. Ça veut dire que les municipalités, les communes sont intéressées aussi par vos animations et agissent.
1: Exactement.
0: C'est chouette.
1: Exactement.
0: Ouais, surtout en période estivale, pas facile, hein, ce que vous aviez en 9 juillet, j'imagine. Donc, là, ce 22 juillet, alors on parle un tout petit peu de ce train des étoiles, parce que vous êtes aussi là où il se passe des choses. Hein. Vous serez avec, par exemple, à Vézénobre, où il y a aussi la fête de la figue pendant la période. Et là, le train des Cévennes, c'est quand même un point touristique important. Bon, Bouzeret, train des Cévennes, musée du désert, etc. C'est un peu ce coin-là, Saint-Jean-du-Gard. Qu'est-ce qui se passe ?
1: Eh bien, donc, le train va charger ses passagers intéressés par le sujet à Anduze, les déposer à Corbès, Et puis donc dans le jardin clos, qui est un lieu magnifique, magique, eh bien nous aurons installé nos télescopes et lunettes. Et donc, nous proposerons une soirée d'observation. Et lorsque les observations seront terminées, tout le monde rembarquera dans le train et repartira sur Anduze.
0: Alors, ce que vous faites aussi assez systématiquement, c'est qu'il y a un rapport avec d'autres structures ou des artistes. Et là, on va entendre de la musique quand même.
1: Typiquement, effectivement, à Anduze, il y aura une harpiste qui viendra.
0: Harpiste sous les étoiles, Jean-Jacques, voilà. C'est juste magnifique.
1: C'est magique, effectivement, d'observer avec une belle musique de fond. C'est magique.
0: C'est pas complet encore. Vous le savez ou pas encore?
1: Je ne connais pas les...
0: En tout cas, il faut s'y intéresser parce que ça vaut vraiment le détour. Et là, on raconte, il y a une histoire, il y a de la narration, on parle des étoiles, on observe, on va faire quoi?
1: On va présenter le ciel, bien sûr, les constellations. Et puis ensuite, on essaiera de, dans la mesure du possible, si la météo et les conditions d'observation sont optimales, on essaiera de pointer sur des objets très différents, bien sûr des étoiles, mais des planètes s'il y en a, mais également des nébuleuses, des galaxies, des amas, enfin voilà, des objets qui sont très typés et qui permettent de voir un peu l'éventail de ce que nous offre l'univers en termes d'organisation d'objets.
0: Alors, il y a les objets, il y a l'organisation, comme vous le dites, il y a la technique aussi avec le matériel utilisé, puis il y a la poésie, parce qu'on aime tous regarder le ciel, Jean-Jacques, c'est vrai. Donc cette poésie, elle reste là, dans le cœur de tous et toutes, c'est important, c'est un sujet qui intéresse à chaque fois, mais on n'a pas des gens qui sont capables de nous expliquer. Moi, quand je suis dehors, que je regarde les étoiles, je suis incapable, alors maintenant il y a des logiciels, mais c'est quand même bien quand on a quelqu'un qui est passionné par le sujet.
1: Bien sûr, qui est passionné et qui peut s'adapter à la météo. C'est-à-dire que si vous avez un coin du ciel qui est barré par un nuage, vous pouvez pas l'observer. Donc, il va vous expliquer le reste.
0: Si vous avez tout préparé sur ce coin-là, c'est pas bon.
1: C'est pas bon. Voilà. Donc il faut être passionné, bien sûr, pour bien expliquer. Je pense que notre association, il y a énormément de passionnés, qui sont prêts, qui consacrent énormément de temps à partager leur passion.
0: Et pourquoi on est passionné justement ? Parce qu'on est tous intéressés, ça c'est clair. Mais comment on entre comme vous, parce que c'était pas votre métier de base. Et aujourd'hui, vous avez fait des formations universitaires, vous êtes spécialisé dans ce domaine et vous êtes un vrai passionné. Qu'est-ce qui fait la différence ? Qu'est-ce qui attire ?
1: Eh bien, je ne sais pas pourquoi est-ce qu'on est passionné par tel ou tel sujet. Pour ma part, c'est la magie, c'est l'infini, quoi. C'est l'infini. Et comme je suis un peu, j'aime bien la science. J'aime bien comprendre cet infini. Et j'avoue que je l'ai pas compris encore. Et cette quête. Finalement, cette quête guide un peu ma passion.
0: Il faut dire que aussi, et toute l'histoire de l'humanité qui veut aller dans les étoiles quelque part ou qui l'observe, ce ne sont que des technologies incroyables, l'astrophysique, toutes ces matières qui se sont développées et qui permettent ensuite des applications sur la Terre.
1: Exactement. Donc, pour faire la différence entre l'astronomie et l'astrophysique, l'astronomie, c'est un peu le mouvement. C'est les mouvements, c'est la technique du mouvement, si vous voulez, c'est la compréhension du mouvement. Alors que l'astrophysique, c'est la physique des astres. Voilà, et donc, on peut être un astronome, mais nous, on est plutôt astrophysicien. Parce que le mouvement de l'univers, c'est extrêmement compliqué. Donc, on n'est pas vraiment des astronomes.
0: Mais c'est vrai que c'est quand même incroyable d'arriver à mettre des objets aussi loin et d'avoir ces technologies, ces compétences, ces capacités mathématiques même de calcul et autres. C'est phénoménal.
1: Voilà, au sein de l'association, si vous voulez, pour faire les programmes de recherche participative que j'ai évoqués tout à l'heure, on s'auto-forme. Certains vont prendre des cours à droite ou à gauche. Et puis, quand il acquiert quelques compétences, il les diffuse aux autres de façon à ce que tout le monde grimpe, avance, de manière collégiale, ce qui permet de gagner assez rapidement, finalement, en compétences et en capacité de travail.
0: En tout cas, c'est pour demain. Ce mercredi, on sera le 22 juillet. Donc, c'est à partir de 21h30 à la gare d'Anduze. Donc, ça, on peut pas se tromper. Le temps d'un soir, ce train à vapeur des Cévennes qui vous emmènera au cœur d'un écrin de nature. Donc, à Corbès, vous l'avez dit. Alors, on est en plein milieu. On s'arrête au milieu. Observation des étoiles. Et alors, juste Roxane Martin de Zaspline Productions qui laissera résonner sa harpe. Ça, c'est pour le côté culturel. culturel. On vous retrouvera parce qu'il y a plein d'événements tout au long de l'été. Il y aura le 30 juillet, j'en donne deux, le 30 juillet à Vézénobre, la visite nocturne de la cité médiévale, en plus là-haut, alors là, pour observer, c'est magnifique, à Vézénobre. Et puis à Saint-Christol-les-Alais, ce sera au stade le 1er août, ce sera la soirée Nuit des Étoiles. Alors, la Nuit des Étoiles, c'est en général, moi dans ma tête, comme ça, c'est entre le 13 et le 15 août, non, à peu près? Vous, ce sera, il y a une date précise, hein, vous, c'est le 14 août, mais c'est à peu près ces eaux-là?
1: Alors, c'est, les dates sont définies par l'Association française d'astronomie.
0: Ah oui.
1: Hein, qui organise l'événement, en fait, hein, et c'est sous son sceau que nous intervenons. Et les dates, alors, après chacun.
0: Mais la période où vraiment les étoiles.
1: C'est début août.
0: Ça commence, on peut commencer à ouvrir les yeux.
1: On peut commencer, oui. C'est aussi fonction de la Lune, évidemment, parce que, vous voyez bien, on parle de pollution lumineuse, mais quand il y a la Lune et qu'elle est pleine, ouais. Eh ben, les étoiles, on les voit moins bien. Donc on essaye de faire les nuits des étoiles quand la Lune n'est pas là.
0: En tout cas, on sera aussi avec vous pour une série d'émissions dans quelques temps, hein, parce que c'est vrai que ce sont des sujets qui sont particulièrement intéressants et inépuisables, hein, comme le ciel
1: totalement.
0: Qui nous entoure ou l'univers. Merci Jean-Jacques Curé. Je rappelle que vous êtes le président de l'étoile Cévenol à la découverte de l'univers. Et donc pour demain, ce sera à Anduze, dans le petit train d'Anduze. Vous y serez?
1: Bien sûr,
0: partout.
1: C'est un événement important, même majeur, hein, je dirais, pour l'association. Elle n'a pas le droit à l'échec.
0: Il y a un petit fascicule pour toute la programmation. Et puis là, pour cet événement, en tout cas, il faut appeler le train Cévenol ou la gare, aller à la gare tout simplement, d'Anduze. Merci Jean-Jacques, à bientôt.
1: Merci à vous.
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1: Dans la commune de Saint-Privat de Chanclours, Cabillac-sur-Terre, bonjour les humains, c'est un festival de jour, 31 juillet, 1er août. Organisé par Geoffroy. Geoffroy, bonjour, vous êtes avec
2: bonjour.
1: Nous. On vous connaît bien parce que vous étiez aussi l'initiateur pour ce festival aussi de chansons de paroles.
2: Chansons de paroles qu'on a tenu pendant 20 ans.
1: Vous avez fait venir des dizaines et des centaines d'interprètes, compositeurs.
2: Des tas de gens formidables.
1: Artistes formidables.
2: Oui.
1: Et surtout qu'on découvrait, qu'on ne connaît pas toujours. Parce que c'est un monde de talent, mais qui n'est pas toujours en première place dans les parades, comme on disait. Maintenant, on change un peu de registre. Bonjour les humains. Donc, c'est le 31 juillet et le 1er août. Alors, le 31 juillet, c'est un concert, votre concert, à 21h. On va en parler tout de suite. Mm-hmm. Parce que Le Monde est si vaste, c'est le titre de l'album aussi que j'ai entre les mains. Alors, il n'y aura pas que l'album.
2: Non.
1: Mais il y aura beaucoup de l'album.
2: Oui. Oui.
1: Et ça, c'est un album qui vous tenait à cœur. Je vous avais rencontré l'année dernière, vous étiez tout feu, tout flamme.
2: Oui, c'est un cadeau qui m'a été fait, merveilleux, qui m'a été offert. Un homme splendide, un jour que j'ai rencontré, m'a dit, et aimant mes chansons, il m'a dit, ben, si je te paie un album, je prends tout en charge. Et donc, c'est un mécène qui a lancé tout ça, et donc, j'en ai profité pour retrouver des amis musiciens, chanteurs. J'ai demandé à Gilles Vigneault, j'ai demandé à Richard Desjardins, j'ai demandé à Fred Pellerin et à plusieurs Michel Rivard, qui m'ont lancé vers leurs arrangeurs, leurs musiciens. Et j'ai travaillé avec toute cette bande formidable. Je voulais vraiment que ce soit fait au Québec, avec des Québécois.
1: Ça compte tant que ça, parce que moi, de loin comme ça, je me dis ce qui est important, c'est d'écrire, c'est peut-être musicalement un peu, mais c'est surtout d'écrire, trouver les textes. Vous comptez beaucoup sur cette finalisation, en fait, du projet.
2: Mais là, comme c'était un projet un peu particulier, j'en ai profité pour mettre un certain nombre de chansons qui existaient déjà. Et même de très anciennes, comme Le Manque d'amour, par exemple, que j'ai écrite en 75, et qui était complètement revisitée, réarrangée par Jeannot Bournival. Et c'est une écriture nouvelle qui donne à la chanson un paysage particulier et qui nous l'a fait réécouter avec une autre profondeur.
1: On l'écoute.
2: On peut l'écouter.
1: Allez, on l'écoute.
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1: Le manque d'amour, donc, titre de cet album, Le monde est si vaste, alors qu'un extrait, parce qu'on est à plus de 5 minutes, et on s'est dit, ça fait déjà la moitié de l'émission, donc on va essayer d'en mettre juste un extrait, on en mettra aussi d'autres, bien sûr, puis il faut venir vous voir, hein. Ce sera donc, je
2: bien,
1: le rappelle,
2: bien sûr.
1: Le 31 juillet, alors c'est chez vous ?
2: C'est chez moi.
1: Enfin, c'est, juste en dessous, c'est sur votre terrain ?
2: C'est sur un petit champ, un petit pré qu'on a dans un coin du village, qui descend dans une belle combe, qui est rendue... un espace de paix.
1: Ah oui, parce au milieu des collines, quoi.
2: Au milieu des collines, il y a juste un chemin qui le traverse et voilà, là, c'est un chemin de terre.
1: Vous avez fait une petite terrasse, on peut boire un verre quand même.
2: On a fait un petit kiosque. On peut boire un verre et puis on peut manger une petite assiette. On a toute une bande d'amis qui viennent pour préparer des victuailles. Mais bon, là, c'est important de réserver parce que on a besoin de savoir.
1: Mais bien sûr.
2: Voilà.
1: Alors, ce qui est bien, c'est qu'on rencontre Geoffroy, déjà l'artiste, ça c'est bien, avec une très très belle carrière. Et puis, on est dans un espace, enfin intime, c'est votre espace à vous. C'est d'un coup, on n'est plus juste. Enfin voilà, on n'est pas dans un concert, on va dans une salle. On est véritablement chez vous, vous êtes plus disponible. Enfin, il y a tout ça. Et moi, je suis venu vous voir, c'est vrai que c'était sympa, quoi.
2: Mm-hmm. Mais oui, c'est vrai. C'est tout à fait particulier d'être chez soi, même si quand je commence, j'ai le trac comme chaque
1: pas possible.
2: Fois. mais voilà, bon, c'est un partage qu'on peut pas faire souvent parce que de fait. Et on a pas mal d'invités, de participants qui viennent déjà, qui sont déjà venus plusieurs fois et qui reviennent parce qu'ils y tiennent.
1: Bah oui.
2: Et à retrouver. Et puis, je dis, c'est un endroit fabuleux. C'est un endroit magique. Et quand la nuit tombe, que les étoiles apparaissent, avec la chanson, avec la poésie.
1: Avec les pierres aussi, parce que le village, il est beau. Hein.
2: Oui. Avec les pierres, le village est beau. Il faut le traverser. Ouais. Il y a quelques bâches avec des textes qui nous permettent d'avancer dans les petites rues. Et puis, on arrive dans la nature.
1: Vous arrivez dans la nature. Alors, pour ce concert donc, de Geoffroy, Le monde est si vaste, on va quand même parler de l'album.
2: Oui.
1: Et puis après, on parlera de la première partie, parce qu'il y a une inauguration d'un espace de Monique et Bernard Rayon, hein, de gens que vous avez connus, hein, Bernard Rayon. Le titre, Le monde est si vaste, alors d'ailleurs, de l'autre côté, c'est marqué Le monde est si vaste, la terre est si belle.
2: Oui,
1: ça me rappelle une chanson, mais non. Non,
2: bah, c'est tiré de la chanson. La chanson s'appelle « Tu as 10 ans, 15 ans, 20 ans et le monde est à toi ».
1: C'est la première chanson de votre album. Ouais.
2: Oui, c'est ça. Et le refrain, c'est « Le monde est si vaste, la terre est si belle, il te faudra l'aimer, l'aimer, bien sûr, universel ». Enfin, voilà. Et c'est un message que j'ai envie de lancer aux jeunes. Moi, j'ai fait mon parcours et je pense que tout est entre les mains de la jeunesse aujourd'hui. Donc, on leur laisse un cadeau qui n'est pas nécessairement un cadeau, cette terre qu'on a abîmée, qu'on continue à abîmer. Et donc, c'est un peu de ça que je parle et j'espère que cette jeunesse va se relever et nous, on a fait notre chemin. Mais voilà, il y a une grande, grande responsabilité que l'on porte en laissant cela à ces jeunes.
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0: Tu as 10 ans, 15 ans, 20 ans et le monde est à toi, c'est ce que nous venons d'entendre. Un extrait de cet album, Le Monde est si vaste. Alors qu'est-ce qu'il y avait comme nouvelle composition sur cet album que vous avez réalisé, Geoffroy ?
1: Il y a aussi une chanson qui s'appelle Merci Québec, où je raconte un petit peu mes...
0: Ce que vous devez à cette région ?
1: Voilà, et puis où je fais un petit tour de, à travers les saisons de ce pays qui a une saison incroyablement longue, qui est l'hiver, et qui est étonnante, parce qu'à la fois il fait froid, mais le froid est sec, c'est pas comme chez nous, le froid est sec, et souvent le ciel est d'un grand bleu, le soleil est là, même s'il y a moins 20 degrés.
0: Il y a une luminosité.
1: Il y a une luminosité, il y a voilà, un pays qui se réveille finalement en avril et qui va repartir vers le repos en octobre. Donc c'est Gilles Vigneault qui disait « Ah, l'été cette année, c'était un vendredi ».
0: C'est ça. Alors, pour ce concert, donc, il faut réserver tout simplement pour savoir où vous allez, comme vous le disiez, Geoffroy, oui. Tout à l'heure, parce oui. que vous êtes une petite équipe aussi à organiser tout ça. Alors, c'est un numéro de téléphone, c'est le 06 58 19 88 72, 06 58 19 88 72. Alors, on peut avoir un concert, on peut avoir un forfait pour deux soirs, on peut prendre une petite assiette pour 10 euros, donc rien du tout, on va se régaler. C'est au Théâtre de Verdure. Et puis, je parlais de la première partie, on va terminer avec cela, si vous le voulez bien. C'est l'inauguration d'un espace, l'espace Aillon.
1: Oui,
0: un mot sur ce rapport que vous avez avec Aillon.
1: Alors là, Bernard Aillon, je l'ai rencontré pour la première fois en 72, en Belgique, quand on était dans la ferme où j'habitais, on faisait déjà des festivités. Et il était venu chanter avec un groupe qui s'appelait le groupe Crèche. Et puis il est reparti de là, en emmenant d'ailleurs une jeune chanteuse dans sa maison de disques qui s'appelait Angélique Ionatos, que vous connaissez,
0: bien sûr,
1: qui n'est plus là non plus, mais qui est une chanteuse grecque qui a fait des choses extraordinaires,
0: une voix exceptionnelle.
1: Oui, elle chantait chez nous là, en 72, et elle commençait avec son frère. Elle est partie avec Bernard Aillon et l'équipe là. Ils ont été enregistrés leur premier album à Paris. Mais voilà. Et Bernard, ben je l'ai revu plusieurs fois. On a fait des spectacles ensemble. Plus tard, je l'ai invité à Chanson de Parole ici
0: à Barjac.
1: À Barjac. Et puis nous a quittés. Et Monique, son épouse, ne nous a jamais quittés. Chaque fois qu'on refaisait un festival, qu'on refaisait quelque chose de particulier, Monique était avec nous. Et ici, dans notre petit village de Cabiac, deux personnes qui ont arrangé une maison, une vieille grange, sont devenues aussi amies avec Monique et Bernard. Et c'est Coralie qui a souhaité que cette grange devienne un lieu qui puisse accueillir du public pour des petits concerts, pour conférences, pour du cinéma, des choses comme ça. Maintenant, le lieu est prêt, il est à accueillir. Et donc, c'est elle qui a proposé qu'on inaugure le lieu et qu'on le baptise au nom de Monique et Bernard Aillon, ce qui nous fait grand plaisir. Donc, ce sera le 31 juillet à 18h où vous êtes invités à venir découvrir ça et à partager un verre d'amitié.
0: Alors, on rappelle aussi, mais on l'aura dans quelques jours, Liévo l'Alcasien, que vous l'invitez le lendemain, donc le 1er août.
1: Oui.
0: Avec Antoine Fettet pour des chansons de Léonard Cohen, qui nous a quittés il y a combien de temps, Léonard Cohen ? 4-5 ans ?
1: Oui.
0: À peine ?
1: Oui. À peine, oui, 4 ans.
0: Qu'on aimait beaucoup pour son tempérament, ses chansons, sa voix aussi assez exceptionnelle. Liévo l'Alcasien, l'intime concert, très très beau concert, hein, évidemment. Donc voilà, il se passe des choses à Cabillac-sur-Terre, à Saint-Privat-de-Champclos. Et puis vous le disiez, cette salle, bah, c'est bien, ça veut dire que ce festival fait bouger les choses, ces rencontres artistiques, ça donne de la vie, ça fait rentrer du monde dans un un cadre qui est magnifique, mais pas si connu que ça quand même. Hein. Faut quand même y aller un peu exprès. Moi, j'y suis allé.
1: C'est un peu en dehors, en dehors des chemins battus. Oui.
0: Oui, mais justement, c'est vrai que ça permet aussi de faire vivre autrement ces villages et différemment, évidemment, avec beaucoup de personnes aussi qui sont là en villégiature. Donc, ça permet aussi d'avoir une activité. Geoffroy, sinon vous allez bien ?
1: Très bien, très bien.
0: Alors bonjour les humains, on se retrouve donc à ce festival. J'ai donné les coordonnées, de toute façon il y a un site internet. Le site c'est quoi ? Ça s'appelle comment ? Le site internet pour réserver tout
1: en
0: ça ?
1: En fait c'est sur mon site,
0: sur votre site
1: www.geoffroy.com. Mais attention, Geoffroy, ça s'écrit de manière très simple.
0: J-O-F-R-O-I.
1: Voilà.
0: Ah bah voilà. À bientôt.
1: Oui, merci.
0: Allez, on écoute un dernier titre. Allez, on écoute quoi ? Bah quand même, on va pas partir comme ça. Demande après.
1: Écoutez la.
0: Ah non, vous choisissez.
1: La poésie.
0: La poésie. Alors c'est le cinquième morceau sur cet album, donc qui en compte 12.
1: Album, il faut le dire. Le 31 juillet, il sortira en vinyle à l'occasion du concert.
0: Mais ça, vous savez que c'est une bonne idée.
1: Ben j'espère.
0: Ben oui, parce que l'objet, moi je le vois, les disques vinyles, je les écoute tout le temps, les autres beaucoup moins. À bientôt Geoffroy.
1: À bientôt, merci. Elle...

Le dispositif Relance, relais local d'animation Célène, est un dispositif interconsulaire et interdépartemental. Porté par les chambres de commerce, chambres de métiers et chambres d'agriculture du Gard et de la Lozère, il vise à renseigner les porteurs de projets qui souhaitent s'installer sur le territoire des Cévennes et de la Margeride pour reprendre une activité. Le dispositif aide les entreprises qui souhaitent arrêter leur activité à trouver un repreneur. Le but étant de renseigner les porteurs de projets jusqu'à leur installation. Le dispositif Relance facilite la reprise des entreprises en Margeride et en Cévennes. Le but est de mettre en relation des cédants d'entreprises avec des repreneurs dans les domaines du commerce, de l'artisanat et de l'agriculture. Annonce M0362, crêperie, salon de thé. À reprendre, une crêperie, restaurant, salon de thé, une bistrot située dans une ville de 3000 habitants, bassin de vie 15 000 habitants. L'établissement comprend une licence 4, 40 places assises à l'intérieur, 36 places réparties sur deux terrasses, très belle affaire, locaux en très bon état, pas de travaux à prévoir, idéalement positionné au calme et en plein cœur de ville. Gros potentiel de développement, bail 369 en cours, le fonds de commerce est proposé à la vente. C'était l'annonce M0362. Si vous êtes intéressé par cette annonce, vous pouvez la retrouver sur le site relanceseven.fr, www.relanceseven.fr, ou nous contacter au 04 66 69 26 13. Vous pouvez également nous retrouver dans nos locaux aux 3 places de la République, 48 300 Langogne, dans les locaux de la Chambre d'agriculture et de la MSA. Ou nous envoyer un mail à l'adresse langogne@relanceseven.fr.

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1: Amis auditeurs, bonjour. Grâce à ces images, effectivement, nous découvrons des richesses que Christophe Selmar découvre pour nous, émission après émission. Christophe, bonjour.
2: Bonjour Denis, bonjour aussi à vous tous, amis auditeurs.
1: Je rappelle que nous sommes en train d'étudier ensemble la parabole du bon samaritain, un homme qui a su écouter son cœur. Et encore fallait-il qu'il ait quelque chose dans ce cœur.
2: Oui, parce que ce cœur était changé. On ne peut pas être ému de compassion sans être déjà véritablement sous la direction de l'Esprit de Dieu.
1: De nature, on ne ressent pas cet amour.
2: Moi, je crois que la compassion, c'est véritablement quelque chose qui est très fort. À plusieurs reprises dans les évangiles, on dit que Jésus fut ému de compassion. Il faut se rappeler que le caractère de Dieu, énoncé par Dieu lui-même, c'est d'être miséricordieux et compatissant. Donc, quand le texte dit que le Samaritain fut ému de compassion, ça veut dire qu'il a vécu, au fond de son cœur, le caractère même que Dieu a vis-à-vis des hommes. Et cela, c'était pour le docteur de la loi juif qui écoutait cette histoire comme une parole scandaleuse. Comment le samaritain, l'impur, celui qui avait mélangé la pratique de la religion juive avec des pratiques païennes, comment ce samaritain qui méprisait le juif comme le juif méprisait le samaritain, peut-il être considéré par Jésus comme étant celui qui vit de l'amour de Dieu? Car on peut dire véritablement que le Samaritain avait accompli le commandement « Tu aimeras ton prochain comme toi-même ». Le Samaritain avait démontré dans cette histoire qu'il était plus juste que ceux qui le méprisaient, à savoir les docteurs de la loi, les scribes, les pharisiens, les lévites et même les sacrificateurs. Il n'était pas question pour un samaritain de s'approcher du temple de Jérusalem. Au péril de sa vie, cet homme avait osé traiter le blessé comme un frère. Ce blessé, bien sûr, juif, et ce samaritain, bien sûr, avait lui l'esprit du Christ. Ce samaritain même représente le Christ qui a manifesté à l'égard de notre humanité un amour incomparable, un amour gratuit, un amour qui se donne. Car non seulement il descend avec le blessé mis sur son âne jusqu'à l'hôtellerie à Jéricho.
1: Ce qui implique que lui-même va à pied.
2: Exactement. Ça veut dire aussi qu'il met l'autre avant son propre confort. Non seulement donc il panse les plaies, qu'il soigne, qu'il le descend jusqu'à Jéricho, mais le texte nous dit aussi qu'il va mettre au bénéfice de ce blessé une certaine provision d'argent remise à l'hôtelier, en lui disant « Écoute, aie soin de lui, et si jamais tu dépenses plus, je reviendrai et je te donnerai ta récompense. » Alors bien sûr, là derrière, il y a tout un message à exploiter, c'est que nous avons de la part de ce Samaritain qui représente, bien sûr, le Christ méprisé par justement le docteur de la loi. Nous avons une provision d'amour, des moyens de guérir, d'être soigné, d'être réintégré dans notre dignité d'homme, nous qui sommes les blessés de la route de la vie.

0: Vous avez parlé, Christophe Selmar, de nous tous qui sommes des blessés, des accidentés sur cette vie, et je crois que c'est très juste de ramener ceci à aujourd'hui, ici et maintenant, et de voir de quelle manière nous sommes peut-être blessés ou nous côtoyons des blessés et ce que cela peut engendrer de renouveau dans notre vie, dans notre façon de faire.
1: Oui, ce texte m'interpelle à chaque fois que je le lis parce que je me dis, est-ce que ma pratique religieuse, est-ce qu'elle n'est pas aussi fossilisée dans des pratiques, dans des rites morts, et je serais peut-être mort spirituellement si je n'ai pas un regard d'attention autour de moi. Car, voyez-vous, Dany, ce sacrificateur et ce scribe avaient toutes les raisons du monde juif de l'époque, de ne pas venir au secours de cet homme. Non seulement, d'abord, parce que c'est un endroit dangereux, c'est un endroit qui était rempli de bandits, comme le dit le texte, mais ils n'avaient pas le droit de toucher cet homme. Je m'explique. Mmh.
0: Ils avaient la conscience, leur conscience pour eux, en quelque sorte.
1: Oui, parce qu'il y avait un interdit pour les sacrificateurs et pour les lévites, à savoir qu'il ne fallait pas qu'ils touchent dans l'exercice de leur fonction un mort. Mmh. Parce que on ne savait pas de quelle mort cet homme avait, de quelle est la raison pour laquelle il avait quitté la vie. Et si ça avait été pour une raison d'impureté religieuse ou de maladie, le texte du Lévitique disait qu'il ne fallait pas toucher un mort, car si on le touchait, on devenait impur pendant 40 jours et qu'on ne devait pas, dans cet état d'impureté et dans cette mise en quarantaine, on ne devait pas officier dans le temple. Alors, vous comprenez, cet homme gît dans son sang, sur le bord de la route, et pour le soigner, pour s'occuper de lui, il fallait le toucher.
0: Et d'où au risque de se mettre en quarantaine, comme vous le disiez.
1: Au risque d'être en état d'impureté sacerdotale pour exercer son ministère. Certainement, l'un et l'autre descendaient à Jéricho dans l'exercice de leur fonction, et que, touchant ce blessé pour le retourner et voir si jamais il avait été mort, ils n'auraient pas pu accomplir leur ministère. Mmh. Autrement dit, la grande leçon que Jésus veut donner ici, c'est que la relation avec l'autre doit passer au-delà de toutes les contingences sacerdotales, lévitiques. Autrement dit, la véritable loi qui compte, ce n'est pas la loi cérémonielle juive, celle que, justement, les pharisiens mettaient en valeur, en exergue. Il fallait faire ceci, il fallait faire des ablutions. Et Jésus, d'un seul coup, d'un revers de main, balaye tout cela pour dire que la véritable loi, c'est la loi morale, c'est la loi de l'alliance de Dieu, celle qui nous demande d'aimer notre prochain de tout notre cœur, de toute notre âme, de toute notre force, de toute notre pensée, notre prochain comme nous-mêmes. Donc, fi de toutes les pratiques religieuses qui n'ont pas leur fondement dans un élan du cœur, d'un cœur, bien sûr, transformé par la grâce de Dieu. C'est l'enseignement du Christ est révolutionnaire. Il fait table rase du temple. Et de tout ce qu'il représente. Et c'est pour cela qu'il sera crucifié.
0: Qu'il dérange.
1: Une des accusations, c'est qu'il avait annoncé qu'il serait capable, si on détruisait ce temple, le temple de Jérusalem, de le reconstruire en 3 jours. Autrement dit, le temple n'a pas de valeur. La véritable valeur, c'est lui, en tant qu'envoyé de Dieu. Et les Juifs n'avaient pas compris que derrière cette parole, détruisez ce temple, et en 3 jours je le reconstruis, il voulait parler du temple de son corps.
0: De son ministère propre.
1: Autrement dit, Dieu n'est pas dans un temple fait de main d'homme, avec des pierres, avec toutes sortes de matériaux. Le véritable temple où Dieu veut habiter, c'est notre cœur.

0: Donc c'est l'occasion pour nous de nous repositionner et de voir de quelle manière nous sommes motivés. Parce qu'en fait, c'est est-ce que ça vient du cœur, est-ce que ça ne vient pas du cœur? Et la question est là.
1: Et j'interpelle tous nos amis auditeurs au travers de votre question pour savoir si la pratique religieuse qui serait celle de chacun d'entre nous, est-ce que c'est une pratique religieuse vivante, dynamique, qui va à la rencontre des hommes, ou bien c'est une simple satisfaction de notre propre conscience par des pratiques religieuses que nous faisons. Ça peut être le jeûne, ça peut être la prière, ça peut être l'aumône, ça peut être un cierge qu'on allume, ça peut être un pèlerinage. Mais ceci, dira Jésus, n'a aucune valeur si d'abord ces pratiques ne sont pas le résultat d'un temple où Dieu habite, où nous sommes véritablement un sacrificateur, un lévite, c'est-à-dire une personne qui exerce un ministère en fonction de la gloire de Dieu et non pas en fonction d'une église, d'un clan, d'une communauté, d'un sacerdoce, car sans Dieu, le rite, la forme, le rituel est vide et mort.
0: Alors c'est très grave, bien sûr, et on n'a pas envie d'avoir des pratiques qui sont en fait uniquement théoriques, qui ne viennent pas du cœur. Mais dans cet exemple que vous nous donnez, Christophe Selmar, il est vrai qu'il y a un antagonisme entre ce Samaritain qui était considéré comme un paria, les sacrificateurs et les lévites qui étaient considérés quand même comme une élite. Pour nous, dans notre vie, ce n'est pas toujours aussi tranché, donc c'est peut-être des fois plus difficile à savoir où est-ce qu'on en est.
1: Et c'est pour cela qu'une des grandes leçons que Jésus veut donner à ce docteur de la loi, c'est qu'il ne faut pas juger. Il ne faut pas juger selon les apparences, selon l'origine raciale, sociale, selon la couleur de la peau, selon l'expérience, selon notre degré d'éducation. C'est que Dieu peut habiter dans le cœur des personnes que nous jugeons, nous, a priori, déchus de la grâce de Dieu. Le grand tort des Israélites à l'époque du Christ, de penser que parce qu'ils faisaient partie du peuple élu, qu'ils étaient déjà acquis au salut au travers de leurs simples pratiques et qu'ils n'avaient pas besoin de vivre au contact de la misère des hommes, quels qu'ils soient, où qu'ils soient. Ils étaient déjà garants du salut et en ce sens qu'ils se trompaient.
0: Et on comprend d'autant mieux que ce Jésus qui lui-même était issu de ce peuple juif, dérangé, parce qu'à la fois il en avait toute la force de la loi, mais il dépassait de beaucoup ce message. Je vous remercie, Christophe Selmar, je vous dis à bientôt.
1: Au revoir.
0: Émission après émission, nous découvrons la richesse de ces paraboles. Si vous souhaitez des résumés par écrit de ces rencontres, il suffit de nous écrire. À bientôt.

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1: Bonjour à toutes et à tous, je suis Émilie de l'Office de Tourisme de Méjeanne-le-Clap et je vais vous parler des animations prévues durant l'été à Méjeanne-le-Clap. Alors tout d'abord, pour ce qui concerne la piscine Aquaforme, tout l'été, nous aurons tous les mercredis des cours d'aquabike, aquagym, avec aussi le toboggan et le snack à disposition des visiteurs. La piscine ouvre 7 jours sur 7, de 10h à 12h et de 14h à 19h. Pour les cours d'aquabike, ce sera à partir de 18h45 et l'aquagym entre midi et 2. Pour ce qui concerne les lundis à Méjeanne-le-Clap, nous avons le marché hebdomadaire tous les lundis matins, avec également l'Italiano Pizza qui, durant le marché, propose une dégustation d'huîtres et coquillages avec animation musicale sur la place aux herbes de Méjeanne-le-Clap. Puis, pour le mardi, nous avons donc prévu pour les sportifs des cours de water polo à partir de 18h30 à la piscine de Méjeanne-le-Clap. Ces cours seront possibles du 14 juillet au 18 août, tous les mardis, organisés par le centre sportif du Gard. Le mardi, on aura également du canoë-kayak proposé par le centre sportif, départ à 9h du centre sportif. Et ces sorties seront prévues du mardi 21 juillet au mardi 18 août. Pour les ateliers et activités découvertes, tous les mardis, nous aurons à partir du 7 juillet jusqu'au 18 août des ateliers modelage organisés par notre potière Marie Vignesoul à 14h30, des ateliers qui dureront 2h. Nous aurons également ensuite tous les mardis soirs des apéro-concerts organisés par le bar Le Dolmen à partir de 19h. Donc ce sera les mardis 7 juillet, 28 juillet et les 4, 11 et 18 août. Nous aurons également des soirées DJ grillade avec Pool Party Night au camping Les Dolmens à partir du mardi 14 juillet jusqu'au mardi 18 août. Tous les mardis soirs, nous aurons également les mardis live de la grotte de la Salamandre qui commenceront du 21 juillet jusqu'au 25 août avec différents concerts de 19h30 à 23h30. Avec un premier concert à l'intérieur de la grotte et une seconde partie sur la terrasse de la grotte. Voilà, avec différents types de musique. Nous aurons de l'électro, de la pop, du blues, du rock, du jazz, de la musique gypsy. Voilà, de quoi ravir tout le monde. Pour ce qui est du mercredi, nous proposons chaque mercredi, 2 juillet et août, des balades en trottinette tout-terrain électrique avec trois formats. Nous aurons deux formats sur la matinée, des sorties de 2h, de 1h30 et puis un autre format l'après-midi à partir de 14h qui durera également 2h. Donc ces sorties sont à partir de 14 ans et il faut mesurer 1m40 et ils sont animés par Trottingar. Nous aurons également du pickleball proposé par le centre sportif du Gard tous les mercredis de juillet août à partir de 17h30 sur les terrains de tennis de Méjeanne-le-Clap. C'est à partir de 6 ans. Ensuite, les mercredis, nous aurons également un karaoké et grillade prévu par le bar Le Dolmen à partir de 20h. Ces karaokés se passeront à partir du mercredi 15 juillet jusqu'au 12 août. Le jeudi, nous proposons des sessions de tir à l'arc. Donc, il y aura deux sessions par après-midi. Une première session à 14h et une autre à 15h30. Ça se passera au préau sportif du centre sportif du Gard. C'est à partir de 6 ans. Ces activités sont prévues donc du jeudi 16 juillet jusqu'à fin août. Nous aurons également des jeux tous les jeudis à partir du 9 juillet jusqu'au 13 août un atelier peinture sur tissu qui seront animés par Léa Herbeau. Son nom de créatrice est chez Mistinguette. Le jeudi, nous aurons également les nuits de Méjeanne, comme chaque année, des concerts offerts par l'Office de Tourisme. Tout l'été, jusqu'à fin août, nous aurons des concerts proposés gratuitement sur la place aux herbes de Méjeanne-le-Clap avec différents styles musicaux à partir de 21h. Le vendredi, nous proposons tous les vendredis des sorties spéléologie animées par un moniteur du centre sportif de Méjeanne-le-Clap. Donc c'est à partir de 14h30 et ce sera une sortie spéléo qui durera 3h à partir de 6 ans. Pour finir, tous les dimanches, le camping Les Dolmens proposera un karaoké à partir de 19h pendant tout l'été. Vous êtes invités à venir pousser la chansonnette. Voilà pour le programme de cet été. Pour tout renseignement, bien sûr, je vous invite à nous contacter au 04 66 24 42 41 ou à consulter notre site internet mejeanneleclap.com. Je vous souhaite un bon été à tous.

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1: Amis auditeurs, bonjour. Gilles avec vous pour ces quelques minutes de chant gospel en compagnie de Sandy Patti, l'une des chanteuses gospel américaines les plus connues. Elle nous propose, tiré d'un album Artist of My Soul, 11 titres et nous aurons l'occasion d'en découvrir 3 aujourd'hui. Avec donc le titre d'ailleurs de cet album, dans un premier temps, Artist of My Soul, l'artiste de mon âme. Il est bien sûr parlé de Dieu, en tout cas elle y fait référence. Je vous propose tout de suite d'en découvrir ce premier titre de Sandy Patti.

jamais dire toujours, c'est un proverbe en tout cas qui existe dans nos régions, et bien c'est pourtant le titre de Sandy Patty, Always, toujours, suivi d'un second titre successif avec You Love Me, tu m'aimes, il est bien sûr encore là, fait référence à Dieu, dans l'amour que Dieu peut porter à l'humanité. Sandy Patty pour ces deux titres successifs.

Amis auditeurs, j'espère que vous avez apprécié ces moments gospel. Nous aurons l'occasion de nous retrouver autour d'autres albums. En tout cas, pour une prochaine fois avec Sandy Patty et encore, tiré de l'album Artist of My Soul, l'artiste de mon âme. Et je vous donne donc rendez-vous pour de prochaines émissions. À bientôt. Au revoir.

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1: Il y a 5000 ans, mettant à profit la fin du déluge, Noé descendit de son arche, creusa un petit trou dans la terre sur un coteau bien exposé au flanc du Caucase et planta le premier cep de vigne. L'histoire du plus ancien et du plus fidèle compagnon de l'homme, le vin, allait pouvoir commencer. Considéré comme un don des dieux dans toutes les religions, sauf l'islam, il est réservé à l'élite, chez les Mésopotamiens, les Égyptiens, les Grecs, les Romains, et bien entendu, jalousement interdit aux femmes. Caton va même jusqu'à recommander « Si ta femme boit du vin, tue-la ». Avec le temps, les hommes deviendront heureusement plus partageurs. Seul l'islam reste inflexible et interdit à ses fidèles, hommes ou femmes, de toucher au vin sur cette terre, car gentiment il le leur promet pour plus tard dans les jardins d'Allah. Quoi qu'il en soit, la vigne, peu à peu, gagne la terre entière. Au 1er siècle, elle arrive en France sur des navires grecs, ces phocéens qui fondent Massalia, Marseille, et ont apporté leurs cèpes et leur vin dans leurs bagages. Les Romains, qui coloniseront la Gaule plus tard, feront remonter à la vigne la vallée du Rhône. Elle gagne ensuite le Bordelais, la Bourgogne, la vallée de la Loire, et enfin, au 5e siècle, la Champagne et la vallée de la Moselle. Si l'histoire nous apprend que nos ancêtres, les Gaulois, n'apprécièrent pas du tout d'être colonisés, elle reste muette, et c'est bien dommage, sur ce que Vercingétorix et ses vaillants guerriers éprouvèrent la première fois qu'ils trempèrent leurs longues moustaches dans une jarre de vin. Ce vin romain, épais, liquoreux, enrichi de sucre et d'une quantité d'épices et d'aromates, n'avait, on peut l'imaginer, rien à voir avec les Clos Vougeot, Romanée et Dom Pérignon, qui devaient un jour faire de notre pays le meilleur producteur du monde. Mais nos ancêtres les Gaulois avaient plus d'un tour dans leur sac. Colonisés peut-être, mais gourmets sûrement. Essuyant leurs moustaches, ils réfléchirent encore, puis empoignèrent leurs haches et filèrent en forêt pour abattre quelques chênes. Quelques jours plus tard, souriant modestement, ils présentaient aux Romains stupéfaits leur création, le tout simple mais génial berceau dans lequel le vin allait pouvoir mûrir et devenir une des merveilles de ce monde, le tonneau.
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1: À peine le temps d'y voir. Bonjour à tous. Alors aujourd'hui, je vais vous présenter une chanson de Tété, donc qui est un chanteur français. Cette chanson, c'est une bonne paire de claques. C'est comme ça qu'elle s'appelle. Et si je vous la présente, c'est un peu intime de ma part. C'est parce que c'est une chanson que j'aime bien fredonner quand quelqu'un autour de moi m'exaspère ou a fait quelque chose qui ne me plaisait pas. C'est ma petite chanson à moi pour me redonner le moral. Je vous laisse écouter.

0: Voilà, c'était une bonne paire de claques chantées par Tété. Et moi, je vous retrouve la semaine prochaine. Au revoir.
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0: Les prévisions météorologiques pour ce début de semaine, lundi et mardi, dans le département du Gard. Tout d'abord, des températures qui sont toujours très élevées et très chaudes. 33 degrés au plus beau de la journée, 21 au plus frais, bien sûr, le matin. Pour tout le département du Gard, d'ailleurs, à Nîmes, on montera jusqu'à 35 également. À Florac, dans le département de la Lozère, on ne dépassera pas les 30 degrés 17 le matin, avec des températures chaudes, 3 degrés au-dessus des normes saisonnières. À Mende, il fera très beau, des températures qui atteindront les 30 degrés. Elles seront chaudes l'après-midi, 4 degrés au-dessus des normes saisonnières. À Langogne, alors là, il fait frais, voilà, il fait très beau, mais il fait frais, 24 degrés au plus beau de la journée. Enfin, c'est juste ce qui va bien. Et puis, au cours de la journée, des valeurs donc proches des normes saisonnières, tout simplement. Ça bouge pas à Langogne. C'est vrai que c'est une région ancestrale, donc voilà, on reste sur un climat assez agréable. Pour ce mardi 21 à l'Est, il fera beau, avec des températures qui varieront entre 21 et 33 degrés. Elles seront assez chaudes l'après-midi, hein, parce qu'elles sont 3 degrés au-dessus des normes saisonnières pour ce mardi. Mardi toujours à Florac, très beau, 31 degrés au plus beau de la journée. À Mende, cette fois-ci, bien, il fait beau aussi, 31, même température. Et puis, il fait toujours un peu plus frais à Langogne. On est un peu plus en altitude quand même. Elles seront comprises à Langogne le matin entre 13 degrés et l'après-midi, 26 degrés. Donc, elles seront quand même chaudes l'après-midi. Voici pour les prévisions météo. À tout de suite pour notre programmation sur Intervalle.
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Bonjour à tous. Aujourd'hui, je vous propose d'écouter un pianiste, compositeur et arrangeur qui n'a en fait jamais souhaité être vraiment en charge d'un orchestre régulier. Il n'en a pas moins été un musicien marquant du jazz après-guerre. Simplement, le fait de ne pas avoir attaché son nom à une formation l'a fait considérer comme un jazzman mineur. Voici donc Tad Dameron, 1917-1965, et un premier morceau, The Squirrel.

pianiste autodidacte, Tad Brown commence sa carrière en 1938 dans la formation du trompettiste Freddie Webster, puis chez Zakk Wylde et après chez Blanche Calloway. Il s'installe ensuite comme arrangeur à Chicago puis à New York, joue dans la formation de Vido Musso et puis à Kansas City chez Harlan Leonard. Sa réputation d'arrangeur grandit et Jimmy Lunsford, Billy Eckstein, Count Basie, Georgie Holt, Sarah Vaughan lui passent des commandes. Maintenant, Good Bet.

En 1945, à New York, Tad Dameron est un habitué du Minton's Playhouse et il fournit des partitions à Charlie Parker et à Dizzy Gillespie, Hot House par exemple. Il devient même pour un temps le compositeur et arrangeur de ce dernier lorsqu'il monte son grand orchestre. Bud Bate, que nous venons d'écouter, Our Delight, Cool Breeze. En 1948, il est dans la formation à succès au Royal Roost avec Fats Navarro et Alan Eager.

En 1949, Tad Dameron entraîne en Europe Miles Davis, James Moody et Kenny Clarke. Il joue entre autres au Festival international de jazz de Paris. Tad Dameron reste en Europe et s'installe en Angleterre où il trouve du travail pour Ted East et Vic Lewis. Puis, de retour aux États-Unis, il s'intègre dans une formation de rhythm and blues, puis réunit un orchestre de jazz avec Clifford Bond, Benny Golson et Philly Joe Jones. Continuons notre découverte avec Sid's Delight.

En 1956, Tad Dameron compose pour Tommy Dorsey, puis réduit son activité. En 1958, il est emprisonné pour détention et usage de stupéfiants et ne reprend la musique qu'en 1961, à sa sortie de prison. Il continue alors ses prestations au profit de Mick Jackson, Stoney Stitt, Chet Baker, Benny Goodman. Et puis sa santé s'altère et il apparaît en public pour la dernière fois en 1964, une autre de ses compositions, John's Delight.

Dameron avait parfaitement assimilé le langage du bebop et l'a traduit en arrangement pour grands orchestres, sans renier l'influence qu'ont eu sur lui Duke Ellington et Sir Oliver, eux-mêmes grands arrangeurs. Il a été ainsi le mentor et le pilote de quelques grands boppers, Sarah Vaughan, Fats Navarro, Clifford Brown et Benny Golson. Un dernier morceau daté de 1956, Fontainebleau.

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Autrefois, por certains, le jour de l'an n'était pas très fêté, c'était un peu un jour comme les autres, et il n'a pas inspiré beaucoup de proverbes. Par contre, on peut recueillir un certain nombre de formules pour souhaiter la bonne année. Bon anno de bonne santé. Bonne année, bonne santé. Je précise que en occitan, santa avec AT et non pas santade comme certains disent. Ça rime bon anno de bonne santé, mais c'est pas ça. En occitan, quand un mot se termine par ade, comme annade, c'est en français, c'est année. Par contre, santa, en français, santé et. Bonne annade, ben grenade, accompagnade de moule d'autre. Bonne année avec beaucoup de grains, donc beaucoup d'argent. Accompagné de beaucoup d'autres, on souhaite que vous viviez longtemps. Une jolie formule, que l'an que vient, adugue à votre estau, la santa et la gau. Que l'an qui arrive amène à votre maison la santé et la joie. Ce verbe adure était très employé, peut-être maintenant il est moins connu. J'avais une cousine de Rochessadoule, quand elle revenait du marché, elle disait « Acola y adu de Omerka ». Ça, je l'ai amené, je l'ai rapporté du marché. Le premier de l'an profite d'une pan, c'est-à-dire qu'au premier de l'an, les jours augmentent un peu. L'anneau, le jour crée sur d'une paix de bio, donc il commence à croître visiblement. Le mariant vient en nadant. La mauvaise année vient en pleuvant, mouillé. On n'aime pas qu'il pleuve ce jour-là. Et on n'aime pas que le premier de l'an soit un vendredi. Quand dit vendre, le premier de l'an, mais fisoté, paysan. Allez savoir pourquoi le vendredi. Une phrase courante qui est souvent entendue dans des fêtes, des réunions familiales, pour souhaiter qu'on soit au moins aussi nombreux l'année d'après. À l'an que vient, c'est sympa mai, que c'est gain ou que fugain, pas main. À l'année prochaine, si on n'est pas plus, qu'on ne soit pas moins. Dans certains endroits, les enfants venaient souhaiter la bonne année en disant « Bonjour, bon an, l'estrène vous demandant ». Donc, bonjour, bonne année, pour récolter quelques petites piécettes. Enfin, un joli couplet qui ne pouvait laisser indifférent. Toutes pitchounettes qui sont, hier sont, mais vous voyez le son, c'est un proverbe languedocien, hier sont passades sous le pont, malgré la fraie et la toide, per vous souhaita la bonne annade. Vous tèche la main à la boursette, per me baila une bessette. Bien que je sois toute petite, je suis passée sous le pont, malgré le froid et la gelée, pour vous souhaiter la bonne année. Mettez la main à la bourse pour me donner une petite pièce. Les rois, le soleil, le ciel dégainé, le 6 janvier, belle tempêterie, granéira de blas. Donc, s'il fait beau temps pour les rois, on aura le grenier plein de blé. Quand ben le soleil, le jour crée sous d'un pas de rey. Donc, au moment des rois, les jours augmentent sensiblement. Per le soleil, belle journée, l'or divin à Boujade. Donc, s'il fait beau pour les rois, l'orge, on aura de l'orge en quantité. Mais attention, l'hiver peut être très froid. Les hivers, les mailles frais, prennent vers les rails. Donc, les hivers les plus froids commencent vers les rois. Et n'oubliez pas de manger la fougasse ou la coque ou le pastis à rails. Et n'oubliez pas de manger la fougasse ou le gâteau des rois.

La chandeleur. C'est le 2 février, une date importante parce qu'on est à peu près au milieu de l'hiver, d'où de nombreux dictons. À Candelière, c'est la mi-temps de la fenière. Donc pour chandeleur, on est à la moitié du foin. Père Madame, Candelière, parotos pra, bergère. Prépare tes prés, bergère. C'est plot sur la candelle, plora sur la gavelle. S'il pleut au moment de la chandeleur, il pleuvra sur la moisson. Quand la chandelou luzerne, pendant 40 jours hiverne. Donc s'il fait beau pour la chandeleur, il fera froid 40 jours. À la candelouse, l'hiver passe s'esparpaille. L'hiver passe ou s'esparpaille, ou se répand, se prolonge. Si la candelouse est brumeuse, sera amelouse. Si il fait un temps brumeux, il y aura beaucoup d'amandes. Candelouse fraîche, hiver allègre. Si la chandeleur est froide, l'hiver sera beau. Père Notre-Dame de février, agestum por entier, miei giomuto, miei granier et miei fémurier. Donc, pour la chandeleur, il faut que tu aies ton porc, ton cochon soit entier, le foin à moitié, le grenier aussi, et aussi le tas de fumier. Enfin, nous allons voir une légende qui est très répandue à travers les pays d'Oc, qui prévoit le temps après la chandeleur, qui est beaucoup plus nuancée que le proverbe qui dit qu'il fera 40 jours le même temps, ce qui est impossible. Donc ce jour-là, le loup ou l'ours sort de sa tanière pour voir le temps qu'il fait. À Candelouse, le loup fait très fort. Sport son trau. Ce livre s'en va, c'est pas il soulève l'entremaille et sortit plus de 40 jours. Donc à Chandeleur, le loup ou l'ours fait 3 sauts dehors. S'il fait nuageux, il s'en va, c'est-à-dire qu'il va se promener et l'hiver est fini. S'il fait soleil, il rentre et il ne sort plus de 40 jours. À Rogue et à l'Est, quand il sourit le père Candelou, le loup sortit de son trau.

0: arrive. Beaucoup étaient éteintes, c'était le symbole de la fin de l'éveillé. L'hiver s'en allait. Et n'oubliez pas les pagres sautables, crespets ou pescajou. N'oubliez pas de faire sauter les crêpes ce jour-là. Voilà, Crèze Gagnant pour Perduet, à réveiller et bonne santé.
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1: Il y a beaucoup d'activités dans notre région pour ces périodes estivales, bien sûr, mais c'est tout au long de l'année qu'une association, l'Étoile Cévenole, en collaboration aussi avec la ville d'Alès et l'agglomération, organise des événements, 180 événements. De qui on parle ? Eh bien, d'une association qui travaille sur la découverte, sur le rêve, et aussi sur les étoiles, sur les galaxies, sur l'univers qui nous entoure. On est avec Jean-Jacques Curé, vous êtes le président de cette association. Bonjour à vous.
2: Bonjour.
1: Merci d'être avec nous. Alors, on ne savait pas quoi faire ce mercredi soir. Enfin, il y a beaucoup de choses. Mais à Anduze, en plus, il y a le marché, hein, tous les mercredis soirs. Donc, ça vaut le coup. Et en plus, à la gare, il se passe quelque chose. Vous avez un événement. On va en dire quelques mots, parce qu'on a déjà parlé un petit peu sur Radio Intervalle. Mais avant cela, avant de parler de cet événement, qui vaut quand même le détour, et tous vos événements sont quand même très intéressants, revenir à cette association qui organise tant d'événements, qui fait venir des milliers d'enfants chaque année, des personnes aussi adultes, planétarium, observatoire, etc. C'est un vrai engouement ?
2: Oui, tout à fait, c'est un vrai engouement, c'est à la hauteur de l'univers qui nous entoure, que nous sommes très heureux, nous, de partager notre passion au sein de cette association. Et donc l'ensemble des événements que nous organisons, événements, c'est bien sûr les événements que vous pouvez pratiquer, type observation des étoiles lors d'un événement public, mais également toutes les formations, stages, également découvertes qui peuvent se produire au sein de l'école d'astronomie d'Alès, du planétarium, de l'observatoire.
1: Alors, il y a beaucoup d'activités hein, avec votre association. Hein. Alors, on va parler bien sûr d'un été sous les étoiles, ça c'est sûr parce que c'est l'actualité, mais il y a de la recherche aussi, 5 pôles de recherche.
2: Nous faisons de la recherche participative, exactement. Donc, nous nous inscrivons dans le cadre de programmes nationaux ou internationaux. Pour ce qui nous concerne, on a choisi des programmes nationaux qui sont pilotés soit par l'Observatoire de Paris, soit par le Muséum National d'Histoire Naturelle.
1: C'est pas rien.
2: Pour l'Observatoire de Paris, nous travaillons sur les exoplanètes, sur l'activité du Soleil et sur les astéroïdes. Et puis, au Muséum National d'Histoire Naturelle, nous travaillons sur les météorites et sur l'influence de la pollution lumineuse sur la biodiversité nocturne dans le cadre du programme Insectes et Ciel étoilé.
1: Alors, je le disais en introduction, Jean-Jacques, 180 événements, c'est-à-dire chaque fois où vous mettez un bénévole à disponibilité, où vous rendez un bénévole disponible pour le public, c'est beaucoup, 180, ça fait un tous les deux jours, c'est énorme.
2: C'est absolument énorme, sachant que les événements, c'est souvent au minimum deux bénévoles, hein, et puis parfois, lorsque c'est des observations grand public, on est à 10, 12, 15.
1: Alors vous étiez, il y a quelques jours de cela, je crois, pas très loin, hein, vous étiez à Saint-Sébastien-des-Grefeuilles.
2: Exactement, c'était hier soir.
1: Hier soir. Alors vous, le problème, c'est que pour une observation, pour une animation, il faut quand même que le ciel soit clair. Alors ces derniers temps, ça a bien marché, mais pas tout le temps.
2: Exactement, et puis malgré le ciel qu'on considère comme bleu, eh bien parfois il est chargé d'humidité et l'observation n'est pas aussi simple, aussi facile, et le rendu n'est pas forcément à la hauteur de ce qu'on peut attendre.
1: Et en même temps, la luminosité. Alors c'est ça, c'est quand on est dans une ville, il y a une sacrée différence. Vous étiez à Saint-Sébastien-des-Grefeuilles, là on est déjà plus en campagne, on n'observe pas du tout de la même manière le ciel.
2: Bien sûr, la pollution lumineuse, c'est un facteur essentiel dont il faut tenir compte, bien sûr. Typiquement, nous avons réalisé également une observation à Anduze récemment, le 9 juillet, en pleine ville. Et grâce aux mesures qui ont été prises par la municipalité,
1: c'est bien.
2: Extinction des lumières, interdiction, barrage des routes de façon à ce que les phares de voiture ne viennent pas perturber l'observation. Voilà, donc il y a eu beaucoup de travail de préparation.
1: Ça, c'est chouette, c'est incroyable.
2: Ça s'est bien passé. Donc on a fait une observation au centre d'Anduze. Hein, voilà.
1: D'accord, dans le parc d'Anduze.
2: Au stade. Au niveau du pont submersible.
1: Bien. Ça veut dire que les municipalités, les communes sont intéressées aussi par vos animations et agissent.
2: Exactement,
1: c'est chouette.
2: Exactement.
1: Ouais, surtout en période estivale, pas facile, hein, ce que vous aviez un 9 juillet, j'imagine. Donc là, ce 22 juillet, alors on parle un tout petit peu de ce train des étoiles, parce que vous êtes aussi là où il se passe des choses, hein. Vous serez avec, par exemple, à Vézénobre, où il y a aussi la fête de la figue pendant la période. Et là, le train des Cévennes, c'est quand même un point touristique important. Bon, Bouzeret, train des Cévennes, musée du désert, etc. C'est un peu ce coin-là, Saint-Jean-du-Gard. Qu'est-ce qui se passe ?
2: Eh bien, donc, le train va charger ses passagers intéressés par le sujet à Anduze, les déposer à Corbès. Et puis, donc, dans le jardin clos, qui est un lieu magnifique, magique, eh bien, nous aurons installé nos télescopes et lunettes. Et nous proposerons une soirée d'observation. Et lorsque les observations seront terminées, tout le monde rembarquera dans le train et repartira sur Anduze.
1: Alors, ce que vous faites aussi assez systématiquement, c'est qu'il y a un rapport avec d'autres structures ou des artistes, et là, on va entendre de la musique quand même.
2: Typiquement, effectivement, à Anduze, il y aura une harpiste qui viendra.
1: Harpiste sous les étoiles, Jean-Jacques, voilà. C'est juste magnifique.
2: C'est magique, effectivement, d'observer avec une belle musique de fond. C'est magique.
1: C'est pas complet encore. Vous le savez ou pas
2: Je ne connais pas les...
1: En tout cas, il faut s'y intéresser parce que ça vaut vraiment le détour. Et là, on raconte, il y a une histoire, il y a de la narration, on parle des étoiles, on observe, on va faire quoi?
2: On va présenter le ciel, bien sûr, les constellations. Et puis ensuite, on essaiera de, dans la mesure du possible, si la météo et les conditions d'observation sont optimales, eh bien, on essaiera de pointer sur des objets très différents, bien sûr des étoiles, mais des planètes s'il y en a, mais également... des nébuleuses, des galaxies, des amas, enfin voilà, des objets qui sont très typés, hein, et qui permettent de voir un peu l'éventail de ce que nous offre l'univers en termes d'organisation d'objets.
1: Alors, il y a les objets, il y a l'organisation, comme vous le dites, il y a la technique aussi avec le matériel utilisé, puis il y a la poésie, parce qu'on aime tous regarder le ciel, Jean-Jacques, c'est vrai. Donc cette poésie, elle reste là, dans le cœur de tous et toutes. C'est important, c'est un sujet qui intéresse à chaque fois, mais on n'a pas des gens qui sont capables de nous expliquer. Hein. Moi, quand je suis dehors, que je regarde les étoiles, je suis incapable. Alors maintenant, il y a des logiciels, mais c'est quand même bien quand on a quelqu'un qui est passionné par le sujet.
2: Bien sûr, qui est passionné et qui peut s'adapter à la météo. C'est-à-dire que si vous avez un coin du ciel qui est barré par un nuage, vous ne pouvez pas l'observer. Donc, il va vous expliquer le reste. Et pas,
1: si vous avez tout préparé sur ce coin-là, ce n'est pas bon.
2: C'est pas bon, voilà. Donc, il faut être passionné, bien sûr, pour bien expliquer. Je pense que notre association, il y a énormément de passionnés, qui consacrent énormément de temps à partager leur passion.
1: Et pourquoi on est passionné justement ? Parce qu'on est tous intéressés, ça c'est clair. Mais comment on entre comme vous, hein ? Parce que c'était pas votre métier de base. Et aujourd'hui, vous avez fait des formations universitaires, vous êtes spécialisé dans ce domaine et vous êtes un vrai passionné. Qu'est-ce qui fait la différence ? Qu'est-ce qui attire ?
2: Eh bien, je ne sais pas pourquoi est-ce qu'on est passionné par tel ou tel sujet. Pour ma part, c'est la magie, c'est l'infini, quoi. C'est l'infini. Et comme je suis un peu, j'aime bien la science. J'aime bien comprendre cet infini. Et j'avoue que je l'ai pas compris encore. Hein. Et cette quête. Finalement, cette quête guide un peu ma passion.
1: Il faut dire que aussi, et toute l'histoire de l'humanité qui veut aller dans les étoiles quelque part ou qui l'observe, ce ne sont que des technologies incroyables, l'astrophysique, enfin, toutes ces matières qui se sont développées et qui permettent ensuite des applications sur la Terre.
2: Exactement. Donc, pour faire la différence entre l'astronomie et l'astrophysique, l'astronomie, c'est un peu le mouvement. C'est les mouvements, c'est la technique du mouvement, si vous voulez, c'est la compréhension du mouvement. Alors que l'astrophysique, c'est la physique des astres. Voilà, et donc, on peut être un astronome, mais nous, on est plutôt astrophysicien. Hein, parce que le mouvement de l'univers, c'est extrêmement compliqué. Donc, on n'est pas vraiment des astronomes. Hein,
1: mais c'est vrai que c'est quand même incroyable d'arriver à mettre des objets aussi loin et d'avoir ces technologies, ces compétences, ces capacités mathématiques même de calcul et autres. C'est phénoménal.
2: Voilà, au sein de l'association, si vous voulez, pour faire les programmes de recherche participative que j'ai évoqués tout à l'heure, eh bien, on s'auto-forme. Certains vont prendre des cours à droite ou à gauche. Et puis, quand il acquiert quelques compétences, eh bien, il les diffuse aux autres de façon à ce que tout le monde grimpe, avance, de manière collégiale. Ce qui permet de gagner assez rapidement, finalement, en compétences et en capacité de travail.
1: En tout cas, c'est pour demain. Ce mercredi, on sera le 22 juillet. Donc, c'est à partir de 21h30 hein, à la gare d'Anduze. Donc, ça, on ne peut pas se tromper. Hein, le temps d'un soir, ce train à 20h des Cévennes qui vous emmènera au cœur d'un écrin de nature. Donc, à Corbès, vous l'avez dit. Alors, on est en plein milieu. On s'arrête au milieu. Hein. Et puis, observation des étoiles. Et alors, juste Roxane Martin de Zasplin Productions hein, qui laissera résonner sa harpe. Ça, c'est pour le côté culturel. On vous retrouvera parce qu'il y a plein d'événements tout au long de l'été. Il y aura le 30 juillet, j'en donne deux, le 30 juillet à Vézénobre, la visite nocturne de la cité médiévale, en plus là-haut, alors là pour observer, c'est magnifique, à Vézénobre. Et puis à Saint-Christol-les-Alais, ce sera au stade le 1er août, ce sera la soirée Nuit des Étoiles. Alors la Nuit des Étoiles, c'est en général, moi dans ma tête, comme ça, c'est entre le 13 et le 15 août, non, à peu près? Vous, ce sera, il y a une date précise, hein, vous, c'est le 14 août, mais c'est à peu près ces eaux-là?
2: Alors, c'est, les dates sont définies par l'Association française d'astronomie.
1: Ah oui.
2: Hein, qui organise l'événement, en fait, hein, et c'est sous son sceau que nous intervenons. Et les dates, alors, après chacun.
1: Mais la période où vraiment les étoiles.
2: C'est début août.
1: Ça commence, on peut commencer.
2: On peut commencer,
1: yeux.
2: Oui. C'est aussi fonction de la Lune, évidemment, parce que, vous voyez bien, on parle de pollution lumineuse, mais quand il y a la Lune et qu'elle est pleine, ouais. Eh ben, les étoiles, on les voit moins bien. Donc on essaye de faire les nuits des étoiles quand la Lune n'est pas là.
1: En tout cas, on sera aussi avec vous pour une série d'émissions dans quelques temps, hein, parce que c'est vrai que ce sont des sujets qui sont particulièrement intéressants et inépuisables, hein, comme le ciel
2: totalement
1: qui nous entoure ou l'univers. Merci Jean-Jacques Curé. Je rappelle que vous êtes le président de l'étoile Cévenole à la découverte de l'univers. Et donc pour demain, ce sera à Anduze, dans le petit train d'Anduze. Vous y serez?
2: Bien sûr, c'est un événement important, même majeur, hein, je dirais, pour l'association. Elle n'a pas le droit à l'échec.
1: Il y a un petit fascicule hein, pour toute la programmation. Et puis là, pour cet événement, en tout cas, il faut appeler le train Cévenole ou la gare, aller à la gare tout simplement, d'Anduze. Merci Jean-Jacques, à bientôt.
2: Merci à vous.
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Les prévisions météorologiques pour ce début de semaine, lundi et mardi, dans le département du Gard. Tout d'abord, des températures qui sont toujours très élevées et très chaudes. 33 degrés au plus beau de la journée, 21 au plus frais, bien sûr, le matin. Pour tout le département du Gard, d'ailleurs, à Nîmes, on montera jusqu'à 35 également. À Florac, dans le département de la Lozère, on ne dépassera pas les 30 degrés, 17 le matin, avec des températures chaudes, 3 degrés au-dessus des normes saisonnières. À Mende, il fera très beau, des températures qui atteindront les 30 degrés. Elles seront chaudes l'après-midi, 4 degrés au-dessus des normes saisonnières. À Langogne, alors là, il fait frais. Voilà, il fait très beau, mais il fait frais. 24 degrés au plus beau de la journée. Enfin, c'est juste ce qui va bien. Et puis, au cours de la journée, des valeurs donc proches des normes saisonnières, tout simplement. Ça bouge pas à Langogne. C'est vrai que c'est une région ancestrale. Donc, voilà, on reste sur un climat assez agréable. Pour ce mardi 21 à l'Est, il fera beau avec des températures qui varieront entre 21 et 33 degrés. Elles seront assez chaudes l'après-midi hein, parce qu'elles sont 3 degrés au-dessus des normes saisonnières pour ce mardi. Mardi toujours à Florac, très beau, 31 degrés au plus beau de la journée. À Mende, cette fois-ci, bien, il fait beau aussi, 31, même température. Et puis, il fait toujours un peu plus frais à Langogne. On est un peu plus en altitude quand même. Elles seront comprises à Langogne le matin entre 13 degrés et l'après-midi, 26 degrés. Donc, elles seront quand même chaudes l'après-midi. Voici pour les prévisions météo. À tout de suite pour notre programmation sur Intervalle.

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1: Pierre Mariel, que vous avez entendu en seconde voix, c'est M. Michel Demorat, un habitué de la radio, qui aujourd'hui va me servir d'interlocuteur, puisque notre ami Daniel est en congé, ce qui est tout à fait normal. On travaille beaucoup, donc on prend quelques congés. Voilà. Alors, je vous ai donné hors antenne, avant cette émission, le schéma que nous suivons actuellement, c'est-à-dire sur une vingtaine d'émissions, de faire un rapide panorama du jazz sur une dizaine d'enregistrements. Nous partons de 1900 en général, environ 1900, parce que parfois c'est 1910, 1915, mais sur un style qui est antérieur à 1920, c'est-à-dire les débuts, et puis nous arrivons à nos jours. Alors voilà, c'est un panorama, ça vaut ce que ça vaut, mais ça permet d'avoir au moins une émission variée. Voilà, Monsieur Michel Demorat, et la technique va bien? Ça va? Pas de souffle dans les micros? Les équilibres sont faits? Attention, la voix de Monsieur Demorat, c'est très grave. Eh bien, nous démarrons sans plus attendre avec un vieux succès de l'ODJB, c'est-à-dire Original Dixieland Jazz Band, de La Roca, Lopez et Muñez, un vieux succès, Livery Stable Blues, c'est-à-dire qu'on entend imiter par les instruments tous les animaux de la ferme. C'est un enregistrement, je ne dirais pas relativement récent, mais 1917. Mais les enregistrements antérieurs n'existaient pratiquement pas, et ce que je vous passerai au cours de ces émissions, pour les années 1898, 1900, 1910, ce sont des rouleaux de piano mécanique. Mais là, nous sommes en orchestre. Alors, ça n'est pas fameux comme enregistrement. C'était des enregistrements qui n'étaient pas électriques, mais purement acoustiques. Mais ça vaut ce que ça vaut, mais c'est une valeur historique certaine. Livery Stable Blues de La Roca, Lopez et Muñez par l'ODJB en 1917.

0: était, comme le dirait monsieur de Maurras, très humoristique. Hein, c'était, ça y est, ça passe, ça, j'ai l'impression qu'on n'a pas de retour au micro. Eh ben, nous sommes conviviaux et si on signale éventuellement un petit ennui de micro. Non, ça va, tout marche bien. Eh bien, c'était Livery Stable Blues de La Roca, Lopez et Muñez, Palo de JB en 1917. Et c'est un fait, c'est très spirituel. J'attendais au tournant le tuba pour faire le meuh de la vache et nous l'avons eu.
1: Hein. Oui. Avec beaucoup de velléité de la part de la clarinette et du trombone à coulisses.
0: Bien. Et nous continuons avec une œuvre très légèrement postérieure, puisqu'elle est de 1920, mais là on voit poindre la chanson qui donnera une armature au jazz, c'est le fameux Whispering. Whispering, alors là, c'était un succès absolument fou dans les années 20. C'est une œuvre d'un nommé Schoenberger et interprétée par Paul Whiteman. Souvenons-nous que Paul Whiteman était un homme très controversé, surtout vers 1920. On ne savait pas dans quelle direction allait s'exercer le jazz. Alors vous avez Paul Whiteman, oh, bah, c'est un type qui veut faire du classicisme, etc. N'oublions quand même pas que c'est lui qui a donné sa chance à beaucoup de musiciens noirs, notamment. C'était un homme profondément honnête, un très bon musicien. Bon, il se disait père du jazz, bien entendu, mais c'est quand même lui qui, en 1923, début 1924, plus exactement, a lancé la Rhapsody in Blue. Alors, fallait le faire, à une époque où les enregistrements étaient ce qu'ils étaient. Bien. Alors donc nous écoutons le fameux Whispering de Schoenberger interprété par Paul Whiteman et son orchestre en 1920.

Le vieux, le très vieux Whispering de Schoenberger, interprété par Paul Whiteman et son orchestre, rappelons-le, en 1920. Et nous nous posions des questions avec Michel de Moras quant aux instruments. On a l'impression qu'il y a des vieux instruments qui sont disparus. Alors, l'instrument leader, au début, on s'est posé une question, est-ce que c'était du cornet bouché, est-ce que c'était ceci, cela. N'oublions pas que dans le lot devait apparaître le violon de Paul Whiteman, on ne l'a pas tellement bien remarqué, et au milieu du morceau, il y avait manifestement du jazz-flûte. Alors, il y a là la composition de l'orchestre, Paul Whiteman and his Ambassador Orchestra, alors cornet, trombone, des reeds, on va vérifier dans le dictionnaire ce que ça veut dire, c'est peut-être cela, violon, banjo, piano, basse, drums, etc. Et il est un fait qu'il y a des instruments qui disparaissent, parce que, notamment chez Sidney Bechet, qui a essayé tous les instruments, on trouve du sarrusophone. Et il y a eu toute une gamme de sarrusophones fabriqués par M. Sarrus, qui s'est disparu parce que c'était un petit peu des boîtes à canards. Voilà. Eh bien, nous allons continuer notre programme avec un Western Blues, en me permettant de rappeler à nos auditeurs que, si je me souviens bien, lors de l'émission précédente, nous avons entendu le Western Blues de King Oliver, interprété par King Oliver lui-même. Et aujourd'hui, j'ai choisi la même œuvre, et bien, l'enregistrement de Louis Armstrong en 1928. On s'apercevra que ce

0: C'est elle, célébrissime, il n'y a pas de mot trop fort pour le qualifier, le célébrissime Western Blues de King Oliver, interprété par Louis Armstrong en 1928. Une pure merveille du ciselé musical.
1: J'ai apprécié la douceur du final de la trompette d'Armstrong.
0: Intro et finale.
1: Et finale.
0: Ah, c'est quelque chose d'extraordinaire. D'ailleurs, on peut comparer quand même cette intro et ce final, quant à leur qualité, à la coda de Groving Head de Dizzy Gillespie, qui est un morceau d'anthologie également. Eh bien, on dit des belles choses aujourd'hui. Eh bien, nous continuons avec quelque chose, une œuvre. C'est une chanson qui est passée dans le jazz, comme beaucoup. C'est d'ailleurs de Gus Kahn et de Schoebel, donc ce ne sont pas des auteurs noirs. C'est le classique Nobody's Sweetheart. Je ne suis l'amoureuse de personne, enfin, ou je n'ai pas d'amoureux. C'est assez difficile à traduire, il faudrait voir par le contexte. Si vous voulez les paroles, je les ai, je vous les passerai. Hein. Parce que dans tous les fake books, on a non seulement la partition musicale, mais les paroles, les dates, les auteurs et tout le fourbi. Et alors là, nous sautons en 1936 avec une interprétation de Benny Goodman.

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1: Le prince Arrête, eh bien dit donc, Nobody's Sweetheart, de Can Schoeble, interprété par Benny Goodman et son orchestre en 1936. Oh là là, on en est essoufflé.
0: Oui, il y a de quoi.
1: Et
0: ceux qui dansaient ça devaient être encore plus essoufflés.
1: Mais c'est très fatigant. Hein. C'est très. Je ne sais pas si vous avez vu le très bon film à la fin de la guerre, qui était une incitation au patriotisme américain. D'ailleurs, qui s'est appelé Stormy Weather. Il n'y avait que des Noirs qui jouaient là-dedans. Et c'était pour justement inciter les Noirs et des citoyens américains. Après, on leur a dit, bah attends, on retrouve le racisme, parce que quand même, hein, point trop en faux. Et il y avait des danseurs de swing à cette époque. C'était quelque chose d'absolument fabuleux. Bien, c'était Stormy Weather.
0: Digne des JO.
1: On se demande si on ne devrait pas mettre le swing comme exercice sportif aux JO. Et je vous assure, quand vous passez la cavalière autour de votre cou, entre les jambes ou par-dessus l'épaule, c'était quand même un drôle de sport.
0: Hein. Oui, et quand on loupait la cavalière, il fallait aussi qu'elle soit sportive.
1: Oui, parce qu'elle partait par la fenêtre, selon la tradition la plus pure du Far West. À l'horizontale, hein, comme dans Lucky Luke.
0: En ligne de vol.
1: Eh ben, dites donc, on est en forme aujourd'hui. Nous continuons avec un excellent orchestre que nous avons déjà cité à ce micro. C'est Charlie Barnett. On ne dira jamais assez de bien de Charlie Barnett, qui était un très, très grand musicien et qui nous offre une de ses compositions vers les années 1940, Shady Lady.

0: C'était le très beau Shady Lady de Charlie Burnett, interprété par lui-même et son orchestre aux environs des années 40. Je crois, Michel, que vous étiez quelque peu fasciné par ce type de musique.
1: Ah, vous m'en garderez un exemplaire pour mon prochain anniversaire de mariage, pour danser jusqu'à 3h du matin, alors là.
0: 20 ans de mariage, 30 ans, quelque chose comme cela, hein, bien. Eh bien, vous me posiez une question hors antenne à laquelle je vais répondre, puisque c'est la coupure, c'est la moitié de l'émission environ, et puis nous quittons les années 1940. Alors, votre question était des plus pertinentes. Vous avez dit, avec le bon sens, qui serait presque celui du bon sens de l'homme de la rue, de la zizique comme cela, on n'en fait plus. Eh oui, alors je tiens à vous citer, mais nous y reviendrons au cours d'émissions ultérieures avec Daniel, sur la parution récente, et ça a été signalé dans le Jazzman de janvier 1998, la parution récente d'une traduction en français d'un livre. Alors c'est un livre programme et un livre provocateur qui s'appelle « Jazz et les gangsters ». Et dans ce bouquin, l'auteur, qui n'est pas musicien d'ailleurs, tend à prouver qu'une minorité immigrée, les juifs de l'Europe centrale, dont on parle souvent en jazz, et les noirs étaient, les juifs, pardon, de l'Europe centrale et les siciliens étaient immigrés, étaient méprisés, et se sont en quelque sorte liés aux noirs qui faisaient de la musique pour une association qui était condamnable, qui était les associations de gangsters, mais qui était parfaite au point de vue mécénat. Et l'auteur arrive à prouver que jusqu'aux années 1930, jusqu'à la fin de la Prohibition, et même jusqu'en 40, les gangsters ont énormément aidé le jazz. De telle sorte que, selon son argumentation, il y avait beaucoup, beaucoup de boîtes de nuit, donc beaucoup d'orchestres. Les orchestres étaient vraiment très bien vus par les gangsters. Ils pouvaient se permettre d'avoir de l'inspiration parce qu'on laissait faire ce qu'ils voulaient dans la mesure où ils étaient quand même disciplinés, convenables, etc. Ils avaient une situation très stable, très assurée, donc pouvaient se permettre de créer un style. Et comme il y en avait beaucoup et qu'ils étaient très bien payés, eh bien, d'où une floraison formidable quant aux conceptions, quant aux conceptions de jazz, quant aux compositions de jazz, je vais arriver à le dire aujourd'hui, oui, quant aux compositions et aux qualités d'exécution, au choix des musiciens, et à leur perfectionnement, parce que n'oublions pas que ces types-là, et ça passait encore sur M6 avant-hier soir, je crois, dans la nuit, ces gens-là finissaient leur travail à 2h, 3h du matin, et allaient dans une boîte qui était fermée, et entre eux faisaient une jam session ou un cutting contest. Et ce serait de gros travailleurs au point de vue artistique.
1: Alors autrement dit, les gangsters avaient un côté bienfaiteur.
0: Mais, eh bien, écoutez, cet homme, dans sa thèse, ose dire qu'au fond, depuis la Renaissance, on n'a pas trouvé pour l'art de tels mécènes. Alors voilà ce qui est dit dans ce bouquin. Aux éditions
1: Abril, voilà un bon côté.
0: J'y reviendrai lors d'une émission ultérieure. Voilà ce que l'on peut dire. Et donc, ça répondait, je pense, à votre question. Et maintenant, nous sautons au Crazy Rhythm de Can Meyer et Irving César. Tiens, César, qui s'appelait Kaiser, et qui était américanisé en César. Voilà, Irving César.
1: Le Kaiser sinistre souvenir.
0: Il s'appelait Kaiser, il s'est fait appeler César en Amérique. Hein. Alors, je citais le Crazy Rhythm, parce que ne pas se tromper avec le Crazy Rhythm de César et le Fascinating Rhythm et le I Got Rhythm de Gershwin. Il y a trois titres voisins et on finit par les confondre. Là, c'est le Crazy Rhythm, qui est une composition remarquable et qui est interprétée là, lors des années 1945-50 sans doute, principalement par Coleman Hawkins au saxo. Crazy Rhythm.

0: C'était le Crazy Rhythm de Can Meyer et César, interprété par Coleman Hawkins et orchestre. Ça remue, hein? Là aussi, c'était du swing endiablé. Et remarquez donc, nous sommes dans les années 40, 45, 50, hein, environ. Par rapport au premier enregistrement, donc nous avons sensiblement une trentaine d'années. Pas mal de changements et d'évolutions. Hein.
1: Absolument. Ça, c'est un disque que je proposerai plutôt à mes petits-enfants qu'à moi-même, parce que je n'arriverai pas à suivre.
0: Et vous risquez de vous casser une patte et d'avoir un infarctus à la fin.
1: Absolument.
0: Eh bien, alors, continuons avec Bud Powell, ce merveilleux pianiste auquel on doit, paraît-il, le terme de bebop. N'interprétant pas, c'est une composition de lui, Budo de Bud Powell, interprété par Miles Davis en 1948.

0: Nous sommes en plein bebop avec Bud Powell, sa composition de Budo, interprétée par Miles Davis en 1948. Vous voyez là, en 30 ans, on a quand même considérablement changé. Ça évolue, ça change, mais c'est toujours la même chose parce que c'est toujours du jazz.
1: C'est toujours de la valeur musicale.
0: Et nous revenons à ce que nous avons appelé le revival, c'était retour aux sources avec Ella et Louis. Ella Fitzgerald, bien entendu, Louis Armstrong, bien entendu, dans une merveilleuse composition de Jerome Kern, A Fine Romance. Là aussi, vous allez danser, puis vous ne casserez pas une patte.
1: Oui, voilà. Mais par contre, j'observe que vous appelez ces monuments de la musique par leur prénom.
0: Oh bah oui, on finit effectivement par les appeler par leur prénom. Alors, Ella Fitzgerald, Louis Armstrong, dans une œuvre de Jerome Kern, formidable compositeur, A Fine Romance.

0: Nous sommes là en plein revival, d'autant plus qu'on peut dire que Louis Armstrong était un des continuateurs de du vieux style. Et il est en revival, mais en fait, il n'a jamais quitté son style. Mais c'était lui qui en était le principal promoteur, hein, revenir aux valeurs anciennes. Il se trompait un petit peu, parce que j'ai un enregistrement de lui qui s'appelle The Whiff and Poof Song, ou quelque chose comme ça, dans une boîte de nuit, où il met le bebop en boîte. Il avait quand même tort, parce que la musique évoluait, et dans le bop, il y a quand même de très très belles choses. Enfin, ça, c'était son affaire, bien entendu. Alors, je rappelle que c'était Ella et Louis, dans une œuvre de Jérôme Kern, A Fine Romance. C'est quelque chose de très joli. Et on revenait à une conception de la musique au Fine Romance, je n'ai pas la date en tête, mais ce doit être 1930, 1932, quelque chose comme cela.
1: Qu'est-ce que c'est, les jeunes, pourtant?
0: Ah, ben c'est de la musique qui ne vieillit pas. C'est de la musique qui ne vieillit pas, ça, Jérôme Kern, et qui n'était pas noir, pourtant. C'était un immigré, je crois, de deuxième génération, comme nous le disions au cours d'émission, juif d'Europe centrale. Et puis ce sont des gens qui ont amené énormément la musique de jazz, parce que ça, nous le disons souvent, je le répète encore une fois, sans les apports européens et surtout juifs, le jazz se serait peut-être enfermé sur lui-même beaucoup plus tôt et n'aurait pas eu cette extension vers la comédie musicale qu'il a eue grâce à tous ces gens, les Gershwin, les Kern et bien d'autres, et Irving Berlin.
1: Notamment. Mais tout le monde ne le sait pas, ça, que c'est grâce à cette collaboration que ça s'est enrichi.
0: Ah, alors là, ce bouquin, comme vous revenez au bouquin dont je parlais, ça, il vient de paraître. C'est un livre à lire, alors je précise quand même, l'ayant lu en deux jours, rapidement.
1: Il devait être gros pour que vous mettiez deux jours.
0: Oui, oui, oui, oui, ça fait avec les additifs 250 pages. C'est un bouquin mal écrit. Ah. Il est bien, c'est bon, mais lorsque j'étais gamin, on m'apprenait pour faire une rédaction à faire l'introduction, le développement, la discussion...
1: Et la conclusion.
0: Et la conclusion. Et là, c'est un petit peu anarchique comme bouquin. Mais néanmoins, on y glane des tas de choses. Mais il faut quand même s'y connaître un petit peu en jazz, parce que sinon, il n'y a pas, même pas un index des noms cités. Alors ça c'est regrettable. Il y a une bibliographie absolument colossale, mais il aurait fallu au moins l'index des noms cités, puis un peu plus de cohérence dans le propos. Mais enfin, le bouquin vaut d'être lu, on en reparlera. Et nous continuons avec Cannonball Adderley, vraiment un musicien, un puncher américain, dans une composition d'un nommé Marcel, intitulée Casa de Marcel. C'est une œuvre de 1959.

0: C'était Casa de Marcel, interprété par Cannonball Adderley en 1959. Alors, nous étions dans la rubrique des extensions diverses dans le jazz vers les années 1960-65. Et là, c'est assez typique parce qu'on peut dire que c'est du jazz relativement moderne avec une structure classique. Hein, ce n'est pas tellement déroutant comme musique par rapport au bop, mais on sent qu'il y a des harmonies, qu'il y a des tendances nouvelles dans la composition, dans la musique. C'est quelque chose de très agréable, c'est de la bonne musique, dirons-nous.
1: Qui s'est intitulé Vendôme, là?
0: Ah non, celle-ci c'était Casa de Marcel, mais maintenant, ça va être le Vendôme de Lewis, interprété par le Modern Jazz Quartet en 1960. Alors,
1: je l'attendais.
0: Ah, vous l'attendiez, celle-là? Oui, je vous en prie.
1: Oui, parce que je me disais quand même que... En jazz, il y aurait toujours de la place pour Vendôme.
0: Pour Vendôme, oui, mais je crois justement que cet effet est l'issu d'un voyage à Paris. Nous regarderons dans la boîte, mais il me semble qu'il y a d'autres titres qui sont assez européens. Eh bien, tiens, notre technicien me passe la boîte du disque. Et il y a Pyramide, il y a Vendôme, il y a Django. Hein, et puis alors, il y a bien sûr des compositions classiques comme How It's the Moon, I Don't Mean a Thing de Duke Ellington. Oui, c'est quelque chose de Modern Jazz Quartet, c'est bon de le citer, est très très diversifié dans ses exécutions, dans ses styles et dans ses choix. Et il est manifeste que le Vendôme vient effectivement de la place du même nom. Et j'espère que ce sera un bijou quant à la composition.
1: Absolument.
0: Donc Vendôme de Lewis par le Modern Jazz Quartet en 1960.

0: C'était le très joli Vendôme de Lewis, le pianiste, interprété par le Modern Jazz Quartet en 60. Alors, on parlait de revival quant au vieux succès de jazz, mais là, on est plongé absolument dans la structure classique du playback de Jacques Loussier. C'était notre émission de Jazz à Jazz. Vous revenez en deuxième semaine, Michel?
1: Oui,
0: Alex. Vous n'êtes pas laissé tout seul pendant l'absence de notre animatrice, là.
1: Non, alors, je vous laisserai pas.
0: À la semaine prochaine, au revoir à tous. C'était notre émission de Jazz à Jazz.
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2: Bonjour à tous, nous sommes le 20 juillet. En 1921, naissait Francis Blanche, acteur et humoriste français qui nous a quittés en 1974-1925. Naissance de Jacques Delors, économiste et homme politique français, député européen, ministre des Finances, président de la Commission européenne. Naissance en 1944 d'Olivier de Kersauzon, navigateur français. Dans la nuit du 20 au 21 juillet 1969, le module lunaire Eagle de la mission Apollo 11 se pose sur la Lune dans la mer de la Tranquillité. L'astronaute Neil Armstrong annonce « Houston, ici la base de la Tranquillité, l'aigle a atterri ». Il débarque suivi d'Edwin Buzz Aldrin. Le troisième cosmonaute de l'équipage, Michael Collins, poursuit le tour de la Lune dans la capsule Apollo. Le lancement de la fusée Saturne a eu lieu le 16 juillet de la base de Cap Kennedy, aujourd'hui Cap Canaveral. Le 20 juillet 1969, on a marché sur la Lune, n'en déplaise aux plus sceptiques et autres complotistes encore plus nombreux. Décès de Gérard Oury en 2006, acteur, réalisateur, scénariste français, membre de l'Académie des Beaux-Arts, il était né en 1919. Décès en 2017 de Claude Rich, acteur français, il était né en 1929. Pas de journée internationale répertoriée pour cette date. Cependant, en Argentine et en Uruguay, c'est El Día del Amigo, le jour des amis, inspiré par l'arrivée de l'homme sur la Lune. Ça tombe bien, gospel uruguayen, enregistrement public. Bonne fête aux Marguerite, Marine, Aurel et Ellie.
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1: Dans la commune de Saint-Privat de Chanclours, Cabillac-sur-Terre, bonjour les humains, c'est un festival de jour, 31 juillet, 1er août. Organisé par Geoffroy. Geoffroy, bonjour, vous êtes avec
2: bonjour.
1: Nous. On vous connaît bien parce que vous étiez aussi l'initiateur pour ce festival aussi de chansons de paroles.
2: Chansons de paroles qu'on a tenu pendant 20 ans.
1: Vous avez fait venir des dizaines et des centaines d'interprètes, compositeurs.
2: Des tas de gens formidables.
1: Artistes formidables.
2: Oui.
1: Et surtout qu'on découvrait, qu'on ne connaît pas toujours. Parce que c'est un monde de talent, mais qui n'est pas toujours en première place dans les parades, comme on disait. Maintenant, on change un peu de registre. Bonjour les humains, donc c'est le 31 juillet et le 1er août. Alors, le 31 juillet, c'est un concert, votre concert à 21h. On va en parler tout de suite, parce que Le Monde est si vaste, c'est le titre de l'album aussi que j'ai entre les mains. Alors, il n'y aura pas que l'album,
2: mais
1: il y aura beaucoup de l'album.
2: Oui.
1: Et ça, c'est un album vous tenait à cœur. Je vous avais rencontré l'année dernière, vous étiez tout feu, tout flamme.
2: Oui, c'est un cadeau qui m'a été fait merveilleux. Qui m'a été offert un homme splendide un jour que j'ai rencontré m'a dit et aimant mes chansons il m'a dit ben si je te paie un album je prends tout en charge et donc c'est un mécène qui a lancé tout ça et donc j'ai

0: profité pour mettre un certain nombre de chansons qui existaient déjà, et même de très anciennes, comme Le Manque d'amour, par exemple, que j'ai écrite en 75, et qui était complètement revisitée, réarrangée par Jeannot Bournival, et c'est une écriture nouvelle qui donne à la chanson un paysage particulier et qui nous l'a fait réécouter avec une autre profondeur.
1: On l'écoute.
0: On peut l'écouter.
1: Allez, on l'écoute.
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1: Le manque d'amour, donc, titre de cet album, Le monde est si vaste, alors qu'un extrait, parce qu'on est à plus de 5 minutes, et on s'est dit, ça fait déjà la moitié de l'émission, donc on va essayer d'en mettre juste un extrait, mais on en mettra aussi d'autres, bien sûr, puis il faut venir vous voir, hein. Ce sera donc, je
2: bien,
1: le rappelle,
2: bien sûr.
1: Le 31 juillet, alors c'est chez vous ?
2: C'est chez moi.
1: Enfin, c'est, juste en dessous, c'est sur votre terrain ?
2: C'est sur un petit champ, un petit pré qu'on a dans un coin du village, qui descend dans une belle combe, qui est rendue... un espace de paix.
1: Ah oui, parce que au milieu des collines, quoi.
2: Au milieu des collines, il y a juste un chemin qui le traverse et voilà, là, c'est un chemin de
1: Vous
2: terre.
1: Vous avez fait une petite terrasse, on peut boire un verre quand même.
2: On a fait un petit kiosque. On peut boire un verre et puis on peut manger une petite assiette. On a toute une bande d'amis qui viennent pour préparer des victuailles. Mais bon, là, c'est important de réserver parce que on a besoin de savoir.
1: Bien sûr.
2: Voilà.
1: Alors, ce qui est bien, c'est qu'on rencontre Geoffroy, déjà l'artiste, ça c'est bien, avec une très très belle carrière. Et puis, on est dans un espace, enfin intime, c'est votre espace à vous. C'est d'un coup, on n'est plus juste. Enfin voilà, on n'est pas dans un concert, on va dans une salle. On est véritablement chez vous, vous êtes plus disponible. Enfin, il y a tout ça. Moi, je suis venu vous voir, c'est vrai que c'était sympa, quoi.
2: Mm-hmm. Mais oui, c'est vrai. C'est tout à fait particulier d'être chez soi, même si quand je commence, j'ai le trac comme chaque
1: pas possible.
2: Fois. mais voilà, bon, c'est un partage qu'on peut pas faire souvent parce que de fait, et on a pas mal d'invités, de participants qui viennent déjà, qui sont déjà venus plusieurs fois et qui reviennent parce qu'ils y tiennent.
1: Ben oui.
2: Et à retrouver. Et puis, je dis, c'est un endroit fabuleux. C'est un endroit magique. Et quand la nuit tombe, que les étoiles apparaissent, avec la chanson, avec la poésie.
1: Avec les pierres aussi, parce que le village, il est beau. Hein.
2: Oui. Avec les pierres, le village est beau. Il faut le traverser. Ouais. Il y a quelques bâches avec des textes qui nous permettent d'avancer dans les petites rues. Et puis, on arrive dans la nature.
1: Vous arrivez dans la nature. Alors, pour ce concert donc de Geoffroy, Le monde est si vaste, on va quand même parler de l'album.
2: Oui.
1: Et puis après, on parlera de la première partie, parce qu'il y a une inauguration d'un espace de Monique et Bernard Rayon, de gens que vous avez connus, Bernard Rayon. Le titre, Le monde est si vaste. Alors d'ailleurs, de l'autre côté, c'est marqué Le monde.

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1: Oui,
0: ça me rappelle une chanson, mais non. Non,
1: bah, c'est tiré de la chanson. La chanson s'appelle « Tu as 10 ans, 15 ans, 20 ans et le monde est à toi ».
0: C'est la première chanson de votre album. Ouais.
1: Oui, c'est ça. Et le refrain, c'est « Le monde est si vaste, la terre est si belle, il te faudra l'aimer, l'aimer, bien sûr, universel ». Enfin, voilà. Et c'est un message que j'ai envie de lancer aux jeunes. Moi, j'ai fait mon parcours et je pense que tout est entre les mains de la jeunesse aujourd'hui. Donc, on leur laisse un cadeau qui n'est pas nécessairement un cadeau, cette terre qu'on a abîmée, qu'on continue à abîmer. Et donc, c'est un peu de ça que je parle et j'espère que cette jeunesse va se relever et nous, on a fait notre chemin. Mais voilà, il y a une grande, grande responsabilité que l'on porte en laissant cela à ces jeunes.
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0: Tu as 10 ans, 15 ans, 20 ans et le monde est à toi. C'est ce que nous venons d'entendre. Un extrait de cet album, Le monde est si vaste. Alors, qu'est-ce qu'il y avait comme nouvelle composition sur cet album que vous avez réalisé, Geoffroy ?
1: Il y a aussi une chanson qui s'appelle Merci Québec, où je raconte un petit peu mes...
0: Ce que vous devez à cette région.
1: Voilà, et puis où je fais un petit tour de, à travers les saisons de ce pays qui a une saison incroyablement longue, qui est l'hiver, et qui est étonnante, parce qu'à la fois il fait froid, mais le froid est sec, c'est pas comme chez nous, le froid est sec, et souvent le ciel est d'un grand bleu, le soleil est là, même s'il y a moins 20 degrés.
0: Il y a une luminosité.
1: Il y a une luminosité, il y a voilà, un pays qui se réveille finalement en avril et qui va repartir vers le repos en octobre. Donc c'est Gilles Vigneault qui disait « Ah, l'été cette année, c'était un vendredi ».
0: C'est ça. Alors, pour ce concert, donc, il faut réserver tout simplement pour savoir où vous allez, comme vous le disiez, Geoffroy, oui, tout à l'heure, parce, oui, que vous êtes une petite équipe aussi à organiser tout ça. Alors, c'est un numéro de téléphone, c'est le 06 58 19 88 72, 06 58 19 88 72. Alors, on peut avoir un concert, on peut avoir un forfait pour deux soirs, on peut prendre une petite assiette pour 10 euros, donc rien du tout, on va se régaler. C'est au Théâtre de Verdure. Et puis, je parlais de la première partie, on va terminer avec cela, si vous le voulez bien. C'est l'inauguration d'un espace, l'espace Aillon.
1: Oui,
0: un mot sur ce rapport que vous avez avec Aillon.
1: Alors là, Bernard Aillon, je l'ai rencontré pour la première fois en 72, en Belgique, quand on était dans la ferme où j'habitais, on faisait déjà des festivités. Et il était venu chanter avec un groupe qui s'appelait le groupe Crèche. Et puis il est reparti de là, en emmenant d'ailleurs une jeune chanteuse dans sa maison de disques qui s'appelait Angélique Ionatos. Angélique Ionatos, que vous connaissez.
0: Bien sûr.
1: Qui n'est plus là non plus, mais qui est une chanteuse grecque qui a fait des choses extraordinaires.
0: Une voix exceptionnelle.
1: Oui, elle chantait chez nous là, en 72, et elle commençait avec son frère. Elle est partie avec Bernard Aillon et l'équipe, là, ils ont été enregistrés leur premier album à Paris. Mais voilà, et Bernard, ben, je l'ai revu plusieurs fois, on a fait des spectacles ensemble. Plus tard, je l'ai invité à Chanson de Parole, ici.
0: À Barjac.
1: À Barjac, et puis il nous a quittés. Et Monique, son épouse, ne nous a jamais quittés. Chaque fois qu'on refaisait un festival, qu'on refaisait quelque chose de particulier, Monique était avec nous. Et ici, dans notre petit village de Cabiac, deux personnes qui ont arrangé une maison, une vieille grange, sont devenues aussi amies avec Monique et Bernard. Et c'est Coralie qui a souhaité que cette grange devienne un lieu qui puisse accueillir du public pour des petits concerts, des conférences, pour du cinéma, des choses comme ça. Maintenant, le lieu est prêt, il est à accueillir. Et donc, c'est elle qui a proposé qu'on inaugure le lieu et qu'on le baptise au nom de Monique et Bernard Aillon, ce qui nous fait grand plaisir. Donc, ce sera le 31 juillet à 18h où vous êtes invité à venir découvrir ça et à partager un verre d'amitié.
0: Alors, on rappelle aussi, mais on l'aura dans quelques jours, Liévo l'Alcasien, que vous l'invitez le lendemain, donc le 1er août.
1: Oui.
0: Avec Antoine Fettet pour des chansons de Léonard Cohen, qui nous a quittés il y a combien de temps, Léonard Cohen? 4-5 ans?
1: Oui.
0: À peine?
1: Oui. À peine, oui, 4 ans.
0: Qu'on aimait beaucoup pour son tempérament, ses chansons, sa voix aussi assez exceptionnelle. Liévo l'Alcasien, l'intime concert, très très beau concert, hein, évidemment. Donc voilà, il se passe des choses à Cabillac-sur-Terre, à Saint-Privat-de-Champclos. Et puis vous le disiez, cette salle, bah, c'est bien, ça veut dire que ce festival fait bouger les choses, ces rencontres artistiques, ça donne de la vie, ça fait rentrer du monde dans un cadre qui est magnifique, mais pas si connu que ça quand même. Hein. Faut quand même y aller un peu exprès. Moi, j'y suis allé.
1: C'est un peu en dehors, en dehors des chemins battus.
0: Oui. Oui, mais justement, c'est vrai que ça permet aussi de faire vivre autrement ces villages et différemment, évidemment, avec beaucoup de personnes aussi qui sont là en villégiature. Donc, ça permet aussi d'avoir une activité. Geoffroy, sinon vous allez bien ?
1: Très bien, très bien.
0: Alors bonjour les humains, on se retrouve donc à ce festival. J'ai donné les coordonnées, de toute façon il y a un site internet. Le site c'est quoi ? Ça s'appelle comment ? Le site internet pour réserver tout
1: en
0: ça ?
1: En fait c'est sur mon site,
0: sur votre site
1: www.geoffroy.com. Mais attention, Geoffroy, ça s'écrit de manière très simple.
0: J-O-F-R-O-I.
1: Voilà.
0: Ah ben voilà. À bientôt.
1: Oui, merci.
0: Allez, on écoute un dernier titre. Allez, on écoute quoi ? Bah, quand même, on va pas partir comme ça. Demande après.
1: Écoutez la.
0: Ah non, vous choisissez.
1: La poésie.
0: La poésie. Alors, c'est le cinquième morceau sur cet album, donc qui en compte 12.
1: Album, il faut le dire. Le 31 juillet, il sortira en vinyle à l'occasion du concert.
0: Mais ça, vous savez que c'est une bonne idée.
1: Ben j'espère.
0: Ben oui, parce que l'objet, moi je le vois, les disques vinyles, je les écoute tout le temps, les autres beaucoup moins. À bientôt Geoffroy.
1: À bientôt, merci. Elle

0: Avec Destination Santé, Emmanuel Ducreuset.
1: Bonjour à tous. Face aux moustiques, tous les produits ne se valent pas, surtout pour des publics fragiles comme les enfants. Entre répulsifs, vêtements et idées reçues sur les huiles essentielles, voici les bons réflexes pour les protéger en toute sécurité. Avec l'été, les moustiques reviennent en force et deviennent une préoccupation majeure, d'autant plus qu'ils peuvent transmettre certaines maladies comme la dengue, le chikungunya ou le virus Zika. Protéger les enfants est essentiel, mais encore faut-il choisir les bonnes méthodes. Avant même de penser aux répulsifs, l'Agence nationale de sécurité sanitaire insiste sur une priorité. Limiter la présence des moustiques. Il faut éliminer les eaux stagnantes, qu'il s'agisse des coupelles de pots de fleurs, des gouttières ou des réservoirs mal couverts. Dans la continuité de ce conseil simple, des vêtements couvrants limitent les zones de peau exposées et donc le risque de piqûres. Les moustiquaires, notamment pendant les siestes et la nuit, constituent aussi une protection efficace, même quand elles ne sont pas traitées avec un produit insecticide. Lorsque ces mesures ne suffisent pas, l'usage de répulsifs peut être envisagé. Les répulsifs cutanés contenant du DETT, de l'IR-3535 ou de l'icaridine sont aujourd'hui considérés comme efficaces et sûres, à condition que leur mode d'emploi soit strictement respecté. Chez les enfants de moins de 12 ans, le répulsif doit toujours être appliqué par un adulte. Le produit ne doit jamais être appliqué sur une peau irritée, blessée ou lésée, ni à proximité des yeux ou de la bouche. Et le produit ne doit pas être appliqué sur les mains des jeunes enfants qui risqueraient ensuite de les porter au visage ou à la bouche. Enfin, certains produits sont déconseillés. C'est notamment le cas des répulsifs à base d'huiles essentielles, souvent vendus sous forme de bracelets ou de dispositifs pour poussettes. Leur efficacité n'est pas prouvée et leur innocuité n'est pas garantie chez l'enfant.

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1: Il y a beaucoup d'activités dans notre région pour ces périodes estivales, bien sûr, mais c'est tout au long de l'année qu'une association, l'Étoile Cévenole, en collaboration aussi avec la ville d'Alès et l'agglomération, organise des événements. 180 événements. De qui on parle? Eh bien, d'une association qui travaille sur la découverte, sur le rêve et aussi sur les étoiles, sur les galaxies, sur l'univers qui nous entoure. On est avec Jean-Jacques Curé. Vous êtes le président de cette association. Bonjour à vous.
2: Bonjour.
1: Merci d'être avec nous. Alors, on ne savait pas quoi faire ce mercredi soir. Enfin, il y a beaucoup de choses. Mais à Anduze, en plus, il y a le marché, hein, tous les mercredis soirs. Donc, ça vaut le coup. Et en plus, à la gare, il se passe quelque chose. Vous avez un événement. On va en dire quelques mots, parce qu'on a déjà parlé un petit peu sur Radio Intervalle. Mais avant cela, avant de parler de cet événement, qui vaut quand même le détour, et tous vos événements sont quand même très intéressants, revenir à cette association qui organise tant d'événements, qui fait venir des milliers d'enfants chaque année, des personnes aussi adultes, planétarium, observatoire, etc. C'est un vrai engouement.
2: Oui, tout à fait, c'est un vrai engouement. C'est à la hauteur de l'univers qui nous entoure, que nous sommes très heureux, nous, de partager notre passion au sein de cette association. Et donc l'ensemble des événements que nous organisons, événements, c'est bien sûr les événements que vous pouvez pratiquer, type observation des étoiles lors d'un événement public, mais également toutes les formations, stages, également découvertes qui peuvent se produire au sein de l'école d'astronomie d'Alès, du planétarium, de l'observatoire.
1: Alors, il y a beaucoup d'activités hein, avec votre association. Hein. Alors, on va parler bien sûr d'un été sous les étoiles, ça c'est sûr parce que c'est l'actualité, mais il y a de la recherche aussi, 5 pôles de recherche.
2: Nous faisons de la recherche participative, exactement. Donc, nous nous inscrivons dans le cadre de programmes nationaux ou internationaux. Pour ce qui nous concerne, on a choisi des programmes nationaux qui sont pilotés soit par l'Observatoire de Paris, soit par le Muséum National d'Histoire Naturelle.
1: C'est pas rien.
2: Pour l'Observatoire de Paris, nous travaillons sur les exoplanètes, sur l'activité du Soleil et sur les astéroïdes. Et puis, au Muséum National d'Histoire Naturelle, nous travaillons sur les météorites et sur l'influence de la pollution lumineuse sur la biodiversité nocturne dans le cadre du programme Insectes et Ciel étoilé.
1: Alors je le disais en introduction, Jean-Jacques, 180 événements, c'est-à-dire chaque fois où vous mettez un bénévole à disponibilité, où vous rendez un bénévole disponible pour le public, c'est beaucoup, 180, ça fait un tous les deux jours, c'est énorme.
2: C'est absolument énorme, sachant que les événements, c'est souvent au minimum deux bénévoles, hein, et puis parfois, lorsque c'est des observations grand public, on est à 10, 12, 15.
1: Alors vous étiez, il y a quelques jours de cela, je crois, pas très loin, hein, vous étiez à Saint-Sébastien-des-Grefeuil.
2: Exactement, c'était hier soir.
1: Hier soir. Alors vous, le problème, c'est que pour une observation, pour une animation, il faut quand même que le ciel soit clair. Alors ces derniers temps, ça a bien marché, mais pas tout le temps.
2: Exactement, et puis malgré le ciel qu'on considère comme bleu, eh bien parfois il est chargé d'humidité et l'observation n'est pas aussi simple, aussi facile, et le rendu n'est pas forcément à la hauteur de ce qu'on peut attendre.
1: Et en même temps, la luminosité. Alors c'est ça, c'est quand on est dans une ville, il y a une sacrée différence. Vous étiez à Saint-Sébastien-des-Grefeuil, là on est déjà plus en campagne, on n'observe pas du tout de la même manière le ciel.
2: Bien sûr, la pollution lumineuse, c'est un facteur essentiel dont il faut tenir compte, bien sûr. Typiquement, nous avons réalisé également une observation à Anduze récemment, le 9 juillet, en pleine ville. Et grâce aux mesures qui ont été prises par la municipalité,
1: c'est bien.
2: Extinction des lumières, interdiction, barrage des routes de façon à ce que les phares de voiture ne viennent pas perturber l'observation. Donc il y a eu beaucoup de travail de préparation.
1: Et ça, c'est chouette, c'est incroyable.
2: Ça s'est bien passé. Donc on a fait une observation au centre de d'Anduze.
1: D'accord, voilà. dans le parc d'Anduze.
2: Au stade. Au niveau du pont submersible.
1: Oui, voilà. Bien. Ça veut dire que les municipalités, les communes sont intéressées aussi par vos animations et agissent.
2: Exactement,
1: c'est chouette.
2: Exactement.
1: Ouais, surtout en période estivale, pas facile, hein, ce que vous aviez un 9 juillet, j'imagine. Donc là, ce 22 juillet, alors on parle un tout petit peu de ce train des étoiles, parce que vous êtes aussi là où il se passe des choses. Hein. Vous serez avec, par exemple, à Vézénobre, où il y a aussi la fête de la figue pendant la période. Et là, le train des Cévennes, c'est quand même un point touristique important. Bon, Bouzeret, train des Cévennes, musée du désert, etc. C'est un peu ce coin-là, Saint-Jean-du-Gard. Qu'est-ce qui se passe ?
2: Eh bien, donc, le train va charger ses passagers intéressés par le sujet à Anduze, les déposer à Corbès. Et puis, donc, dans le jardin clos, qui est un lieu magnifique, magique, eh bien, nous aurons installé nos télescopes et lunettes. Et donc, nous proposerons une soirée d'observation. Et lorsque les observations seront terminées, tout le monde rembarquera dans le train et repartira sur Anduze.
1: Alors, ce que vous faites aussi assez systématiquement, c'est qu'il y a un rapport avec d'autres structures ou des artistes. Et là, on va entendre de la musique quand même.
2: Typiquement, effectivement, à Anduze, il y aura une harpiste qui viendra.
1: Harpiste sous les étoiles, Jean-Jacques, voilà. C'est juste magnifique.
2: C'est magique, effectivement, d'observer avec une belle musique de fond. C'est magique.
1: C'est pas complet encore. Vous le savez ou pas encore ?
2: Je ne connais pas les...
1: En tout cas, il faut s'y intéresser parce que ça vaut vraiment le détour. Et là, on raconte, il y a une histoire, il y a de la narration, on parle des étoiles, on observe, on va faire quoi ?
2: On va présenter le ciel, bien sûr, les constellations. Et puis ensuite, on essaiera de, dans la mesure du possible, si la météo et les conditions d'observation sont optimales, eh bien, on essaiera de pointer sur des objets très différents, bien sûr des étoiles, mais des planètes s'il y en a, mais également... des nébuleuses, des galaxies, des amas, enfin voilà, des objets qui sont très typés et qui permettent de voir un peu l'éventail de ce que nous offre l'univers en termes d'organisation d'objets.
1: Alors, il y a les objets, il y a l'organisation, comme vous le dites, il y a la technique aussi avec le matériel utilisé, puis il y a la poésie, parce qu'on aime tous regarder le ciel, Jean-Jacques, c'est vrai. Donc cette poésie, elle reste là, dans le cœur de tous et toutes. C'est important, c'est un sujet qui intéresse à chaque fois, mais on n'a pas des gens qui sont capables de nous expliquer. Moi, quand je suis dehors, que je regarde les étoiles, je suis incapable. Alors maintenant, il y a des logiciels, mais c'est quand même bien quand on a quelqu'un qui est passionné par le sujet.
2: Bien sûr, qui est passionné et qui peut s'adapter à la météo. C'est-à-dire que si vous avez un coin du ciel qui est barré par un nuage, vous ne pouvez pas l'observer. Donc, il va vous expliquer le reste. Et pas,
1: si vous avez tout préparé sur ce coin-là, ce n'est pas bon.
2: Ce n'est pas bon, voilà. Donc, il faut être passionné, bien sûr, pour bien expliquer. Et je pense que notre association, il y a énormément de passionnés, qui sont prêts, qui consacrent énormément de temps à partager leur passion.
1: Et pourquoi on est passionné justement ? Parce qu'on est tous intéressés, ça c'est clair. Mais comment on entre comme vous, parce que c'était pas votre métier de base. Et aujourd'hui, vous avez fait des formations universitaires, vous êtes spécialisé dans ce domaine et vous êtes un vrai passionné. Qu'est-ce qui fait la différence ? Qu'est-ce qui attire ?
2: Eh bien, je ne sais pas pourquoi est-ce qu'on est passionné par tel ou tel sujet. Pour ma part, c'est la magie, l'infini, quoi. C'est l'infini, et comme je suis un peu, j'aime bien la science. J'aime bien comprendre cet infini, et j'avoue que je l'ai pas compris encore. Et cette quête. Finalement, cette quête guide un peu ma passion.
1: Il faut dire que aussi, et toute l'histoire de l'humanité qui veut aller dans les étoiles quelque part ou qui l'observe, ce ne sont que des technologies incroyables, l'astrophysique, enfin, toutes ces matières qui se sont développées et qui permettent ensuite des applications sur la Terre.
2: Exactement. Donc, pour faire la différence entre l'astronomie et l'astrophysique, l'astronomie, c'est un peu le mouvement. C'est les mouvements, c'est la technique des mouvements, si vous voulez, c'est la compréhension des mouvements. Alors que l'astrophysique, c'est la physique des astres. Voilà, et donc, on peut être un astronome, mais nous, on est plutôt astrophysicien. Parce que le mouvement de l'univers, c'est extrêmement compliqué. Donc, on n'est pas vraiment des astronomes.
1: Mais c'est vrai que c'est quand même incroyable d'arriver à mettre des objets aussi loin et d'avoir ces technologies, ces compétences, ces capacités mathématiques même de calcul et autres. C'est phénoménal.
2: Voilà, au sein de l'association, si vous voulez, pour faire les programmes de recherche participative que j'ai évoqués tout à l'heure, eh bien, on s'auto-forme. Certains vont prendre des cours à droite ou à gauche. Et puis, quand il acquiert quelques compétences, eh bien, il les diffuse aux autres de façon à ce que tout le monde grimpe, avance de manière collégiale, ce qui permet de gagner assez rapidement finalement en compétences et en capacité de travail.
1: En tout cas, c'est pour demain. Ce mercredi, on sera le 22 juillet. Donc, c'est à partir de 21h30 hein, à la gare d'Anduze. Donc, ça, on peut pas se tromper. Hein, le temps d'un soir, ce train à 20h des Cévennes qui vous emmènera au cœur d'un écrin de nature. Donc, à Corbès, vous l'avez dit. Alors, on est en plein milieu. On s'arrête au milieu. Hein. Observation des étoiles. Et alors, juste Roxane Martin de Zasplin Productions hein, qui laissera résonner sa harpe. Ça, c'est pour le côté culturel. On vous retrouvera parce qu'il y a plein d'événements tout au long de l'été. Il y aura le 30 juillet, j'en donne deux, le 30 juillet à Vézénobre, la visite nocturne de la cité médiévale, en plus là-haut, alors là, pour observer, c'est magnifique, à Vézénobre. Et puis à Saint-Christol-les-Alais, ce sera au stade le 1er août, ce sera la soirée Nuit des Étoiles. Alors, la Nuit des Étoiles, c'est en général, moi dans ma tête, comme ça, c'est entre le 13 et le 15 août, non, à peu près? Vous, ce sera, il y a une date précise, hein, vous, c'est le 14 août, mais c'est à peu près ces eaux-là?
2: Alors, c'est, les dates sont définies par l'Association française d'astronomie.
1: Ah oui.
2: Hein, qui organise l'événement, en fait, hein, et c'est sous son sceau que nous intervenons. Et les dates, alors, après chacun.
1: Mais la période où vraiment les étoiles.
2: C'est début août.
1: Ça commence, on peut commencer à ouvrir.
2: On peut commencer,
1: les yeux.
2: Oui. C'est aussi fonction de la Lune, évidemment, parce que, vous voyez bien, on parle de pollution lumineuse, mais quand il y a la Lune et qu'elle est pleine, ouais. Eh ben, les étoiles, on les voit moins bien. Donc on essaye de faire des nuits des étoiles quand la Lune n'est pas là.
1: En tout cas, on sera aussi avec vous pour une série d'émissions dans quelques temps, hein, parce que c'est vrai que ce sont des sujets qui sont particulièrement intéressants et inépuisables, hein, comme le ciel
2: totalement
1: qui nous entoure ou l'univers. Merci Jean-Jacques Curé. Je rappelle que vous êtes le président de l'étoile Cévenole à la découverte de l'univers. Et donc, pour demain, ce sera à Anduze, dans le petit train d'Anduze. Vous y serez?
2: Bien sûr.
1: Oui. Vous êtes partout.
2: C'est un événement important, même majeur, hein, je dirais, pour l'association. Elle n'a pas le droit à l'échec.
1: Il y a un petit fascicule hein, pour toute la programmation. Et puis là, pour cet événement, en tout cas, il faut appeler le train Cévenole ou la gare, aller à la gare tout simplement, d'Anduze. Merci Jean-Jacques. À bientôt.
2: Merci à vous.
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1: Les prévisions météorologiques de ce mardi, nous sommes le 21 juillet avec bien du beau temps et ça quasiment jusqu'à la fin de la semaine. Pas d'orage en vue, pas de température fraîche non plus, des températures dans le département du Gard qui oscilleront entre 21 et 33 degrés, 3 degrés au-dessus des normes saisonnières. Si vous allez dans les Cévennes et si vous allez dans le département de la Lozère, alors il fait beau aussi, hein, toute la journée à Florac par exemple, avec des températures qui oscilleront entre 18 et 31 degrés, 4 degrés au-dessus des normes, des températures qui seront comprises également entre 17 et 31 degrés à Mende, où il fera très beau, avec un après-midi très chaud quand même, hein, 6 degrés au-dessus des normes saisonnières. Et puis à Langogne, il fera beau, des températures qui seront comprises entre 13 et 26 degrés. Alors si vous organisez aussi un peu vos journées à l'avance, c'est bien pour demain mercredi. À l'Est, il fera très beau, hein, 19 donc le matin et 32 degrés l'après-midi. À Mende, il fera beau également entre 15 et 30 degrés, chaud l'après-midi. Et puis à Langogne où il fera beau avec des températures comprises entre 11 et 25 degrés au cours de la journée. Elles seront chaudes l'après-midi avec des valeurs proches de la normale. Voici pour les prévisions météo. Je vous souhaite un agréable moment à l'écoute de Radio Intervalle.

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2: 16h en temps universel, ravi de vous retrouver. Nous sommes le lundi 20 juillet, voici les titres de cette édition. Il est bien loin le temps d'un semblant d'apaisement entre l'Iran et les États-Unis. L'Iran dit désormais faire face à une guerre totale avec les États-Unis. Au Royaume-Uni, Andy Burnham est devenu aujourd'hui officiellement le nouveau Premier ministre britannique. Dans ce journal aussi, le mondial de football est terminé. Les nouveaux héros du football international sont eux arrivés en Espagne en début d'après-midi. Et puis enfin, le Sénégal, par la voix de l'actuel président Bassirou Diomaye Faye, apporte officiellement son soutien à la candidature de l'ancien président Macky Sall au poste de secrétaire général des Nations Unies. Voilà pour les titres, soyez les bienvenus. L'Iran parle donc d'une guerre totale avec les États-Unis après une nouvelle nuit de bombardements. Pour le 9e jour consécutif, 9e jour d'affilée, l'armée américaine a frappé plusieurs endroits du territoire iranien. En réponse, l'Iran a visé des intérêts américains au Koweït et à Bahreïn. L'Iran a notamment bombardé des hangars de stockage de matériel militaire américain. Pendant ce temps-là, l'Iran continue aussi de contrôler le détroit d'Ormuz, passage important du commerce mondial de pétrole et de gaz. Conséquence, Agnieszka Kumor, les cours du pétrole remontent à nouveau.
3: Le pétrole flambe à nouveau. Le baril de Brent de la mer du Nord, qui reste la référence mondiale, a franchi la barre symbolique des 90 dollars. Cela pour la première fois depuis le mois de juin. Les analystes anticipent déjà une nouvelle hausse des cours du brut dans les semaines à venir en raison de ce regain de violence entre Washington et Téhéran. Les deux parties s'accusent mutuellement de ne pas respecter le protocole d'accord signé le 17 juin dernier. Les Américains ont mené des frappes dans le centre et le nord-ouest de l'Iran. Les Iraniens ont riposté en ciblant le Koweït et le Bahreïn, alliés des États-Unis. Deux pétroliers qui auraient tenté de franchir le détroit d'Ormuz sans autorisation ont été visés par des attaques et immobilisés, selon les responsables iraniens. Ils assurent toutefois que leur pays s'engagera dans des efforts diplomatiques pour résoudre le conflit. Dans ce contexte, les marchés financiers redoutent le retour de l'inflation alors que celle-ci s'est atténuée aux États-Unis au mois de juin.
2: Autre blocus maritime annoncé ailleurs sur la planète, les rebelles Houthis soutenus par l'Iran veulent empêcher les navires d'entrer ou de sortir d'Arabie Saoudite. Les rebelles annoncent un blocus maritime contre l'ennemi saoudien criminel selon le principe d'œil pour œil avec effet immédiat, précise le porte-parole militaire des Houthis. Par ailleurs, nous avons appris que le ministre français des Affaires étrangères, Jean-Noël Barrot, accuse les services de sécurité iraniens d'avoir intimidé ce week-end deux diplomates français en poste à Téhéran. Selon Jean-Noël Barrot, ils ont été arrêtés sans raison, ces deux diplomates, pendant plusieurs heures et interrogés. L'un d'eux a aussi été malmené, frappé avant d'être autorisé à retourner à l'ambassade de France. 18h04 à Paris, la politique au Royaume-Uni. Passage de relais aujourd'hui pour diriger le gouvernement britannique. Keir Starmer a donné les clés du siège du Premier ministre à Andy Burnham. Une passation de pouvoir entre bilan assumé pour l'un et de grandes promesses pour l'autre. Julien Chavanne.
4: Je sais que les Britanniques en ont assez de la politique. Je vous comprends et je veux être honnête avec vous. Nous n'avons pas été à la hauteur et nous devons faire mieux. Je présenterai un nouveau plan pour la Grande-Bretagne, un plan décennal. Mais je peux agir dès maintenant pour donner un peu de répit aux gens, pour les aider à faire face au coût de la vie. Et je détaillerai certaines de ces mesures dès demain, y compris leur financement. Faisons de ce jour le moment où la Grande-Bretagne recommence à croire, le moment où l'espoir renaît.
2: Thank you very much, everybody. Ils sont déjà de retour au pays. Les nouveaux champions du monde de football sont arrivés en Espagne en début d'après-midi, de retour des États-Unis. Leur avion a atterri à Madrid à 14h30. Alors d'abord reçu par le roi Felipe VI au palais de la Zarzuela, puis par le premier ministre Pedro Sanchez au palais de la Moncloa, les joueurs et leur entraîneur vont parader un peu plus tard dans la soirée sur le toit d'un autobus dans les rues du centre de Madrid avant de communier un peu plus tard encore avec tout un peuple. Rendez-vous 19h, temps universel devant la mairie de Madrid. Voilà pour le programme des nouveaux héros du football mondial. Côté organisation, Gianni Infantino, le président de la FIFA, tire un premier bilan de la compétition.
1: We have had a record number of spectators in the stadiums, almost 7 million.
5: On a battu le record de spectateurs dans les stades, 7 millions de personnes. Et là, la finale a dû être regardée à la télévision par 6 milliards de personnes. Le monde entier a regardé ce match. Durant ce mondial, on a aussi marqué beaucoup de buts, près de 3 par match. Les grands joueurs ont été au rendez-vous. Rodri, bien sûr, l'homme du tournoi, mais aussi Messi, Mbappé, Haaland ou Kane. Donc oui, profitons de cette Coupe du Monde 2026, mais on sait déjà que la prochaine, en 2030, sera spéciale, la Coupe du Monde du centenaire. Et est-ce que ce sera un mondial à 48 équipes avec le grand succès qu'on a vu ici, ou encore plus, 64 équipes peut-être? Il faut qu'on en discute, on verra tout ça.
2: Gianni Infantino, le président de la FIFA. J'ajoute un autre nombre, le vainqueur du tournoi, en l'occurrence l'équipe d'Espagne, repart des États-Unis avec 50 millions de dollars. L'actualité sur le continent africain, c'est le président gabonais qui est arrivé en France aujourd'hui en visite d'État. Les avocats du principal opposant politique gabonais accusent Paris de dérouler le tapis rouge au président Brice Oligui Nguema. Les avocats de l'ancien Premier ministre Alain-Claude Biliebinze veulent alerter sur le sort de leurs clients détenus à l'isolement au Gabon. Nous demandons aux autorités françaises de ne pas rester silencieuses, conclut son avocat Arthur Verken. Carlos Villanova, lui, a été réélu président de Sao Tomé et Principe avec 56% des voix. Il a gagné l'élection. Ses résultats sont valides, vient de déclarer la commission électorale. Sao Tomé et Principe est une ancienne colonie portugaise devenue indépendante en 1975 et située dans le golfe de Guinée. Je vous le disais en titre, nous venons d'apprendre que le Sénégal apporte officiellement son soutien à la candidature de Macky Sall au poste de secrétaire général des Nations Unies. Nous serons pour cela en direct de Dakar dans notre prochaine édition. Enfin, refermons ce journal en musique avec Joyce Nsana. La chanteuse congolaise vient de monter sur la scène du Festival international Nuit d'Afrique à Montréal. Nommée Révélation de Radio-Canada en 2022, elle poursuit sa carrière, débutée dans le reggae, jusqu'à trouver son style bien à elle. Lisa Giroldini l'a rencontrée.
6: L'afro-blue-up, c'est le mot inventé par Joyce Nsana pour décrire son style musical, mélange d'afro, de blues et de hip-hop, le tout construit sur une base de musique traditionnelle congolaise.
7: Je vais reprendre cet artiste-là, Papa Wemba, qui est un grand de la musique congolaise et de la rumba congolaise, qui disait que la musique traditionnelle en elle-même, c'est l'une des bases des musiques qu'on fait. Quand on arrive à la cerner, on va dire, on peut tout faire après.
6: La chanteuse a grandi au Congo dans un contexte de guerre, sensibilisée à l'art dès l'enfance grâce à son père musicien. Aujourd'hui, ce qui frappe chez elle, c'est la tessiture et le timbre très spécifique de sa voix.
7: J'ai un background très gospel. J'ai écouté des voix comme ça qui m'ont inspiré, Aretha Franklin, Cissy Winans, Janis Joplin plus tard et tout ça. Je dirais simplement que ce côté rock ou cette voix rock est un peu plus assumé ces dernières années. Parce que parfois, on a besoin de dire des choses qui ne passent pas toujours par la douceur, qui ont besoin de se dire de façon intense.
6: Et c'est son intensité qui fait d'elle une bête de scène au texte engagé pour les droits des femmes et pour la paix. À mi-chemin, entre Céla Sou et Janis Joplin, on trouve Joyce Nsana.
8: C'est une drôle d'histoire. Depuis 3 mois, un un inconnu m'envoie chaque semaine une enveloppe avec à l'intérieur un billet d'avion, un numéro de téléphone et l'adresse d'un hôtel.
9: Jack, dans les rues du Globe.
8: Alors j'ai décidé d'aller voir. Mais depuis,

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1: Bonjour à tous, je suis Florence de l'Office de tourisme Destination Pays d'Isès Pont du Gard et je vais vous partager les grands événements à venir. Pendant tout l'été, marchez à la ferme des Clos d'Uzès. Cet été, la ferme des Clos d'Uzès vous accueille tous les jeudis pour un marché en vente directe de leurs produits, ainsi que ceux des fermes des alentours. Fruits, légumes, miel, confiture de châtaigne, huile d'olive, œufs, uniquement des produits bio. Tout l'été, retrouvez Uzès Expo 5, Uzès la métamorphose, mémoire d'une ville. À l'occasion du bicentenaire de la photographie, la 5e édition d'Uzès Exposition valorise le patrimoine photographique d'Uzès en s'appuyant notamment sur ses archives. Un parcours visuel et sensible qui raconte l'histoire d'un patrimoine à sauvegarder. Exposition de peinture Robert Combas, Guerre et Paix. Le Pont du Gard accueille les peintures de Robert Combas pour une exposition d'envergure inédite dans le département. Une immersion dans son travail à travers une sélection d'œuvres inspirées de l'Antiquité, des récits mythologiques et des grandes batailles. Tous les lundis et vendredis de l'été, visite du centre historique d'Uzès, visite guidée, ville d'art et d'histoire Uzès. Connaissez-vous la fabuleuse histoire de l'un des plus beaux écrins architecturaux du Gard? La cité d'Uzès, premier duché dans l'histoire de France, recèle un patrimoine exceptionnel, riche de 1000 trésors. Laissez-vous conter son histoire? 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Tous les mercredis de juillet et du mois d'août, visite commentée d'Aramon. L'Office municipal de la culture et du patrimoine d'Aramon organise des visites commentées du centre historique d'Aramon, du château, hôtel particulier et de l'église tous les jeudis en juillet et en août. Tous les lundis, du 6 juillet au 31 août, les guinguettes pop-rock de l'été reprennent à Saint-Quentin-la-Poterie. Cet été, ces guinguettes pop-rock vous donnent rendez-vous pour des soirées inoubliables. Venez partager un moment festif et convivial dans une ambiance chaleureuse et entraînante. Au programme, food truck avec des produits locaux, concert live pop-rock, bonne humeur, musique et moments de partage entre amis ou en famille. Tous les lundis, du 6 juillet au 24 août, c'est théâtre au Haras National d'Uzès avec la pièce Othello. Venez profiter d'une soirée théâtrale au Haras. Après un moment convivial de restauration, redécouvrez ce grand classique de Shakespeare porté par une compagnie d'acteurs et d'actrices professionnelles. Tous les mardis, du 7 juillet au 17 août, sauf le 14 juillet, c'est marché nocturne et food truck à Remoulins. Venez à la rencontre de créateurs, artisans et producteurs locaux au marché nocturne de Remoulins. Profitez d'une ambiance estivale et conviviale en fin de journée, entre découvertes, saveurs du terroir et douceur des soirées d'été. Tous les jours, du 7 juillet au 22 août, atelier manip participative, le géomètre et l'aqueduc. Go, mission grands travaux pour conduire l'eau. Rendez-vous au pont du Gard pour tracer l'aqueduc avec la Groma et ses visées à angle droit. Après quoi, horizontalement installé, le corobat livrera tous ses secrets pour mesurer la pente en dénivelé. Un atelier pour les enfants au site du pont du Gard. Du 2 juillet au 27 août, retrouvez les estivales de Saint-Bonnet-du-Gard. Venez découvrir les savoir-faire locaux, déguster les produits du terroir et profiter d'une agréable soirée estivale en famille ou entre amis. 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Découverte de l'univers de la mosaïque gallo-romaine et initiation à cette technique. Après avoir choisi leur motif et expérimenté l'assemblage, les mosaïstes en herbe repartent avec leur création. 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
1: Dans la commune de Saint-Privat de Chanteloup, Cabillac-sur-Terre, bonjour les humains, c'est un festival de jour, 31 juillet, 1er août. Organisé par Geoffroy. Geoffroy, bonjour, vous êtes avec
2: bonjour.
1: Nous. On vous connaît bien parce que vous étiez aussi l'initiateur pour ce festival aussi de chansons de parole.
2: Chansons de parole qu'on a tenu pendant 20 ans.
1: Vous avez fait venir des dizaines et des centaines d'interprètes, compositeurs.
2: Des tas de gens formidables.
1: Artistes formidables.
2: Oui.
1: Et surtout qu'on découvrait, qu'on ne connaît pas toujours. Parce que c'est un monde de talent, mais qui n'est pas toujours en première place dans les parades. Comme on disait, maintenant on change un peu de registre. Bonjour les humains, donc c'est le 31 juillet et le 1er août. Alors, le 31 juillet, c'est un concert, votre concert, à 21h. On va en parler tout de suite, parce que Le Monde est si vaste, c'est le titre de l'album aussi que j'ai entre les mains. Alors, il n'y aura pas que l'album,
2: mais
1: il y aura beaucoup de l'album.
2: Oui.
1: Et ça, c'est un album qui vous tenait à cœur. Je vous avais rencontré l'année dernière, vous étiez tout feu, tout flamme.
2: Oui, c'est un cadeau qui m'a été fait merveilleux. Qui m'a été offert un homme splendide un jour que j'ai rencontré m'a dit et aimant mes chansons, il m'a dit ben si je te paie un album, je prends tout en charge. Et donc c'est un mécène qui a lancé tout ça, et donc j'en ai profité pour retrouver des amis musiciens, chanteurs. J'ai demandé à Gilles Vigneault, j'ai demandé à Richard Desjardins, j'ai demandé à Fred Pellerin et à plusieurs Michel Rivard, qui m'ont lancé vers leurs arrangeurs, leurs musiciens. Et j'ai travaillé avec toute cette bande formidable. Je voulais vraiment que ce soit fait au Québec, avec des Québécois.
1: Ça compte tant que ça, parce que moi, de loin comme ça, je me dis ce qui est important, c'est d'écrire, c'est peut-être musicalement un peu, mais c'est surtout d'écrire, trouver les textes. Vous comptez beaucoup sur cette finalisation, en fait, du projet.
2: Mais là, comme c'était un projet un peu particulier, j'en ai profité pour mettre un certain nombre de chansons qui existaient déjà. Et même de très anciennes, comme Le Manque d'amour, par exemple, que j'ai écrite en 75, et qui était complètement revisitée, réarrangée par Jeannot Bournival. Et c'est une écriture nouvelle qui donne à la chanson un paysage particulier et qui nous l'a fait réécouter avec une autre profondeur.
1: On l'écoute.
2: On peut l'écouter.
1: Allez, on l'écoute.
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1: Le manque d'amour, donc, titre de cet album, Le monde est si vaste, alors qu'un extrait, parce qu'on est à plus de 5 minutes, et on s'est dit, ça fait déjà la moitié de l'émission, donc on va essayer d'en mettre juste un extrait, mais on en mettra aussi d'autres, bien sûr, puis il faut venir vous voir, hein. Ce sera donc, je
2: bien,
1: le rappelle,
2: bien sûr.
1: Le 31 juillet, alors c'est chez vous ?
2: C'est chez moi.
1: Enfin, c'est, juste en dessous, c'est sur votre terrain ?
2: C'est sur un petit champ, un petit pré qu'on a dans un coin du village, qui descend dans une belle combe, qui est rendue... un espace de paix.
1: Ah oui, parce au milieu des collines, quoi.
2: Au milieu des collines, il y a juste un chemin qui le traverse et voilà, là, c'est un chemin de terre.
1: Vous avez fait une petite terrasse, on peut boire un verre quand même.
2: On a fait un petit kiosque. On peut boire un verre et puis on peut manger une petite assiette. On a toute une bande d'amis qui viennent pour préparer des victuailles. Mais bon, là, c'est important de réserver parce que on a besoin de savoir.
1: Mais bien sûr.
2: Voilà.
1: Alors, ce qui est bien, c'est qu'on rencontre Geoffroy, déjà l'artiste, ça c'est bien, avec une très très belle carrière. Et puis, on est dans un espace, enfin, intime, c'est votre espace à vous. C'est d'un coup, on n'est plus juste, enfin voilà, on n'est pas dans un concert, on va dans une salle. On est véritablement chez vous, vous êtes plus disponible. Enfin, il y a tout ça. Et moi, je suis venu vous voir, c'est vrai que c'était sympa, quoi.
2: Mm-hmm. Mais oui, c'est vrai. C'est tout à fait particulier d'être chez soi, même si quand je commence, j'ai le trac comme chaque
1: pas possible.
2: Fois. mais voilà, bon, c'est un partage qu'on peut pas faire souvent parce que de fait, et on a pas mal d'invités, de participants qui viennent déjà, qui sont déjà venus plusieurs fois et qui reviennent parce qu'ils y tiennent.
1: Bah oui.
2: Et à retrouver. Et puis, je dis, c'est un endroit fabuleux. C'est un endroit magique. Et quand la nuit tombe, que les étoiles apparaissent, avec la chanson, avec la poésie.
1: Avec les pierres aussi, parce que le village, il est beau. Hein.
2: Oui. Avec les pierres, le village est beau. Il faut le traverser. Ouais. Il y a quelques bâches avec des textes qui nous permettent d'avancer dans les petites rues. Et puis, on arrive dans la nature.
1: Vous arrivez dans la nature. Alors, pour ce concert donc, de Geoffroy, Le monde est si vaste, on va quand même parler de l'album.
2: Oui.
1: Et puis après, on parlera de la première partie, parce qu'il y a une inauguration d'un espace de Monique et Bernard Rayon, de gens que vous avez connus, hein, Bernard Rayon. Le titre, Le monde est si vaste, alors d'ailleurs, de l'autre côté, c'est marqué Le monde est si vaste, la terre est si belle.
2: Oui, c'est ça.
1: On rappelle une chanson, mais non. Non,
2: bah, c'est tiré de la chanson. La chanson s'appelle « Tu as 10 ans, 15 ans, 20 ans et le monde est à toi ».
1: C'est la première chanson de votre album. Ouais.
2: Oui, c'est ça. Et le refrain, c'est « Le monde est si vaste, la terre est si belle, il te faudra l'aimer, l'aimer, bien sûr, universel ». Enfin, voilà. Et c'est un message que j'ai envie de lancer aux jeunes. Moi, j'ai fait mon parcours et je pense que tout est entre les mains de la jeunesse aujourd'hui. Donc, on leur laisse un cadeau qui n'est pas nécessairement un cadeau, cette terre qu'on a abîmée, qu'on continue à abîmer. Et donc, c'est un peu de ça que je parle et j'espère que cette jeunesse va se relever et nous, on a fait notre chemin. Mais voilà, il y a une grande, grande responsabilité que l'on porte en laissant cela à ces jeunes.
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0: Tu as 10 ans, 15 ans, 20 ans et le monde est à toi. C'est ce que nous venons d'entendre. Un extrait de cet album, Le monde est si vaste. Alors, qu'est-ce qu'il y avait comme nouvelle composition sur cet album que vous avez réalisé, Geoffroy ?
1: Il y a aussi une chanson qui s'appelle Merci Québec, où je raconte un petit peu mes...
0: Ce que vous vous devez à cette région.
1: Voilà, et puis où je fais un petit tour de, à travers les saisons de ce pays qui a une saison incroyablement longue, qui est l'hiver, et qui est étonnante, parce qu'à la fois il fait froid, mais le froid est sec, c'est pas comme chez nous, le froid est sec, et souvent le ciel est d'un grand bleu, le soleil est là, même s'il y a moins 20 degrés,
0: il y a une luminosité,
1: il y a un pays qui se réveille finalement en avril et qui va repartir vers le repos en octobre. Donc c'est Gilles Vigneault qui disait « Ah, l'été cette année, c'était un vendredi
0: ». C'est ça. Alors, pour ce concert, donc, il faut réserver tout simplement pour savoir où vous allez, comme vous le disiez, Geoffroy, oui, tout à l'heure, parce que vous êtes une petite équipe aussi à organiser tout ça. Alors, c'est un numéro de téléphone, c'est le 06 58 19 88 72, 06 58 19 88 72. Alors, on peut avoir un concert, on peut avoir un forfait pour deux soirs, on peut prendre une petite assiette pour 10 euros, donc rien du tout, on va se régaler. C'est au Théâtre de Verdure. Et puis, je parlais de la première partie, on va terminer avec cela, si vous le voulez bien. C'est l'inauguration d'un espace, l'espace Aillon.
1: Oui.
0: Un mot sur ce rapport que vous avez avec Aillon.
1: Alors là, Bernard Aillon, je l'ai rencontré pour la première fois en 72, en Belgique, quand on était dans la ferme où j'habitais, on faisait déjà des festivités. Et il était venu chanter avec un groupe qui s'appelait le groupe Crèche. Et puis il est reparti de là en emmenant d'ailleurs une jeune chanteuse dans sa maison de disques qui s'appelait Angélique Ionatos, que vous connaissez,
0: bien sûr,
1: qui n'est plus là non plus, mais qui est une chanteuse grecque qui a fait des choses extraordinaires,
0: une voix exceptionnelle.
1: Oui, elle chantait chez nous là, en 72, et elle commençait avec son frère. Elle est partie avec Bernard Aillon et l'équipe là. Ils ont été enregistrés leur premier album à Paris. Mais voilà, et Bernard, ben je l'ai revu plusieurs fois, on a fait des spectacles ensemble. Plus tard, je l'ai invité à Chanson de Parole ici
0: à Barjac.
1: À Barjac, et puis il nous a quittés, et Monique, son épouse, ne nous a jamais quittés. Elle, chaque fois qu'on refaisait un festival, qu'on refaisait quelque chose de particulier, Monique était avec nous. Et ici, dans notre petit village de Cabiac, deux personnes qui ont arrangé une maison, une vieille grange, sont devenues aussi amies avec Monique et Bernard. Et c'est Coralie qui a souhaité que cette grange devienne un lieu qui puisse accueillir du public pour des petits concerts, des conférences, pour du cinéma, des choses comme ça. Maintenant, le lieu est prêt, il est à accueillir. Et donc, c'est elle qui a proposé qu'on inaugure le lieu et qu'on le baptise au nom de Monique et Bernard Aillon, ce qui nous fait grand plaisir. Donc, ce sera le 31 juillet à 18h où vous êtes invité à venir découvrir ça et à partager un verre d'amitié.
0: Alors, on rappelle aussi, mais on l'aura dans quelques jours, Liévo l'Alcasien, que vous l'invitez le lendemain, donc le 1er août.
1: Oui.
0: Avec Antoine Fettet pour des chansons de Léonard Cohen, qui nous a quittés il y a combien de temps, Léonard Cohen? 4-5 ans?
1: Oui.
0: À peine?
1: Oui. À peine, oui, 4 ans.
0: Qu'on aimait beaucoup pour son tempérament, ses chansons, sa voix aussi assez exceptionnelle. Liévo l'Alcasien, l'intime concert, très très beau concert, hein, évidemment. Donc voilà, il se passe des choses à Cabillac-sur-Terre, à Saint-Privat-de-Champclos. Et puis vous le disiez, cette salle, bah, c'est bien, ça veut dire que ce festival fait bouger les choses, ces rencontres artistiques, ça donne de la vie, ça fait rentrer du monde dans un un cadre qui est magnifique, mais pas si connu que ça quand même. Hein. Faut quand même y aller un peu exprès. Moi, j'y suis allé.
1: C'est un peu en dehors, en dehors des chemins battus. Oui.
0: Oui, mais justement, c'est vrai que ça permet aussi de faire vivre autrement ces villages et différemment, évidemment, avec beaucoup de personnes aussi qui sont là en villégiature. Donc, ça permet aussi d'avoir une activité. Geoffroy, sinon vous allez bien ?
1: Très bien, très bien.
0: Alors bonjour les humains, on se retrouve donc à ce festival. J'ai donné les coordonnées, de toute façon il y a un site internet. Le site c'est quoi ? Ça s'appelle comment ? Le site internet pour réserver tout
1: en
0: ça ?
1: En fait c'est sur mon site,
0: sur votre site
1: www.geoffroy.com. Mais attention, Geoffroy, ça s'écrit de manière très simple.
0: J-O-F-R-O-I.
1: Voilà.
0: Ah bah voilà. À bientôt.
1: Oui, merci.
0: Allez, on écoute un dernier titre. Allez, on écoute quoi ? Bah quand même, on va pas partir comme ça. De monde après.
1: Écoutez la.
0: Ah non, vous choisissez.
1: La poésie.
0: La poésie. Alors c'est le cinquième morceau sur cet album, donc qui en compte 12.
1: Album, il faut le dire. Le 31 juillet, il sortira en vinyle à l'occasion du concert.
0: Mais ça, vous savez que c'est une bonne idée.
1: Ben j'espère.
0: Ben oui, parce que l'objet, moi je le vois, les disques vinyles, je les écoute tout le temps, les autres beaucoup moins. À bientôt Geoffroy.
1: À bientôt, merci. Elle court.

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1: Il est 19h.
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2: Amis auditeurs, bonjour. Le bon samaritain, c'est un récit que vous pouvez trouver dans la Bible, dans l'évangile de Luc au chapitre 10 à partir du verset 25. Et c'est aussi une occasion de découvrir les richesses de l'évangile et notamment du prochain. Christophe Selmar, bonjour.
3: Bonjour Dany, bonjour aussi à vous tous, amis auditeurs.
2: Vous nous avez déjà passablement parlé de ce décalage entre l'attitude de sacrificateur, du lévite, et puis de ce fameux samaritain qui avait toutes les raisons de passer outre lui aussi et de ne pas se préoccuper de ce pauvre homme qui, comme vous disiez, était peut-être en train de baigner dans son sang. Mais il est question du prochain, puisque c'était la question que posait le docteur de la loi à Jésus. Et il en ressortait qu'il fallait aimer Dieu et son prochain. Alors, est-ce que l'on pourrait davantage aborder cette notion de prochain ?
3: Alors, je rappelle que cette histoire est racontée par Jésus à un docteur de la loi qui, pour l'éprouver, avait posé cette question : que faut-il faire pour avoir la vie éternelle ? Jésus raconte cette histoire et finalement, il dira : va et toi, fais de même. Alors, quel est le faire qui serait mauvais ? Et le faire qui serait juste et bon et qui serait une ouverture sur la vie éternelle. C'est celle du Samaritain. Alors que le prêtre et le lévite abandonnent ce blessé à son sort, le négligeant tout simplement parce que pour s'occuper de lui, il fallait le toucher. Et s'il avait été mort, ils n'auraient pas pu exercer leur acte religieux, leur service dans le temple, car il y avait effectivement un interdit que l'on retrouve dans le livre du Lévitique, où on demandait aux prêtres, aux sacrificateurs qui auraient touché un mort, d'être en quarantaine pendant un certain temps, jusqu'à ce qu'ils soient purifiés de cette souillure, et durant ce temps, ils ne pouvaient pas officier. Donc, ce prêtre et ce lévite s'étaient réfugiés derrière la tradition, le cérémoniel, le rite, pour ne pas accomplir un acte de vérité, un acte de charité envers un malheureux blessé. Par contre...
2: En quelque sorte, ils protégeaient leur ministère. Ils auraient pu, en tout cas, se défendre derrière cet argument.
3: Effectivement, ils refusaient d'être impurs au risque où l'homme gisant au sol aurait été mort. Et vous avez d'un autre côté un homme qu'ils considèrent eux comme impur. Et voilà que cet impur-là, à savoir le Samaritain, impur aux yeux des Juifs, parce que la race samaritaine était une race à la fois d'Assyriens et de Juifs, et aussi impur sur le plan religieux, parce que la foi religieuse samaritaine était une foi où se trouvaient mêlées de façon syncrétique et l'adoration éternelle et l'adoration aussi des dieux païens. Alors, pour refuser d'être impur en prenant le risque de toucher un homme mort, il refuse un acte de bonté, et voilà que un homme qu'il considère comme impur, lui, n'hésite pas. Le texte nous dit que ce Samaritain fut ému de compassion et il va prendre en charge ce blessé, il va s'occuper de lui, et Jésus dira « va et fais de même ». Alors, cette parabole est encadrée entre deux fers. Une question, que faut-il faire pour avoir la vie éternelle ? Jésus va confronter le docteur de la loi à la lecture telle que l'Ancien Testament et particulièrement le livre de Deutéronome la donne, à savoir la loi nous demande d'aimer Dieu de tout notre cœur, de toute notre âme, de toute notre force, de toute notre pensée, c'est-à-dire de notre être global et d'aimer le prochain comme nous-mêmes. Alors à partir de ce moment-là, celui qui a réellement accompli la loi, celui qui a compris son essence et qui l'a appliquée, fut, contrairement à la la pensée du Lévite et du sacrificateur, et bien sûr à celle du docteur de la loi, un homme qu'il considérait comme méprisable.

0: Finalement, donc, Christophe Selmar, cet homme qui était considéré comme impur, devient vraiment pur aux yeux de Dieu.
1: Je crois que c'est la grande leçon que Jésus veut nous faire comprendre. Ce Samaritain avait accompli le commandement « Tu aimeras ton prochain comme toi-même ». Il a démontré ainsi qu'il était beaucoup plus juste, beaucoup plus croyant que ceux qui le méprisaient. Parce qu'au péril de sa vie, il avait traité le blessé comme un frère. Et je crois que, comme je l'ai dit d'ailleurs dans une émission antérieure, le Samaritain là accomplit véritablement le ministère que le Christ est venu révéler, à savoir sauver ce qui était perdu. Et c'est pour cela que dans la tradition chrétienne, on a toujours compris l'œuvre de ce Samaritain méprisé, rejeté, comme étant le Christ lui-même, rejeté par les hommes, mais venant accomplir un ministère d'amour pour ceux qui en avaient besoin.
0: Et on a l'impression, en suivant ce récit, que ce Samaritain, il a agi donc par impulsion. Vous nous l'avez dit déjà à plusieurs reprises, il a été...
1: Par impulsion du cœur.
0: Voilà, il a été ému de compassion. Ce n'est donc pas un acte qui a été réfléchi en se disant, tiens, là-bas, il y a un pauvre malheureux, je vais m'en approcher, comme ça, j'aurai fait ma béa pour la journée. C'est sur le moment qu'il a réagi, parce que dans son cœur et dans sa pensée, il était tourné vers l'autre.
1: Alors, Jésus veut effectivement nous faire comprendre cela, c'est-à-dire que les œuvres que Dieu agrée comme bonnes sont celles qui proviennent du cœur, comme œuvre de la gratuité, du don de soi, sans calcul. Il ne fait pas ça pour être apprécié de ce blessé juif qui se trouve sur le bord de la route. Il fait ça de façon spontanée, gratuite, totalement désintéressée. Il y met de sa poche, car il donne de l'argent à l'hôtelier pour qu'il s'occupe de lui, jusqu'à ce qu'il en revienne. Je crois que là, il y a tout l'annonce du ministère du Christ qui nous donne à tous une même mission, de nous occuper de ce que la vie détruit, blesse, afin que nous occupions d'eux jusqu'à ce qu'ils reviennent assurés que nous aurons là sa gratitude et sa récompense.
0: Alors maintenant, la grande question, c'est de savoir qui est notre prochain.
1: Alors, je crois que cette parabole est racontée pour définir le concept du prochain. Parce que quand Jésus va confronter le docteur de la loi à la vraie lecture de ces 10 commandements, qu'est-ce qu'ils veulent dire en fait? Le docteur de la loi répond de façon juste. Il ne pouvait pas l'ignorer, parce que c'est véritablement au chapitre 6 du Deutéronome comme le résumé même de la loi. Écoute,
0: de ces 10 commandements, donc.
1: Oui, écoute, le Seigneur, notre Dieu, est l'unique Seigneur, et tu l'aimeras de tout ton cœur, de toute ton âme, de toute ta force, de toute ta pensée, et ton prochain comme toi-même. On ne pouvait pas ignorer cela. Et comme cette question a été posée pour piéger Jésus le confrontant à ce qu'il doit savoir, il cherche une excuse, une dérobade. Et il va dire à Jésus, mais finalement, qui est mon prochain? Car Jésus va le confronter à un vrai faire. Fais cela et tu vivras. Voilà le vrai faire. Aimer de tout son cœur. Et alors il va poser la question, qui est mon prochain? Et chose étonnante, quand Jésus termine cette histoire, le sacrificateur qui nie ce devoir d'amour, le lévite qui suit son exemple, et finalement le Samaritain qui prend tous les risques pour venir au secours de ce blessé, Jésus va se tourner vers le docteur de la loi et va lui dire ceci. Et nous trouvons, chers amis auditeurs, ce texte dans l'évangile de Luc au chapitre 10 et au verset 36e. Lequel de ces trois te semble avoir été le prochain de celui qui était tombé au milieu des brigands?
0: Donc il renverse la situation. Ce n'est pas l'homme attaqué qui est le prochain, c'est de savoir qui a été le prochain de cet homme attaqué.
1: Alors c'est là le grand message. Dans l'Ancien Testament, dans ce texte du Deutéronome 6, on nous dit effectivement « tu aimeras ton prochain comme toi-même ». Alors on a l'impression que c'est l'autre qui est le prochain. Et là, Jésus va renverser notre conception de la notion de prochain pour nous dire ne restez pas en attente de faire une bonne œuvre. Prenez-vous l'initiative. Effectivement, il y a deux façons. Denis, vous êtes en face de moi. Il y a deux façons dont nous pouvons être proches. Soit vous vous approchez de moi et vous sollicitez mon aide. Et dans cette hypothèse-là, c'est pas sûr que à ce moment-là, je veuille ou je puisse être disponible. Et la sollicitation que vous me demandez, je pourrais vous l'accorder parce que sinon, vous allez penser du mal de moi, ou bien je vais me dire, je vais quand même le faire parce que comme ça, c'est une bonne œuvre que je ferai. Je vais ainsi bien briquer, faire briller ma petite âme pour qu'elle soit appréciée et par Dany et par les autres. Autrement dit, la notion de prochain, de celui qui est proche de nous, n'est pas aussi dynamique que celle où, finalement, c'est moi qui deviens le prochain de l'autre. Mmh. Alors, c'est ce que Jésus veut nous dire en répondant à la question du docteur de la loi et en lui disant « Lequel de ces trois te semble avoir été le prochain de celui qui est tombé entre les mains des brigands ?» Autrement dit, le Samaritain, c'est lui qui a été le prochain. Parce que c'est lui qui a osé s'approcher, toucher un homme allongé, au risque de toucher un cadavre. Si le juif, lévite ou sacrificateur l'avait fait, il aurait été impur, lui s'est pas soucié de ses problèmes rituels, il s'est dit, il y a un homme, je prends l'initiative, je vais à sa rencontre, je me baisse, je le touche, je le soigne, je le prends, je le mets sur ma monture, je descends avec lui jusqu'à la prochaine hôtellerie, je m'occupe de lui pour que l'hôtelier le prenne en charge, je laisse un dépôt au cas où les frais dépasseraient ce dépôt, je reviendrai pour régler toute chose. Ce sont les œuvres de la foi. Voyez-vous, chers amis auditeurs, ce qui nous sauve, ce n'est pas tant les œuvres que l'on fait, bien souvent pour acheter notre salut, pour mériter l'approbation de Dieu. Non, Dieu nous approuve déjà, gratuitement, inconditionnellement. Et les œuvres qui nous sauvent, qui nous ouvrent le ciel, sont des œuvres de reconnaissance, de service, de don de soi, parce que Dieu nous aura aimé le premier.
0: Donc une façon de reconnaître que nous-mêmes on a reçu, et qu'à partir de ce moment-là, il n'y a aucune raison pour qu'on refuse aux autres ce dont ils pourraient avoir besoin.
1: C'est exactement ce que le Christ nous appelle à être, de simples canaux de sa grâce, ayant bénéficié de la miséricorde, de la compassion de Dieu. Nous sommes véritablement enthousiastes par rapport à ce changement possible que la grâce de Dieu opère dans notre cœur, et nous remplissons de miséricorde, de sa miséricorde et de sa compassion, comme le fut le bon Samaritain. Nous devons être émus de compassion face à la souffrance des autres, et je dois dire que c'est l'œuvre de Dieu dans notre cœur. Il veut la faire, il peut la faire, mais bien souvent, le laissons-nous faire cette œuvre. Pour ce faire, il faut simplement rentrer dans l'alliance avec Dieu qui dira « Prends courage, si tu ne sais pas, si tu ne peux pas, si tu ne veux pas même, c'est moi qui fera en toi, pour toi, mais avec toi. »
0: Christophe Selmar, merci beaucoup. Je vous dis à bientôt pour de nouvelles découvertes. Amis auditeurs, je vous rappelle que des résumés écrits de ces rencontres sont à votre disposition. Si vous le souhaitez, vous nous écrivez. À bientôt.

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1: 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Le but étant de renseigner les porteurs de projets jusqu'à leur installation. Le dispositif Relance facilite la reprise des entreprises en Margeride et en Cévennes. Le but est de mettre en relation des cédants d'entreprises avec des repreneurs dans les domaines du commerce, de l'artisanat et de l'agriculture. 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

Bonjour à toutes, je vais après Nadal. Est-ce le premier de l'an? Donc on va parler du premier de l'an aujourd'hui. Autrefois, pour certains, le jour de l'an n'était pas très fêté, c'était un peu un jour comme les autres, et il n'a pas inspiré beaucoup le proverbe. Par contre, on peut recueillir un certain nombre de formules pour souhaiter la bonne année. Bonne année de bonne santé. Bonne année, bonne santé. Je précise que en occitan, santa avec AT et non pas santade comme certains disent. Ça rime bonne année de bonne santé, mais c'est pas ça. En occitan, quand un mot se termine par ad, comme annade, c'est en français, c'est année. Par contre, santa, en français, santé et. Bonne annade, ben grenade, accompagnade de moule d'autre. Bonne année avec beaucoup de grains, donc beaucoup d'argent. Accompagné de beaucoup d'autres, on souhaite que vous viviez longtemps. Une jolie formule, que l'an que ben, adugue à votre estau, la santa et la gau. Que l'an qui arrive amène à votre maison la santé et la joie. Ce verbe adure était très employé, peut-être maintenant il est moins connu. J'avais une cousine de Rochessadoul, quand elle revenait du marché, elle disait à cola y a du au merca. Ça, je l'ai amené, je l'ai rapporté du marché. Le premier de l'an profite d'un pan, c'est-à-dire qu'au premier de l'an, les jours augmentent un peu. L'anneau, le jour crée sur d'un paix de bio, donc il commence à croître visiblement. Le mariant vient en nadant, la mauvaise année vient en pleuvant, mouillé. On n'aime pas qu'il pleuve ce jour-là. Et on n'aime pas que le premier de l'an soit un vendredi. Quand dit vendre, le premier de l'an, mais fisoté paysan. Allez savoir pourquoi le vendredi. Une phrase courante qui est souvent entendue dans des fêtes, des réunions familiales, pour souhaiter qu'on soit au moins aussi nombreux l'année d'après. À l'an que vient, c'est sympa mai, que c'est gain ou que fugain, pas mai. À l'année prochaine, si on n'est pas plus, qu'on ne soit pas moins. Dans certains endroits, les enfants venaient souhaiter la bonne année en disant « Bonjour, bon an, l'estrine vous demandant ». Donc, bonjour, bonne année, pour récolter quelques petites piécettes. Enfin, un joli couplet qui ne pouvait laisser indifférent. Toutes pichounettes qui sont, hier sont, mais vous voyez le son, c'est un proverbe languedocien. Hier sont passades sous le pont, malgré la fraie et la toirade, père vous souhaita la bonne année. Vous taisez la main à la boursette, père me baila une baissette. Bien que je sois toute petite, je suis passée sous le pont, malgré le froid et la gelée, pour vous souhaiter la bonne année. Mettez la main à la bourse pour me donner une petite pièce. Les rois, le soleil, le ciel déteignait le 6 janvier. Belle tempêterie, granéira de blas. Donc s'il fait beau temps pour les rois, on aura le grenier plein de blé. Quand ben le soleil, le jour crée sous d'un pas des reilles. Donc au moment des rois, les jours augmentent sensiblement. Perlus rei, belle journée, l'or divin à Boudjade. Donc s'il fait beau pour les rois, l'orge, on aura de l'orge en quantité. Mais attention, l'hiver peut être très froid. Les hivers, les mailles frais, prennent vers les rei. Donc les hivers les plus froids commencent vers les rois. Et n'oubliez pas de manger la fougasse ou la coque ou le pastis à Zreille. Et n'oubliez pas de manger la fougasse ou le gâteau des rois.

0: La Chandeleur. C'est le 2 février, une date importante parce qu'on est à peu près au milieu de l'hiver, d'où de nombreux dictons. À Candelière, c'est la mi-temps de la fenière. Donc pour Chandeleur, on est à la moitié du foin. Père Madame, Candelière, parotos pra, bergère. Prépare tes prés, bergère. C'est plot sur la candelle, pleura sur la gavelle. S'il pleut au moment de la chandeleur, il pleuvra sur la moisson. Quand la chandelou luzerne, pendant 40 jours hiverne. Donc s'il fait beau pour la chandeleur, il fera froid 40 jours. À la candelouse, l'hiver passe et s'esparpaille. L'hiver passe ou s'esparpaille, ou se répand, se prolonge. Si la candelouse est brumeuse, sera amenlouse. S'il fait un temps brumeux, il y aura beaucoup d'amande. Candelouse fraîche, hiver allègre. Si la chandeleur est froide, l'hiver sera beau. Père Nostre-Dame de février, agestum por entier, miei giomuto, miei granier et miei fémurier. Donc, pour la chandeleur, il faut que tu aies ton porc, ton cochon soit entier, le foin à moitié, le grenier aussi, et aussi le tas de fumier. Enfin, nous allons voir une légende qui est très répandue à travers les pays d'Oc, qui prévoit le temps après la chandeleur, qui est beaucoup plus nuancée que le proverbe qui dit qu'il fera 40 jours le même temps, ce qui est impossible. Donc ce jour-là, le loup ou l'ours sort de sa tanière pour voir le temps qu'il fait. À Candelouse, le loup fait très sao fort, sport au central. C'est ni vous s'embaille, c'est pas il soulève l'entremaille et sortisse plus de 40 jours. Donc à Chandeleur, le loup ou l'ours fait 3 sauts dehors. S'il fait nuageux, il s'en va, c'est-à-dire qui va se promener, et l'hiver est fini. S'il fait soleil, il rentre et il ne sort plus de 40 jours. À Rogue et à l'Est, Campagne sourit, le père Candelou, le loup sortit de son trau et l'ouvespre rentre per 40 jours. C'est à peu près la même chose. S'il fait soleil, le loup rentre pour 40 jours. Une jolie coutume en Provence. Le soir de la chandeleur, les jeunes gens fixaient sur les planchettes de petites chandelles allumées et les laissaient aller au fil de l'eau. Anna Puluen espéra, per quelle postette arrivesse, force air amoussade. Era le symbole de la fille de la Sveillade, l'hiver s'en anava. Ils allaient un peu plus loin, attendre que les petites planches arrivent. Beaucoup étaient éteintes, c'était le symbole de la fin de l'éveillé. L'hiver s'en allait. Et n'oubliez pas les pagres sautables, crespeux ou pescajou. N'oubliez pas de faire sauter les crêpes ce jour-là. Voilà, crèche gagnée pour perdue, à réveiller et bon santa.
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1: Les soldats américains débarquent dans les ports français et nous apportent, avec leur aide militaire, le chewing-gum. Ambassadeur parfumé et collant de la civilisation américaine, le Semsem Gum, ou chewing-gum, déferle bientôt sur toute l'Europe et transforme des millions de gamins en ruminants. Ce qui permet à M. Thomas Adams, PDG de l'Adams New York Chewing Gum Company, d'amasser une fortune colossale. Multimilliardaire comblé, il quittera ce monde à l'âge de 102 ans, à la veille de la Seconde Guerre mondiale. À vrai dire, la vieille Europe n'avait pas attendu M. Adams pour ruminer, puisque 400 ans avant Jésus-Christ, les Grecs mâchaient déjà une gomme qu'ils tiraient du bois de l'antisque. M. Adams, lui, ne se fatigua pas. Le chewing-gum lui arriva un beau jour sur un plateau, ou plus exactement sur un cheval, qui venait tout écumant du Mexique. On était en 1870 et un coup d'État raté avait obligé un général mexicain battu à fuir précipitamment le terrain de ses exploits. Bondissant sur son fidèle coursier, le général Antonio López de Santa Anna avait filé aux États-Unis, emportant avec lui, pour assurer son avenir, 250 kilos d'une substance collante de couleur brune que les paysans mexicains appelaient « chicle » et qu'il mâchait pour se nettoyer les dents. Le projet du général était de conquérir le marché américain avec son chicle. Mais à peine avait-il trouvé un associé qu'une nouvelle révolution le rappelait d'urgence à Mexico. Il ne restait plus à l'associé, j'ai nommé M. Adams, qu'à améliorer un peu le chicle mexicain en lui ajoutant du sucre et de la menthe et à recueillir les fruits du succès qui fut prodigieux. Des esprits chagrins pourraient signaler qu'il est bien injuste que les Mexicains, inventeurs du chewing-gum, soient restés pauvres. M. Adams répondrait probablement qu'en affaires, il faut être sérieux et que les Mexicains qui ne pensent qu'à s'amuser ou à faire la guerre n'ont eu que ce qu'ils méritaient. Le pire est que l'histoire lui donnerait raison. En effet, bien avant les Mexicains, leurs ancêtres, les Mayas, avaient découvert le chicle qu'ils extrayaient de la sève d'un arbre du Yucatan et ils en faisaient des balles élastiques. M. Adams, commerçant avisé, aurait certainement fait fortune avec ces balles. Les Mayas, eux, n'étaient pas sérieux et ils se contentèrent de jouer à la balle entre eux, un jeu qui ressemblait à la pelote basque et qu'ils appelaient le poc-à-poc. Faire fortune ou s'amuser, il faut choisir. Les Mayas s'amusèrent beaucoup. Il faut dire que la règle du jeu de poc-à-poc était très drôle. Le perdant avait la tête tranchée.
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1: L'heure du grand journal du soir. Bonsoir Diane Berger.
2: Bonsoir Romain, bonsoir à toutes et tous.
1: Et à la une ce soir, le Royaume-Uni qui a un nouveau Premier ministre.
2: Andy Burnham a officiellement pris ses fonctions tout à l'heure. Il promet une ère de changement aux Britanniques. Bien las, après avoir vu passer 7 visages différents à Downing Street en l'espace de 10 ans. Ce qu'il prévoit pour le pays, ce sera le dossier de ce journal avec Julien Chavanne. L'euphorie dans les rues de Madrid. L'Espagne célèbre en ce moment le retour de son équipe de football, sacrée championne du monde hier soir. Victoire 1-0 contre l'Argentine de Lionel Messi. Le Hamas a un nouveau chef. 2 ans après la mort de Yahya Sinwar, le mouvement islamiste palestinien a élu à sa tête Khalil Alaya. Et en France, la France insoumise sous le feu des critiques après un appel au boycott de la DJ Barbara Butch. Le dernier concert de l'artiste a dû être interrompu au bout de 20 minutes après l'irruption de militants. Plusieurs partis dénoncent une censure.
1: Après ce grand journal du soir, notre dossier Proche-Orient, on sera notamment en Irak où le secteur agricole souffre. C'est pourtant le deuxième secteur économique du pays. Une rupture générationnelle menace. Nous appellerons sur ce point nos confrères du quotidien français La Croix qui publie un reportage sur le sujet. Il est donc en 10 ans le 7e Premier ministre à prendre ses fonctions au Royaume-Uni.
2: Andy Burnham a été nommé chef du gouvernement à la place de Keir Starmer il y a quelques heures. Et Downing Street commence à annoncer les noms des ministres qui l'accompagneront pour réaliser sa promesse. Sa promesse, c'est celle d'une ère de changement pour les Britanniques. Et on en parle avec vous, Julien Chavanne, bonsoir.
3: Bonsoir Diane, bonsoir à tous.
2: On commence par les déclarations du jour à Londres et la dernière donc du sortant Keir Starmer.
4: My work is done.
5: Ma mission est accomplie. La Grande-Bretagne est aujourd'hui plus forte et plus juste qu'il y a 2 ans. Je pars le sourire aux lèvres et fier de tout ce que nous avons réalisé.
3: Keir Starmer s'en va donc sans regret. Lui qui avait pris le pouvoir après 14 ans de domination des conservateurs, il quitte Downing Street, poussé vers la sortie par sa propre famille politique.
2: Et c'est donc Julien, Andy Burnham qui s'est installé dans le fauteuil de Premier ministre. Quels sont ses projets pour le pays ?
3: Eh bien, il promet une bouffée d'oxygène pour le pays et une nouvelle façon de faire de la politique.
6: Je placerai le bien-être des citoyens au cœur de toutes mes actions. Je m'y consacrerai pleinement et je vous demande à tous de vous joindre à moi. Ensemble, bâtissons un nouveau sentiment d'unité nationale, un objectif commun et un optimisme partagé.
3: Alors si vous avez l'impression qu'il promet beaucoup, c'est normal et il en a conscience. Andy Burnham a en tête la désillusion de la population envers la classe politique. Il s'engage à faire mieux. Comment ? En se concentrant sur les problèmes du quotidien des Britanniques. Le logement, la santé mentale des jeunes, un plan sur 10 ans pour redresser le pays. Il promet aussi de trouver une solution pour tous les sans-abri. Une promesse risquée, Emmanuel Macron l'avait faite en France il y a quelques années.
2: Beaucoup de promesses donc, alors que les attentes de la population sont là aussi très fortes.
3: Oui, la valse des ministres commence à lasser les électeurs et l'extrême droite en profite. Andy Burnham veut casser ce cycle infernal. Des premières mesures seront annoncées dès demain, mais il n'aura pas d'état de grâce. Il lui faut obtenir des résultats, et vite. Surtout que le calendrier politique joue pour lui. Le Parlement est en congé, ce qui lui laisse davantage de marge de manœuvre pour s'installer, prendre contact avec la population, sans s'abîmer dans une confrontation directe avec l'opposition, qui s'en plaint par ailleurs. L'extrême droite de Réforme UK estime qu'il n'a pas de mandat et que des élections générales sont nécessaires.
2: Et l'international dans tout ça, Julien ?
3: Dans son premier discours de Premier ministre, Andy Burnham n'a pas dit un mot sur l'Ukraine, l'Iran ou l'Europe. Son prédécesseur Keir Starmer avait pris la tête des alliés de Kiev menant la coalition des volontaires. Il a même fait son dernier déplacement à l'étranger en Ukraine. Alors est-ce qu'Andy Burnham ira aussi loin dans son soutien ? Il a dit ce matin qu'il resterait engagé à 100% aux côtés du président ukrainien. Il a prévu d'appeler Volodymyr Zelensky. Il a aussi parlé avec l'incontournable Donald Trump. Mais il est clair que les problèmes de vie quotidienne des Britanniques seront sa priorité.
2: Et on connaît, Julien, les principales nominations de son nouveau gouvernement aux finances. C'est l'ancien ministre de la Défense, John Healey. Le ministre sortant de l'énergie, Ed Miliband, est lui nommé aux affaires étrangères. Et Shabana Mahmoud est, elle, maintenue à l'intérieur. Et c'était surtout Julien Chavanne pour le dossier.
1: Et c'est l'autre grand titre de l'actualité internationale ce soir, une parade, la parade des champions du monde de football à Madrid, elle vient de commencer. Hein.
2: Le capitaine de l'équipe d'Espagne, Rodri, l'assure, gagner avec ton pays, c'est ce qu'il y a de plus beau. On le rappelle, victoire 1-0 hier soir en finale du Mondial contre l'Argentine. Et Rodri peut donc célébrer avec son équipe, mais aussi avec les Espagnols ce soir dans les rues de Madrid, à bord d'un bus avec toit terrasse qui déambule dans les rues noires de monde. Un moment d'extase pour les milliers de supporters présents.
0: Hier, il y avait plein de tensions, car les Argentins, ils ne jouent pas un football propre. Ils auraient pu expulser deux ou trois joueurs au moins, pour ne pas dire plus. Ils entrent sur le terrain pour briser des jambes, pas pour jouer au football. Maintenant, oui, je me sens plus détendu. Heureux de voir cela, le défilé, pour savourer ce moment, pour le savourer pleinement. Et voilà qu'on a déjà deux Coupes du Monde. Espérons que dans le futur, on en tienne une troisième.
7: C'est très émouvant pour moi. C'est mon premier mondial et il est remporté par l'Espagne. J'aime comment ils ont joué, les attaques, la tactique. Tout était très bien. Le gardien a pris une décision importante face à Messi. Ils ont tous très bien joué, surtout Ferran, un 10 sur 10. Le jeu espagnol était impeccable, vivant, passionnant et surtout combatif. Il faut le vivre pour l'expliquer. Aujourd'hui, le pays est uni. Qu'importe la politique et le reste, nous sommes unis.
2: Voilà pour ces témoignages de supporters recueillis par notre correspondant à Madrid, François Musso.
1: Et il est 18h06 en temps universel, c'est le grand journal du soir avec Diane Berger. On en vient à l'actualité au Moyen-Orient et cette agence maritime britannique qui annonce qu'un navire a été frappé au large des côtes émiraties.
2: L'origine du projectile n'est pas connue, mais ce tir a lieu en pleine vague d'affrontements entre les États-Unis et l'Iran sur le contrôle du détroit d'Ormuz. Le Koweït en particulier a dû affronter de nombreuses salves de missiles et de drones venus de Téhéran aujourd'hui. Et de l'autre côté de la péninsule arabique, les rebelles Houthis au Yémen ont annoncé mettre en place un blocus maritime de l'Arabie Saoudite après des échanges de tirs déjà la semaine dernière. De quoi inquiéter encore plus l'ONU qui met en garde ce soir contre une escalade régionale encore plus grande. Le Hamas s'est choisi un nouveau chef, Khalil al-Ayya. Il succède à Yahya Sinwar, l'ancien dirigeant du mouvement islamiste palestinien, responsable des massacres du 7 octobre. Il a été tué par Israël en octobre 2024. Cette désignation a donc pris du temps, mais elle était attendue, Guilhem Delteille.
8: Les processus électoraux ont toujours été longs et compliqués pour le Hamas. Il est divisé entre une branche à Gaza, une en Cisjordanie et une autre à l'étranger. Il est considéré comme terroriste par Israël. Ses militants sont recherchés. Organiser une consultation implique donc pour le mouvement de prendre des précautions. Et plus encore, depuis qu'il est en guerre ouverte contre Israël, il a fallu mettre en place une procédure secrète et très complexe, affirme ainsi une source du mouvement à l'agence France Presse. Depuis octobre 2024 et l'assassinat de Yahya Sinwar, c'est un collège composé de 5 personnes qui dirigeaient le Hamas, mais il n'y a pas eu de bataille de succession. Khalil al-Ayya bénéficiait d'un très large soutien des différentes branches politiques du mouvement. Il a aussi immédiatement reçu un soutien qualifié de total de la part des brigades Ezzedine al-Qassam, la branche armée. Khalil al-Ayya est le principal négociateur du Hamas. Après les éliminations de Ismaël Haniyeh puis de Yahya Sinwar, il était devenu la principale figure du mouvement, faisant de lui une personnalité particulièrement recherchée. Israël a tenté de l'assassiner à Doha, au Qatar, en septembre dernier.
2: Guilhem Delteille.
1: Le Sénégal apporte officiellement son soutien à la candidature de Macky Sall au poste de secrétaire général des Nations Unies.
2: Le ministère malien des Affaires étrangères l'annonce aujourd'hui dans un communiqué après l'audience vendredi dernier accordée par le chef de l'État à son prédécesseur au palais présidentiel. Une rencontre que la présidence avait alors qualifiée de courtoisie, sans engagement formel jusque-là. Jusqu'ici, le Sénégal n'avait pas soutenu cette candidature portée par le Burundi au nom de l'Union africaine. L'opposition reporte sa manifestation en République démocratique du Congo. Elle aurait dû avoir lieu dans 2 jours autour de la plateforme politique C64 pour dire non au projet de réforme de la Constitution. Elle donne finalement sa chance au dialogue national annoncé il y a quelques jours par le président Félix Tshisekedi.
1: Et tous les détails dans Afrique Soir, la première édition, c'est dans 20 minutes avec Lisa Vili. Dans l'actualité de ce lundi, la Colombie qui fête les 216 ans de son indépendance.
2: Jour férié, l'occasion d'un grand défilé militaire dans la capitale, Bogota, pour rendre hommage aux forces armées. Le dernier pour le président sortant de gauche, Gustavo Petro. Au début août, il donnera les clés du pays au millionnaire d'extrême droite Abelardo de la Espriella, qui lui a choisi d'aller à Medellín, le fief historique de la droite traditionnelle, manière pour lui d'afficher sa différence. Najat Benrabah.
9: Près de 5000 soldats ont défilé ce lundi dans les rues de Medellín. La parade a eu lieu avant celle de Bogota pour capter en premier l'attention des médias et celle des Colombiens. Autour du président élu, Abelardo de la Espriella, son épouse et plusieurs figures de la droite indépendante.

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0: Il suffit d'une minute.
1: La vie commence par un cri. Ce n'est pas que l'enfant ait tout de suite quelque chose à réclamer. Il essaie seulement ses poumons. N'empêche que c'est le début d'une carrière sonore qui sera bien remplie. On en dit des choses dans une vie, avant de se taire pour toujours. Mais ce qui sort de notre bouche dépend un peu de ce qui nous arrive par les oreilles. Quel est le premier bruit que nous avons perçu ? Quelle est la première parole que nous avons entendue ? Ça annonçait quoi pour la suite ? Ça donnait quelle couleur à la vie ? À cet égard, les musulmans ont une coutume dont le sens profond est une merveille. Dès que l'enfant est né, on lui murmure à chaque oreille le nom du Dieu Tout-Puissant. Premier cri et dernier soupir. Première chose entendue, dernière chose entendue. Entre les deux, il y a la vie.

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0: Nous voici aujourd'hui à Saint-Germain-de-Calberte, en Cévennes. Et nous allons découvrir un hameau, le Vernay, dans lequel une association, Louvalate, a travaillé depuis des années à restaurer ce hameau selon les techniques anciennes de la pierre sèche et de la lauze. Nous allons suivre Marc Dombre, qui est un petit peu la cheville ouvrière de ce projet et qui va nous expliquer comment ce hameau a été rénové. Et nous sommes là pour une occasion, c'est les 50 ans de cette association Louvalate. Alors voilà, on va aller suivre et on va découvrir un petit peu ces techniques ancestrales qui font la fierté et la typicité des Cévennes.
1: C'était un village qui avait été construit pour les terres qu'il y a en dessous, qui sont importantes et profondes. Mais par contre, il n'y avait pas de source. Et donc chaque maison avait sa citerne. Et cette citerne que vous voyez là est la citerne de ce groupe de maisons. Donc la base est bâtie en quartz, liée à un mortier de chaux. Et puis au-dessus, il y a une voûte en schiste et un toit en schiste, en losse de schiste. Et il y a des rigoles taillées dans le rocher pour alimenter la citerne.
0: Donc elle alimentait combien de feux, cette citerne?
1: Ah ben, juste cette maison-là.
0: Ah, juste une.
1: Chaque maison avait sa citerne.
0: Ah, chaque maison a sa citerne.
2: Je peux poser une question?
1: Oui.
2: Pour que l'eau ne croupisse pas quand elle stagne dans la citerne, il y a des moyens de... Non? Ou il n'y avait pas de risque qu'elle croupisse parce qu'il y a un peu de lumière, il y a une fenêtre, donc les mousses, ça se développe tout de suite dans l'eau qui stagne.
1: La fenêtre, là, elle est ouverte, mais normalement, c'est toujours fermé.
2: Ah oui, donc il n'y avait pas de...
1: Non.
2: D'accord. Non.
1: Ils étaient habitués d'ailleurs à boire cette eau. Hein. Ouais, sinon, ils allaient la puiser plus bas. Il y a des sources un peu plus bas.
2: Ouais,
1: peut-être que l'eau pour boire, ils la prenaient plus à une source qui est plus bas que là.
2: Ouais,
1: c'est fort possible. Et puis là, ils s'en servaient pour la vaisselle, la cuisine, les bêtes, enfin. Et donc là, on les aperçoit. Il y a deux rigoles qui sont taillées dans le rocher et qui alimentent la citerne des deux côtés.
0: Et du coup, elle est pleine là en ce moment.
1: Oui. Oui, oui.
3: La pierre du toit, c'est la même que la pierre des murs?
1: Oui, c'est de la lauze.
3: Alors, elle est taillée différemment
1: Oui, évidemment, les pierres qui servaient pour faire les murs, c'était des pierres un peu tout calibre, alors qu'une lauze... Tu as besoin de trouver une certaine planéité. Même si elle est un peu épaisse, il faut quand même qu'elle ait une certaine régularité pour pouvoir être taillée et assemblée comme il faut.
0: Là, la maison derrière, c'est pas de la pierre sèche, ça.
1: Si.
0: Ah, c'en est une en pierre sèche.
1: Ouais, c'était c'est une partie de bâtiment qui était en pierre sèche, complètement. Et celle-là aussi. Là. Ça, c'était une clède.
0: Ah oui.
1: Et ça, c'était une grange.
0: C'est incroyable, hein, ça a tenu le coup. Combien de temps elle...
1: Alors, le hameau, il date du Moyen-Âge. Alors après, qu'est-ce qui a été construit, à quel moment, je ne saurais pas le dire. Et il n'y a personne qui est vraiment de certitude sur quelle était la première maison, quoi.
0: En tout cas, les dragons, ils n'ont pas réussi à les faire brûler, celles-là.
1: Ah si.
0: Ah, si.
1: Tout ça a cramé.
0: Ah, ça a cramé.
1: Ah oui, non, il faut se dire que au moment de la guerre des Camisards, là, il y a eu ordre du grand brûlement des Cévennes et toutes les maisons ont brûlé. Tous les maisons, les édifices religieux, tout ça a cramé.
0: Mais elles ont tenu le coup quand même, alors.
1: Alors, les murs ont tenu le coup, mais quand on fait des travaux dans ces maisons, on retrouve à l'intérieur, notamment quand on défait des enduits, on retrouve cet aspect rougeâtre que prend le schiste quand il est soumis au feu, quoi. Et ça, on le retrouve dans plein d'endroits. Alors après, il y a des maisons qu'ils ont dû arranger, qu'ils ont dû recréer, enfin. Mais il faut se dire qu'il n'y avait plus une toiture. Dans un mot comme ici, il n'y avait plus une toiture au moment des guerres de religion.
4: Elles ont quel âge, les maisons ?
1: Eh bien, il y en a qui datent du Moyen-Âge. Tu sais quand c'est le Moyen-Âge ?
4: Oui.
1: Alors, ça veut dire qu'il y en a qui peuvent avoir combien d'années ?
3: Moyen-Âge ? Il y a au moins 400 ans, non ?
5: Moi, je dirais 1500, non ?
1: Ouais. Non, pas 1500, non, peut-être.
5: Parce que la fin de l'Antiquité, je crois que c'était il y a 2000 ans, je crois.
3: Ouais.
5: Donc, je dirais plutôt 1500.
1: Non, moi, je pense que, tu vois, c'est vers l'an 1000, mettons, qu'il y a pu y avoir les premières implantations, ouais, tu vois. Ouais. Donc, il y a quand même 1000 ans et quelques. Mais... Le plus grand développement qu'il y a pu y avoir, c'était au 19e, quand il y avait surpopulation dans les campagnes, et donc avant la période industrielle. Et donc là, il a pu se construire plusieurs bâtiments. On voit qu'il y a des bâtiments qui sont plus récents. On voit aussi sur certains bâtiments les rehausses qui ont été faites au moment du grand boom du verre à soie, pour créer des magnaneries et des élevages de verre à soie.
3: Mmh. Parce qu'il fallait deux étages au moins pour le verre à soie.
1: Oui, à peu près, oui. Ouais. Donc ça, on le retrouve à plusieurs endroits.
3: Vous êtes en vacances ?
6: On est du coin, on va dire. On est des vacanciers quotidiens.
3: Ah oui, d'accord.
6: On a des maisons sur Saint-Germain de famille. Donc voilà.
3: Ah voilà. Et vous venez visiter le petit hameau, vous l'aviez déjà vu ce hameau ?
6: Oui, on y passe. Hein.
3: Ouais.
2: Oui, on est venu se promener souvent là, mais on ne connaissait pas tout ça. Donc oui, okay. Moi j'apprends le système des citernes avec l'eau qui ruisselle sur les rochers pour les alimenter.
3: Ouais. Il y a même les enfants qui sont là. C'est bien. Ça t'intéresse toi ? La vie des anciens Sévenols ?
5: Oui.
3: Ouais. Tu viens d'où toi ? C'est quoi tes origines ?
5: On vient de Nîmes.
3: Ah, d'accord.
2: On a une maison de vacances à Saint-Germain.
3: Donc un ancêtre Sévenol, alors.
2: Alors, réfugié espagnol, mais...
3: Ah, réfugié espagnol, ah oui.
2: Terre d'accueil à Saint-Germain. Oui, voilà, mes grands-parents voilà, qui ont construit la maison.
1: Là, on est sur le sentier qui mène de Saint-Germain-de-Calbert à... de Vernet à Saint-Germain-de-Calbert. Et donc, on est dans la partie haute du site qu'on a restauré. Mmh. Et ça, c'est le dernier mur qu'on avait restauré, celui sur lequel on est là. Voilà. Et
3: ça veut dire qu'on n'avait plus accès à Vernet, si c'est le mur qui soutient le chemin.
1: Non, il n'était pas complètement éboulé. On passait quand même.
3: Ah oui, d'accord.
1: Ouais, ouais. Et donc, on a fini ça en 2009, comme je disais. Et en 2014, il se trouve que on a acheté ce terrain qui était à vendre et du coup on s'est dit que c'était intéressant pour nous de mieux maîtriser l'eau qui descend de la montagne et de restaurer un ancien train 4 qui traverse ce terrain. Mmh. Et donc le fait d'acheter ce terrain nous permettait d'accéder à la maîtrise de l'eau de ruissellement. Et le premier travail qu'on a voulu faire, c'était reconstituer ce mur qui avait été éboulé. Et par contre, c'était un peu grand comme chantier pour nous, pour nos deux semaines annuelles de chantier. Et donc, on l'a fait faire par une entreprise. Et comme vous voyez sur la plaque, on a été aidé par la Fondation du patrimoine. Qui avait monté pour nous une souscription. Voilà. Et ce qui a permis d'aider à son financement.
3: C'est pas les mêmes lots, hein.
1: C'est alors
3: pas
1: voilà, pierres, c'est hein. Pas la même pierre, parce que l'entrepreneur donc, à qui on a donné le chantier utilise la pierre de Saint-Julien du Tournel. C'est dans la haute vallée du Lot.
3: Ouais.
1: Et on voit qu'elle n'a pas du tout le même faciès que la pierre de schiste d'ici. Quoi. Mmh. Voilà. Donc c'est vrai que c'est une très très bonne pierre. Elle a une résistance et une densité qui sont assez fameuses. Par contre, elle tranche un peu au niveau du look. Quoi.
3: Ah ouais.
1: Voilà. Et du coup, comme l'artisan voulait faire comme ça, on a dit oui, évidemment. Mmh. Mais c'est vrai que quand nous on fait nos propres chantiers pierres sèches, on prend la pierre ici qui est donc beaucoup plus proche que celle-là qui traverse la moitié du département, quoi. Voilà. On en a coupé beaucoup, on a coupé beaucoup de chênes, beaucoup de frênes, mais on en a laissé pour l'ombrage quand même. Voilà, c'est tout. Autrement, c'est vrai que c'est pas l'arbre. Disons que il s'est implanté ici et il donne de l'ombrage et on peut. Voilà. Alors on a coupé ceux qui étaient trop près des murs, sauf un ou deux, parce que bon. Mais par exemple, on a tous les murs qu'on a refaits, c'était à cause de chênes qui poussaient en plein milieu. Par exemple, ce tronçon de mur là. Donc ça, c'est, j'aime bien le montrer, ça, parce que ça donne un peu une échelle. Hein, ça va de là jusque là.
0: Avec 2-3 mètres.
1: Voilà. Et c'est trois filles pendant un chantier qui ont fait ça. Voilà.
0: Ah ben voilà.
1: Avec du matériau de récup. Ah. Uniquement des pierres de récupération. Voilà. Donc c'est intéressant à voir ce qu'on peut faire en 3 jours. Et des personnes non professionnelles. Hein, mais qui ont réalisé la chose très très bien. Il n'y a pas de coup de sabre, il n'y a pas de. C'est un croisement de pierres pas très grosses, mais elles ont pris bien en intérieur ce qu'il fallait. Elles ont fait une organisation interne aussi soignée que ce que vous voyez devant. Enfin, c'était
3: du très bon. Et les deux.
1: Alors oui, par endroit, il devait traîner quelques déchets. Et celle-là, effectivement, tu as reconnu, elle vient de Saint-Julien.
0: Voilà, l'œil de l'expert, là.
1: Il y a un œil.
0: Donc on est en train de marcher dans le train 4, ou c'était un chemin, ça ?
1: Eh bien, les deux à la fois.
0: Ah, les deux à la fois, voilà.
1: Les deux à la fois.
0: Ça fait un peu... c'est une ambiance un peu... bizarre, hein, étrange. On a l'impression de... Tous ces murs, ces petits chemins.
1: Oui. Et donc, vous voyez beaucoup de murs qu'on a refait. Celui-là.
0: Ah, ouais.
1: Là-haut, au-dessus. Vous voyez.
0: Donc là, il y avait aussi des maisons. Hein, enfin, des bâtiments.
1: C'est des bâtiments qui sont tous en ruine. Qu'on conserve parce qu'on se dit que peut-être un jour il y aura un projet pour ça, il y aura peut-être des jeunes un jour qui voudront se lancer dans une reconstruction de ces éléments, quoi. Donc on essaye de les garder au maximum sans démonter plus que ce que c'est. Alors ça, c'est un ancien four à pain.
0: Ah oui.
1: Dont l'entrée est abîmée. Mais la voûte elle-même est en bon état encore.
7: Ça veut dire que ça, tout ce qui est là, ça s'est écroulé, mais c'était évidemment pas comme ça, quoi. Enfin,
1: ah oui, oui.
7: C'était plan, c'est bizarre comme en passant.
1: Ouais. Et tu as même là, d'ici, on voit qu'il y avait un. Tu vois là-bas,
7: oui.
1: C'était un évier.
7: Ah voilà.
1: Il était taillé à même le rocher.
7: D'accord. J'ai la même chose dans la maison, et on se demandait, effectivement, à chaque fois, on se demande. Et on a aussi une pierre avec un trou. Sous une fenêtre ?
1: Oui.
7: C'est quoi, ça,
1: c'était le potager.
7: La poubelle, quoi.
1: Non.
7: C'est quoi le potager ?
1: Ah non. Ce qu'on appelait le potager, c'était donc une grande pierre creusée d'un trou carré ou rond, ça dépendait.
7: Ouais.
1: Dans ce trou carré, il y avait un socle en ferraille.
7: D'accord.
1: Avec une grille au fond. Et tu mettais là les braises et tu faisais cuire ta nourriture.
7: Ah ouais.
1: Tu faisais mijoter ton plat.
7: D'accord.
1: Voilà. C'est ce qu'on appelle
7: une
1: un potager.
7: Ou...
1: Alors très souvent, il y avait une fenêtre au-dessus.
7: Pour y voir, quoi. Voir ce qu'on faisait.
1: Oui. De même que au-dessus des éviers, là, tu vois, bon, il y a un vieil évier. Je suis étonné qu'il n'y ait pas de fenêtre, parce que souvent, au-dessus de l'évier, tu avais un petit fenestron.
7: Mmh. D'accord.
1: Et on voit la trace de... Il y avait plein de bâtiments. Là, on voit des encastrements de poutres. Ouais. Donc il y avait un petit bâtiment là qui venait comme ça.
0: Ah oui.
2: Et puis c'était sur la roche là.
1: Oui. Ah oui, là tout est construit sur le rocher.
0: Il fallait être motivé de venir s'installer et construire ici. Hein.
1: Et oui, c'est sûr. Hein. Puis c'était pas dans des conditions faciles, c'est loin de tout. Il n'y a pas d'eau, enfin voilà.
0: Hein?
1: C'est... Ouais. Et donc là, il y a une citerne. On peut le voir là-dedans.
0: Qui fonctionne encore ?
1: Ah oui, oui, elle est pleine.
0: Ah oui, on entend. Elle est verrouillée parce que l'eau est précieuse.
1: Non, c'est dangereux pour les enfants. C'est
0: ah,
1: surtout
0: voilà.
1: Ça. Ah, si vous voulez regarder, ça ne tient pas très bien. Hein.
2: Ah ouais, il est profond.
1: Alors, elle est constituée de deux voûtes. Il y a une première voûte qui soutient le toit de la citerne et une deuxième voûte qui va très loin là-bas derrière et par où arrive l'eau. Voilà, la première voûte ici, la deuxième là. Et on l'a nettoyée il y a quelques années parce qu'il y avait quand même pas mal de limons, des trucs comme ça qui étaient arrivés dedans.
0: Ouais. Et combien de mètres ?
1: Et je crois qu'elle fait une... Si je me rappelle bien, elle fait 17 mètres cubes, un truc comme
0: ah,
1: ça.
0: Ah, quand même ?
1: Oui,
0: ah ouais.
1: Oui.
0: Ouais. On dirait pas, là.
1: Hein. Oui. Alors, attends, il y a un coup pour le refaire. Pour le refermer, bien.
8: Attends,
1: regardez
8: le volume.
2: Ah,
8: le volume, c'est quoi ?
1: Je crois
2: quand 10, même, là,
1: 17 cubes.
8: Ah ouais,
1: 17
2: cubes. Coupir l'eau, au bout d'un
1: moment. Ah oui, c'est important.
8: Il y a une belle réserve.
1: Ah, oui.
2: Non, les mousses,
1: oui,
2: ça se développe tout de suite, la lumière.
9: Alors, là, Marc, par définition, c'est maçonné pour pas que ça fuit, non ?
1: Alors, je pense que, oui, il y avait un enduit.
9: Ouais, un enduit.
1: À l'intérieur, c'était enduit.
8: Ouais. Et donc là, c'est plutôt pour les jardins ou les maisons ?
1: Je pense que ça servait pour les deux. Hein.
8: Oui, oui. Mais vous, aujourd'hui, vous...
2: Là, ils ne pouvaient pas boire ça, quand même. Avec la lumière, les mousses se développent immédiatement.
1: Non, mais il n'y avait pas de lumière, parce que ça s'était fermé.
2: Ah, c'était fermé.
1: Ah, c'était fermé. Oui, oui, oui.
2: Ouais, c'est la lumière qui fait des
0: choses. Bon,
1: nous, on a fait un petit pourtournel bricolé, comme ça, mais...
0: T'as pas envie d'y goûter à l'eau de la citerne ?
2: Non,
0: on va choper la caguette.
1: Non, même pas.
0: Non, hein.
1: Quand on y est habitué...
8: C'est vrai qu'il y a au moins 2 mètres de profondeur.
1: Ah oui, il y a plus de 2 mètres de profondeur.
8: Ouais, 2-3 mètres, ouais, je vois un peu le fond là-bas.
0: Et voilà, on referme pour les enfants. Merci à Marc Dombre et à tous les bénévoles de l'association qui nous présentaient ce petit coin des Cévennes entièrement restauré en lauze et en pierre sèche.

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Amis auditeurs, dans une émission précédente, nous avons eu l'occasion de découvrir Clara Schumann, non seulement comme l'épouse, l'inspiratrice, l'interprète de Robert Schumann, mais également comme un auteur-compositeur de talent. Aujourd'hui, nous entendrons le deuxième volet de ce disque Clara Schumann, à savoir nous découvrirons des scherzos, romances, des pièces fugitives, mais nous écouterons également en deuxième partie d'autres œuvres de Johannes Brahms, puisque le disque s'appelle Clara Schumann et son temps. Je vous propose donc d'entendre en première partie celle qui a été l'épouse de Robert Schumann, mais aussi interprète, auteur-compositeur. Ses œuvres sont interprétées par Jean Martin et Christian Ivaldi sur des pianos Bösendorfer. Nous entendrons un scherzo en ut mineur, opus 14, numéro 12, une romance majeure, opus 12, numéro 3, et enfin des pièces fugitives, opus 15.

C'était donc Jean Martin et Christian Ivaldi sur des pianos Basendorfer qui interprétaient des œuvres de Clara Schumann, Cherzo, Romance et enfin Pièce Fugitive, opus 15. Je disais que c'est une partie de ce coffret qui s'appelle Clara Schumann et son temps. Nous allons donc entendre de Johannes Brahms un Cherzo et des variations. Deuxième coin classique consacré à ces œuvres de Clara Schumann, cette fois-ci, nous entendrons de Johannes Brahms le Cherzo opus 4 en mi bémol mineur et des variations sur un thème de Schumann opus 9.

Jean-Martin, Christian Ivaldi était au piano. Piano Bösendorfer pour cette fois-ci encore interpréter des œuvres de Clara Schumann et Johannes Brahms. Nous avons entendu de Clara Schumann un Scherzo en ut mineur, opus 14, suivi de Romance en la bémol majeur, opus 11, et enfin des pièces fugitives, opus 15. Et en deuxième partie de ce coin classique des œuvres de Johannes Brahms, Scherzo, opus 4 en mi bémol mineur, et enfin Variation sur un thème de Schumann. Sachez que ces enregistrements datent de 1980, on les trouve à la maison Arion de l'année 2003, et cela s'appelle tout simplement Clara Schumann et 100 ans. Et c'était le coin classique.

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3: Amis auditeurs, bonjour, bienvenue à l'écoute de cette émission où nous allons découvrir une fois de plus comment mieux comprendre ce texte biblique qui se trouve aujourd'hui dans l'Évangile de Luc au chapitre 10 et comment devenir le prochain de l'autre. Christophe Selmar, bonjour.
4: Bonjour Danny.
3: C'était la conclusion en quelque sorte de la dernière émission. On n'est pas appelé à chercher qui va être notre prochain, mais de qui nous allons devenir le prochain. Et je pense que c'est toute une dynamique.
4: Je crois que c'est une dynamique qui ne peut se faire que si nous sommes dynamisés par la présence de Dieu et par l'Esprit de Dieu. Aller à la rencontre de quelqu'un pour nous mettre à son écoute et pour lui dire, voilà, je t'accorde en cet instant ma disponibilité, mon oreille, viens, pour que je sois, si tu le désires, un accompagnateur face à ce moment difficile que tu vis. Je crois que c'est là ce qui veut dire être touché de compassion par les autres. Et cette façon de concevoir l'idée du prochain, suite à la question du docteur de la loi, qui posait à Jésus la question, mais qui est mon prochain? Cette histoire est racontée par Jésus pour nous faire comprendre que ce n'est pas tant l'autre qui est le prochain, mais moi-même, je dois prendre l'initiative de la rencontre. Parce que, voyez-vous, Dany, Dieu a pris aussi en Jésus-Christ l'initiative de Jean. Et le nom annoncé par les prophètes pour désigner le ministère du Christ, c'est Emmanuel. C'est un mot hébreu qui veut dire Dieu avec nous.

0: Donc Dieu
1: s'approche.
0: Dieu s'est approché, initiative de se mettre à notre niveau, de venir à notre rencontre, à notre recherche. Déjà dès l'Éden, par la célèbre question « Où es-tu ?» Dieu est à la recherche de l'homme. Et je crois que le véritable esprit du Christ doit être cet esprit d'ouverture, de recherche pour proposer son soutien aux autres. Je crois que j'aime pas tellement ce mot, mais si la perfection, c'est ressentir constamment aux yeux de Dieu, la version aux yeux de Dieu, c'est ressentir constamment le besoin de venir en aide à autrui. Et pour cela, il faut vraiment que Dieu nous habite, parce que par nature, nous sommes égocentrés. Nous sommes violents, orgueilleux, manipulateurs, possessifs, et c'est tout le contraire de ce que l'Évangile propose à l'homme.
1: Vous dites, Christophe Selmar, notre tendance naturelle ne nous invite pas à aller au rendre disponible. Pourtant, lorsque justement dans ce commandement il est dit « Tu aimeras ton prochain comme toi-même », ça me fait penser un petit peu à cette formule que l'on dit souvent « Faites aux autres ce que vous voudriez qu'on vous fasse ». Alors, est-ce qu'il faut justement s'aimer soi-même ? Est-ce qu'il faut se comprendre soi-même pour être un bon prochain pour l'autre ?
0: Je partirai pas de moi-même. Ce n'est pas parce que je m'aime que je pourrais aimer les autres, parce que je risque de transférer perception égoïste. On pourrait faire ce qu'on appelle en psychologie une projection, c'est-à-dire du moment où j'éprouve, je ressens ceci ou cela, je m'imagine qu'il ou qu'elle aura les mêmes problèmes. Et je peux me tromper. C'est de la même façon quand on se trompe lorsque on fait un cadeau à autrui. Bien souvent, on fait un cadeau qu'on aimerait recevoir. Non, la Bible nous dit que d'abord il faut aimer Dieu, et ensuite le prochain comme nous-mêmes. C'est parce qu'il y aura eu d'abord une rencontre avec Dieu qui nous aura acceptés gratuitement, inconditionnellement, que nous pourrons découvrir que nous avons une valeur, celle que Dieu nous accorde. Et puisque Dieu nous accorde une valeur, parce que nous sommes son image, nous sommes sa création, le même amour que Dieu a pour lui que pour moi, la même valeur que j'ai en tant que créature de Dieu et qu'il ou qu'elle a, et en ce sens je vais pouvoir l'aimer en tant que personne chérie, créée et sauvée par Dieu.

0: Il semble de ce que vous nous dites, Christophe Selmar, qu'il est... Il est important de le sentir cet amour de Dieu et cette disponibilité pour que nous soyons capables de nous mettre aussi à la portée et, oui. et au service des autres.
1: Nous pouvons aimer parce que nous avons été aimés. Nous aimons Dieu parce qu'il nous a aimés le premier. On ne peut donner aux autres que ce qu'on a soi-même reçu. Nous sommes simplement des canaux et c'est la raison pour laquelle c'est au travers de cette rencontre où Dieu devient en Jésus-Christ notre prochain parce qu'il a vu, parce qu'il a entendu nos souffrances, selon ce que Dieu disait au pied du mont Sinaï à Moïse, va de mon peuple parce que j'ai vu sa souffrance, j'ai entendu ses cris. Et je suis descendu pour le délivrer. Voilà un petit peu brièvement ce que Jésus veut faire comprendre, c'est que le Samaritain, il a vu, il a compris la détresse, il est descendu de sa monture, il s'est baissé, il s'est approché, il s'est baissé et il a
0: tout mis en œuvre.
1: Conduit, comment dit, depuis l'état de mort. De pseudo-mort du voyageur sur le bord de la route jusqu'à l'hôtellerie et jusqu'à sa guérison. C'est l'œuvre entière du Samaritain. Ce Samaritain s'est prisé, rejeté, qu'on considère comme impur, car bien souvent, on a failli le lapider parce qu'on pensait qu'il était un accusé même d'avoir un démon. Et Jésus n'a pas hésité, malgré le mépris dont il était accablé par les chefs juifs, parce qu'il rentrait pas dans la religieuse, dans leur cadre socio-économique. Jésus était un être libre.

0: il refusait de se laisser politique, humaine, religieuse de son temps. Jésus raconte cette histoire pour dire que c'est Dieu le véritable Samaritain, parce que suite au péché des hommes, nous avons rejeté Dieu, nous l'avons mis de côté, et Dieu, notre misère face à notre détresse, parce que nous sommes mis sur un faux chemin, où nous avons été blessés par le péché, c'est lui qui s'approche de nous, c'est lui qui devient notre prochain, et c'est lui qui nous ramène sains et saufs là où nous aurions dû être.
1: Et c'est important de découvrir que non seulement nous pouvons devenir le prochain pour l'autre, un prochain qui soit complètement efficace comme l'a été le Samaritain, et sans préjugés, sans jugement, mais on peut être aussi le blessé au bord de la route et espérer que ce prochain, et ce prochain par excellence, le Christ, va nous redresser.
0: Cette histoire extraordinaire est là pour nous dire que dans notre vie quotidienne, on peut être le blessé sur le bord de la route, mais on peut être aussi le pharisien, docteur de la loi, ou le prêtre, ou le lévite. Bien souvent, notre vie religieuse est celle justement de la bonne conscience, de la pratique religieuse bien accomplie au travers peut-être de nos prières, de nos aumônes, etc. Et parfois, nous sommes le Samaritain blessé, le blessé. Nous avons besoin d'aide et nous ne savons pas comment la trouver. Et parfois, je crois, nous pouvons, par la seule grâce de Dieu, par un sourire, par une parole, par un soutien financier, par un soutien psychologique, être de ces Samaritains-là que l'on méprise. Parce que vous savez, ceux qui sont là, attentionnés pour autrui, on les méprise souvent parce qu'on leur dit, voilà, ils recherchent leur propre salut par les bonnes œuvres. Je dis à nos amis auditeurs, les œuvres ne nous sauvent pas, mais sont la preuve de notre salut. Je n'accomplis pas des œuvres pour être sauvé, mais ces œuvres, je les accomplis par la seule présence et la seule puissance de Dieu, parce que je suis déjà une conception que pénétrait tout le monde monothéiste, qu'il soit juif, chrétien ou musulman, car toute pratique, toute religiosité se manifeste par des œuvres. Mais ces œuvres sont-elles faites pour acquérir le ciel ou parce que le ciel nous est déjà acquis? L'Évangile là pour nous dire, votre ciel est déjà ouvert, il vous est acquis, rentrez-y sans condition en tant que fils de Dieu et n'ayez crainte. Vous porterez le nom de Dieu, non pas en vain, mais à la gloire de Dieu, parce que c'est Dieu, par votre Saint-Esprit, qui vous qualifiera à une vie de fils, après vous avoir en tant que fils.
1: Et alors vous, au cours de ces émissions, Christophe Selmar, vous nous poussez un peu à nous remettre en question,
0: C'est Jésus qui nous
1: voilà,
0: remet
1: à travers
0: en
1: cette
0: question.
1: Histoire, avoir un petit peu clair en nous-mêmes. Est-il possible de penser qu'on peut être tour à tour le Samaritain, le Lévite, et que à ce moment-là, c'est à tout moment de notre vie qu'on doit savoir où on en est?
0: Il y a des moments où je me laisse accessible à la grâce, d'autres moments où je me ferme à la grâce, à d'autres moments je suis rebelle même à la grâce, et c'est ce que l'apôtre Paul parle d'un combat de la foi, et c'est un combat que nous ne devrions pas livrer pour la simple et bonne raison que ce combat, Jésus l'a livré pour nous, à notre place. Et il nous dit, sans moi, vous ne pouvez rien faire. C'est vrai que nous n'avons pas, nous, la capacité, avec un cœur égoïste, violent, orgueilleux, d'aimer authentiquement. Nos actes de bonté sont toujours faits de vanité, d'intérêt, de recherche de notre propre gloire, en ce sens que l'on peut dire, ne vont pas être sauvés par nos œuvres. Et le docteur de la loi a raison de dire, mais que faut-il faire pour être sauvé? Il a bien ressenti au fond de son cœur que le faire est impossible. Et Jésus lui dit, le faire est important, puisque à la fin de l'histoire, il lui dira, aime comme va. Aime. Mais ce que Jésus a voulu lui faire comprendre, ce qu'il veut aussi nous faire comprendre, c'est que avant tout, Dieu veut être en nous. Et du moment où Dieu est en nous, nous sommes. C'est le nom de l'Éternel dans l'Ancien Testament. Je suis

0: avec ton de Yahweh, ce nom imprononçable, extraordinaire, lorsqu'ils écrivaient la Bible, à chaque fois qu'ils écrivaient ce nom extraordinaire, changé même de plume, ben ce nom veut dire « Je suis ». Et si je suis avec toi, tu seras.
1: Une promesse que nous gardons précieusement jusqu'à la prochaine émission. Christophe Selmar, je vous dis à bientôt.
0: Au revoir.
1: Amis auditeurs, je vous rappelle que vous pouvez recevoir de notre part une Bible gratuitement. C'est un plaisir pour nous de vous l'offrir. Il suffit de nous écrire et nous vous répondrons à cette requête. Je vous dis à très bientôt.

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1: Il y a beaucoup d'activités dans notre région pour ces périodes estivales bien au long de l'année qu'une association, l'Étoile Cévenole, en collaboration aussi avec la ville d'Alès et l'agglomération, organise des événements, 180 événements. Une association qui travaille sur la découverte, sur le rêve et aussi sur les étoiles, sur les galaxies, sur l'univers qui nous entoure. On est avec Jean-Jacques Curé, vous êtes le président de cette association. Bonjour à vous.
2: Bonjour.
1: Merci d'être avec nous. Alors, on ne savait pas quoi faire ce mercredi. Soir, enfin, il y a beaucoup de choses, mais à Anduze, en plus, il y a le marché, hein, tous les mercredis soirs, donc ça. Et en plus, à la gare, il se passe quelque chose, vous avez un événement, on va en dire quelques mots, parce qu'on a déjà plus intervalle. Là, avant de parler de cet événement, qui vaut déjà plus intervalle, là, avant de parler de cet événement, qui vaut quand même le détour, et tous vos événements sont quand même très intéressants.

0: toutes les formations, stages, également découvertes qui peuvent se produire au sein de l'école d'astronomie d'Alès, du planétarium, de l'observatoire.
1: Alors, il y a beaucoup d'activités hein, avec votre association. Hein. Alors, on va parler bien sûr d'un été sous les étoiles, ça c'est sûr parce que c'est l'actualité, mais il y a de la recherche aussi, 5 pôles de recherche.
0: Nous faisons de la recherche participative, exactement. Donc, nous nous inscrivons dans le cadre de programmes nationaux ou internationaux. Pour ce qui nous concerne, on a choisi des programmes nationaux qui sont pilotés soit par l'Observatoire de Paris, soit par le Muséum National d'Histoire Naturelle.
1: C'est pas rien.
0: Pour l'Observatoire de Paris, nous travaillons sur les exoplanètes, sur l'activité du Soleil et sur les astéroïdes. Et puis, au Muséum National d'Histoire Naturelle, nous travaillons sur les météorites et sur l'influence de la pollution lumineuse sur la biodiversité nocturne dans le cadre du programme Insectes et Ciel étoilé.
1: Alors je le disais en introduction, Jean-Jacques, 180 événements, c'est-à-dire chaque fois où vous mettez un bénévole à disponibilité, où vous rendez un bénévole disponible pour le public, c'est beaucoup, 180, ça fait un tous les deux jours, c'est énorme.
0: C'est absolument énorme, sachant que les événements, c'est souvent au minimum deux bénévoles, hein, et puis parfois, lorsque c'est des observations grand public, on est à 10, 12, 15.
1: Alors vous étiez, il y a quelques jours de cela, je crois, pas très loin, hein, vous étiez à Saint-Sébastien-des-Grefeuilles.
0: Exactement, c'était hier soir.
1: Hier soir. Alors vous, le problème, c'est que pour une observation, pour une animation, il faut quand même que le ciel soit clair. Alors ces derniers temps, ça a bien marché, mais pas tout le temps.
0: Exactement, et puis malgré le ciel qu'on considère comme bleu, eh bien parfois il est chargé d'humidité et l'observation n'est pas aussi simple, aussi facile, et le rendu n'est pas forcément à la hauteur de ce qu'on peut attendre.
1: Et en même temps, la luminosité. Alors c'est ça, c'est quand on est dans une ville, il y a une sacrée différence. Vous étiez à Saint-Sébastien-des-Grefeuilles, là on est déjà on n'observe pas du tout le ciel.
0: Bien sûr, la pollution lumineuse, c'est un facteur essentiel dont il faut tenir compte, bien sûr. Typiquement, nous avons réalisé également une mission à Anduze, hein, récemment, le 9 juillet, en pleine ville. Et grâce aux mesures qui ont été prises par la municipalité,
1: c'est bien.
0: Extinction des lumières, interdiction, barrage des routes de façon à ce que les phares de voitures ne viennent pas perturber l'observation. Voilà, donc il y a eu beaucoup de travail de préparation.
1: Et ça, c'est chouette, c'est incroyable.
0: Ça s'est bien passé. Donc, on a fait une observation au centre d'Anduze.
1: D'accord, dans le parc d'Anduze.
0: Au stade. Niveau de du pont submersible.
1: Oh, ouais, voilà. Bien, ça veut dire que les municipalités, les communes sont intéressées aussi par vos animations et agissent.
0: Exactement.
1: C'est chouette.
0: Exactement.
1: Ouais, surtout en période estivale, pas facile hein, que vous aviez un 9 juillet, j'imagine. Donc là, ce 22 juillet, alors on parle un tout petit peu de ce train des étoiles, parce que vous êtes aussi là où il se passe des choses. Hein. Vous serez avec, par exemple, à Vézénobre, où il y a aussi la fête de la figue pendant la période. Et là, le train des Cévennes, c'est quand même un point touristique. Bon, Bouzeret, train des Cévennes, musée du désert, etc. C'est un peu ce coin-là, Saint-Jean-du-Gard. Qu'est-ce qui se passe?
0: Eh bien donc, le train a chargé ses passagers intéressés par le sujet à Anduze, les déposer à Corbès. Et puis donc, dans le jardin clos qui est magique, eh bien nous aurons installé les lunettes. Et donc, nous proposerons une soirée d'observation. Et lorsque les observations seront terminées, tout le monde rembarquera dans le train et repartira sur Anduze.
1: Alors, ce que vous faites assez systématiquement, c'est qu'il y a un rapport avec d'autres structures ou des artistes. Et là, on va entendre de la musique quand même.
0: Typiquement, effectivement, à Anduze, il y aura une harpiste qui viendra.
1: Harpiste sous les étoiles, Jean-Jacques, voilà. C'est juste magnifique.
0: C'est magique, effectivement, d'observer avec une belle musique de fond. C'est magique.
1: C'est pas complet encore. Vous le savez ou pas encore?
0: Je ne connais pas les...
1: En tout cas, il faut s'y intéresser parce que ça vaut vraiment le détour. Et là, on raconte, il y a une histoire, il y a de la narration, on parle des étoiles, on observe, on va faire quoi?
0: On va présenter le ciel, bien sûr, hein, les constellations. Et puis ensuite, on essaiera de, dans la mesure du possible, si la météo et les conditions d'observation sont optimales, eh bien, on essaiera de pointer sur des objets très différents, bien sûr des étoiles, mais des planètes s'il y en a, mais également des nébuleuses, des galaxies, des amas, enfin voilà, des objets qui sont très typés, hein, et qui permettent de voir un peu l'éventail de ce que nous offre l'univers en termes d'organisation d'objets.
1: Alors, il y a les objets, il y a l'organisation, comme vous le dites, il y a la technique aussi avec le matériel utilisé, puis il y a la poésie, parce qu'on aime tous regarder le ciel, Jean-Jacques, c'est vrai. Donc cette poésie, elle reste là, dans le cœur de tous et toutes, c'est important, c'est à chaque fois, mais on n'a pas des gens qui sont capables de nous expliquer. Hein. Moi, quand je suis dehors, que je regarde les étoiles, je suis incapable, alors maintenant, il y a des logiciels, mais c'est quand même bien quand on a quelqu'un qui est passionné par le sujet.
0: Bien sûr, qui est passionné et qui peut s'adapter à la météo. C'est-à-dire que si vous avez un coin du ciel qui est barré par un nuage, ben, vous ne pouvez pas l'observer. Donc, il va vous expliquer le reste. Et pas,
1: si vous avez tout préparé sur ce coin-là, ce n'est pas bon.
0: Ce n'est pas bon, voilà. Donc, il faut être, il faut être passionné, bien sûr, pour bien expliquer. Je pense que notre association, il y a énormément de passionnés, qui sont prêts, qui consacrent énormément de temps à partager.
1: Et pourquoi on est passionné justement ? Parce qu'on est tous intéressés, ça c'est clair. Mais comment on entre comme vous, hein, parce que c'était pas votre métier de base. Et aujourd'hui, vous avez fait des formations universitaires, vous êtes spécialisé dans ce domaine et vous êtes un vrai passionné. Qu'est-ce qui fait la différence ? Qu'est-ce qui attire ?
0: Eh bien, je ne sais pas pourquoi est-ce qu'on peut, pourquoi est-ce qu'on est passionné par tel ou tel sujet. Pour ma part, c'est la magie, c'est la l'infini, quoi. C'est l'infini. Et comme je suis un peu, j'aime bien la science. J'aime bien comprendre cet infini. Et j'avoue que je l'ai pas compris encore. Hein. Et cette quête. Finalement, cette quête guide un peu ma passion.
1: Il faut dire que aussi, et toute l'histoire de l'humanité qui veut aller dans les étoiles quelque part ou qui l'observe, ce ne sont que des technologies incroyables, l'astrophysique, enfin, toutes ces matières qui se sont développées et qui permettent ensuite des applications sur la Terre.
0: Exactement. Donc, pour faire la différence entre l'astronomie et l'astrophysique, l'astronomie, c'est un peu le mouvement. C'est les mouvements, c'est la technique du mouvement, si vous voulez, c'est la compréhension du mouvement. Alors que l'astrophysique, c'est la physique des astres. Voilà, et donc, on peut être un astronome, mais nous, on est plutôt astrophysicien. Hein, parce que le mouvement de l'univers, c'est extrêmement compliqué. Donc, on n'est pas vraiment...
1: Mais c'est vrai que c'est quand même incroyable d'arriver à mettre des objets aussi loin et d'avoir ces technologies, ces compétences, ces capacités mathématiques même de calcul et autres. C'est phénoménal.
0: Voilà, au sein de l'association, si vous voulez, pour faire les programmes de recherche participative que j'ai évoqués tout à l'heure, eh bien, on s'auto-forme. Certains vont prendre des cours à droite ou à gauche. Et puis, quand il acquiert quelques compétences, eh bien, il les diffuse aux autres de façon à ce que tout le monde grimpe, avance de manière collégiale, ce qui permet en compétences et en capacité de travail.
1: En tout cas, c'est pour demain, ce mercredi, on sera le 22 juillet, donc c'est à partir de 21h30 à la gare d'Anduze, donc ça on peut pas se tromper, le temps d'un soir, ce train à vapeur des Cévennes qui vous emmènera au cœur d'un écrin de nature, donc à Corbès, vous l'avez dit, alors on est en plein milieu, on s'arrête au milieu, et puis observation des étoiles, et alors juste Roxane Martin de Zaspline Productions qui laissera résonner sa harpe, ça c'est pour le côté culturel. On vous retrouvera parce qu'il y a plein d'événements tout au long de l'été. Il y aura le 30 juillet, j'en donne deux, le 30 juillet à Vézénobre, la visite nocturne de la cité médiévale, en plus là-haut, alors là, pour observer, c'est magnifique, à Vézénobre. Et puis à Saint-Christol-les-Alais, ce sera au stade le 1er août, ce sera la soirée Nuit des Étoiles. Alors, la Nuit des Étoiles, c'est en général, moi dans ma tête, comme ça, sur le 13 et le 15 août, non, à peu près ? Vous, ce sera, il y a une date précise, vous, c'est le 14 août, mais c'est à peu près ces eaux-là ?
0: Alors, les dates sont définies par l'Association française d'astronomie, qui organise l'événement, en fait, et c'est sous son sceau que nous intervenons. Et les dates, alors, après chacun.
1: Mais la période où vraiment les étoiles.
0: C'est début août.
1: Ça commence, on peut commencer à ouvrir.
0: On peut commencer,
1: les yeux.
0: Oui. C'est aussi fonction de la Lune, évidemment, parce que, vous voyez bien, on parle de pollution lumineuse, mais quand il y a la Lune et qu'elle est pleine. les étoiles, on les voit moins bien. Donc on essaye de faire les nuits des étoiles quand la Lune n'est pas là.
1: En tout cas, on sera aussi avec vous pour une série d'émissions dans quelques temps, parce que c'est vrai que ce sont des sujets qui sont particulièrement intéressants et inépuisables, comme le ciel
0: totalement
1: qui nous entoure ou l'univers. Merci Jean-Jacques Curé. Je rappelle que vous êtes le président de l'étoile Cévenole à la découverte de l'univers. Et donc pour demain, ce sera à Anduze, dans le petit train d'Anduze. Vous y serez ?
0: Bien sûr,
1: Vous êtes partout.
0: C'est un événement important, même majeur, hein, je dirais, pour l'association. Elle n'a pas le droit à l'échec.
1: Il y a un petit fascicule pour toute la programmation. Et puis là, pour cet événement, en tout cas, il faut appeler le train Cévenol ou la gare, aller à la gare tout simplement, d'Anduze. Merci Jean-Jacques. À bientôt.
0: Merci à vous.

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Bonjour à tous les amateurs de jazz. Pour écouter aujourd'hui le plus connu des guitaristes manouches actuels, Biréli Lagrène. Né à Soufflenheim en 1946, il reçoit ses premières leçons à 5 ans et à 7 improvise déjà dans le style de Django Reinhardt. À 14 ans, il enregistre son premier disque et se pose comme le successeur du maître. Nous l'écoutons ici, accompagné par André Ceccarelli à la batterie et Nils Henning Ørsted Petersen à la basse. Smile.

Cette soudaine célébrité propulse Biréli Lagrène en 1980 dans le tourbillon des festivals et des tournées avec, entre autres, John McLaughlin, Paco de Lucia et Aldi Meola. En 1984, il joue un hommage à Django avec Larry Coryell et poursuit avec Benny Carter, Benny Goodman, Stéphane Grappelli, Jaco Pastorius ou Pat Metheny, ce qui montre son extraordinaire faculté de s'adapter aux styles opposés de ses musiciens. Maintenant, Saint-Jean.

D'autres enregistrements nous proposent la collaboration de Biréli Lagrène avec des musiciens là encore totalement différents. En 1990, soliste du big band de Laurent Cuny, il joue avec Coriel, Bobby Crenat, Charlie Haden, Michel Petrucciani, Didier Lockwood, Marcus Miller. Un titre du Gypsy Project est une de ses compositions. Maintenant, Place du Tertre.

Ce Gypsy Project a occupé quelques années du début 2000. Il a ainsi fait découvrir ou redécouvrir le guitariste Ono Winterstein, le violoniste Florin Niculescu, le saxophoniste Frank Wolf, le bassiste Diego Humbert et un autre tout jeune guitariste qui se lancera ensuite dans une carrière de chanteur, Thomas Dutronc, fils de Jacques et de Françoise Hardy. Toujours 2004, deux titres, Cherokee et Jadis.

à ses débuts, Birelli Lagraine suit la voie tracée par Django. Sa virtuosité et son lyrisme lui permettent de s'affranchir du modèle quand il le souhaite et d'utiliser tous les types de guitares. Guitare synthé, guitare électrique avec de multiples pédales d'effet, mais aussi la bonne vieille guitare acoustique. Nous terminerons avec Incertitude.

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1: Dans la commune de Saint-Privat de Chanclour, Cabillac-sur-Terre, bonjour les humains, c'est un festival de jour, 31 juillet, 1er août. Organisé par Geoffroy. Geoffroy, bonjour, vous êtes avec
2: bonjour.
1: Nous. On vous connaît bien parce que vous étiez aussi l'initiateur pour ce festival aussi de chansons de parole.
2: Chansons de parole, Barjac. Qu'on a tenu pendant 20 ans.
1: Vous avez fait venir des dizaines et des centaines d'interprètes, compositeurs.
2: Des tas de gens formidables.
1: Artistes formidables.
2: Oui.
1: Et surtout qu'on découvrait, qu'on ne connaît pas toujours. Parce que c'est un monde de talents, mais qui n'est pas toujours en première place dans les parades, comme on disait. Maintenant, on change un peu de registre. Bonjour les humains. Donc, c'est le 31 juillet et le 1er août. Alors, le 31 juillet, c'est un concert, votre concert, à 21h. On va en parler tout de suite. Mm-hmm. Parce que Le Monde est si vaste, c'est le titre de l'album aussi que j'ai entre les mains. Alors, il n'y aura pas que l'album.
2: Non.
1: Mais il y aura beaucoup de l'album.
2: Oui. Oui.
1: Et ça, c'est un album qui vous tenait à cœur. Je vous avais rencontré l'année dernière, vous étiez tout feu, tout flamme.
2: Oui, c'est un cadeau qui m'a été fait merveilleux, qui m'a été offert. Un homme splendide, un jour que j'ai rencontré, m'a dit, et aimant mes chansons, il m'a dit, ben, si je te paie un album, je prends tout en charge. Et donc, c'est un mécène qui a lancé tout ça, et donc, j'en ai profité pour retrouver des amis musiciens, chanteurs. J'ai demandé à Gilles Vigneault, j'ai demandé à Richard Desjardins, j'ai demandé à Fred Pellerin et à plusieurs Michel Rivard, qui m'ont lancé vers leurs arrangeurs, leurs musiciens. Et j'ai travaillé avec toute cette bande formidable. Je voulais vraiment que ce soit fait au Québec, avec des Québécois.
1: Ça compte tant que ça, parce que moi, de loin comme ça, je me dis ce qui est important, c'est d'écrire, c'est peut-être musicalement un peu, mais c'est surtout d'écrire, trouver les textes. Vous comptez beaucoup sur cette finalisation, en fait, du projet.
2: Mais là, comme c'était un projet un peu particulier, j'en ai profité pour mettre un certain nombre de chansons qui existaient déjà. Et même de très anciennes, comme Le Manque d'amour, par exemple, que j'ai écrite en 75, et qui était complètement revisitée, réarrangée par Jeannot Bournival. Et c'est une écriture nouvelle qui donne à la chanson un paysage particulier et qui nous l'a fait réécouter avec une autre profondeur.
1: On l'écoute.
2: On peut l'écouter.
1: Allez, on l'écoute.
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1: Le manque d'amour, donc, titre de cet album, Le monde est si vaste, alors qu'un extrait, parce qu'on est à plus de 5 minutes, et on s'est dit, ça fait déjà la moitié de l'émission, donc on va essayer d'en mettre juste un extrait, on en mettra aussi d'autres, bien sûr, puis il faut venir vous voir, hein. Ce sera donc, je
2: bien,
1: le rappelle,
2: bien sûr.
1: Le 31 juillet, alors c'est chez vous ?
2: C'est chez moi.
1: Enfin, c'est, juste en dessous, c'est sur votre terrain ?
2: C'est sur un petit champ, un petit pré qu'on a dans un coin du village, qui descend dans une belle combe, qui est rendue... un espace de paix.
1: Ah oui, parce que au milieu des collines, quoi.
2: Au milieu des collines, il y a juste un chemin qui le traverse et voilà, là, c'est un chemin de
1: Vous
2: terre.
1: Vous avez fait une petite terrasse, on peut boire un verre quand même.
2: On a fait un petit peu. Un petit kiosque, on peut boire un verre et puis on peut manger une petite assiette. On a toute une bande d'amis qui viennent pour préparer des victuailles. Mais bon, là, c'est important de réserver parce que on a besoin de savoir.
1: Bien sûr.
2: Voilà.
1: Alors, ce qui est bien, c'est qu'on rencontre Geoffroy, déjà l'artiste, ça c'est bien, avec une très très belle carrière. Et puis, on est dans un espace, enfin intime, c'est votre espace à vous. C'est d'un coup, on n'est plus juste. On n'est pas dans un concert, on va dans une salle. On est véritablement chez vous, vous êtes plus disponible. Enfin, il y a tout ça. Moi, je suis venu vous voir, c'est vrai que c'était sympa, quoi.
2: Mm-hmm. Mais oui, c'est vrai. C'est tout à fait particulier d'être chez soi, même si quand je commence, j'ai le trac comme chaque
1: pas possible.
2: Fois. mais voilà, bon, c'est un partage qu'on peut pas faire souvent parce que de fait, et on a pas mal d'invités, de participants qui viennent déjà, qui sont déjà venus plusieurs fois et qui reviennent parce qu'ils y tiennent.
1: Ah oui.
2: Et à retrouver. Et puis, je dis, c'est un endroit fabuleux. C'est un endroit magique. Et quand la nuit tombe, que les étoiles apparaissent, avec la chanson, avec la poésie.
1: Avec les pierres aussi, parce que le village, il est beau. Hein.
2: Oui. Avec les pierres, le village est beau. Il faut le traverser. Ouais. Il y a quelques bâches avec des textes qui nous permettent d'avancer dans les petites rues. Et puis, on arrive dans la nature.
1: Vous arrivez dans la nature. Alors, pour ce concert donc de Geoffroy, Le monde est si vaste, on va quand même parler de l'album.
2: Oui.
1: Et puis après, on parlera de la première partie, parce qu'il y a une inauguration d'un espace de Monique et Bernard Rayon, de gens que vous avez connus, Bernard Rayon. Le titre, Le monde est si vaste. Alors d'ailleurs, de l'autre côté, c'est marqué Le monde est si vaste, la terre est si belle.
2: Oui, c'est
1: ça. On rappelle une chanson, mais non. Non,
2: bah, c'est tiré de la chanson. La chanson s'appelle Tu as 10 ans, 15 ans, 20 ans et le monde est à toi.
1: C'est la première chanson de votre album. Ouais.
2: Oui, c'est ça. Et le refrain, c'est Le monde est si vaste, la terre est si belle. Il te faudra l'aimer, bien sûr, universel. Enfin, voilà. Et c'est un message que j'ai envie de lancer aux jeunes. Moi, j'ai fait mon parcours et je pense que tout est entre les mains de la jeunesse aujourd'hui. Donc, on leur laisse un cadeau qui n'est pas nécessairement un cadeau, cette terre qu'on a abîmée, qu'on continue à abîmer. Et donc, c'est un peu de ça que je parle et j'espère que cette jeunesse va se relever nous, on a fait notre chemin. Mais voilà, il y a une grande, grande responsabilité que l'on porte en laissant cela à ces jeunes.
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0: Tu as 10 ans, 15 ans, 20 ans et le monde est à toi. C'est ce que nous venons d'entendre. Un extrait de cet album, Le monde est si vaste. Alors, qu'est-ce qu'il y avait comme nouvelle composition sur cet album que vous avez réalisé, Geoffroy ?
1: Il y a aussi une chanson qui s'appelle Merci Québec, où je raconte un petit peu mes...
0: Ce que vous devez à cette région.
1: Voilà, et puis où je fais un petit tour de, à travers les saisons de ce pays qui a une saison incroyablement longue, qui est l'hiver, et qui est étonnante, parce qu'à la fois il fait froid, mais le froid est sec, c'est pas comme chez nous, le froid est sec, et souvent le ciel est d'un grand bleu, le soleil est là, même s'il y a moins 20 degrés.
0: Il y a une luminosité.
1: Il y a une luminosité, voilà, un pays qui se réveille finalement en avril et qui va repartir vers le repos en octobre. Donc c'est Gilles Vigneault qui disait « Ah, l'été cette année, c'était un vendredi ».
0: C'est ça. Alors, pour ce concert, donc, il faut réserver tout simplement pour savoir où vous allez, comme vous le disiez, Geoffroy, tout à l'heure, parce que vous êtes une petite équipe aussi à organiser tout ça. 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Alors, on peut avoir un concert, on peut avoir un forfait pour deux soirs, on peut prendre une petite assiette pour 10 euros, donc rien du tout, on va se régaler. C'est au Théâtre de Verdure. Et puis, je parlais de la première partie, on va terminer avec cela, si vous le voulez bien. C'est l'inauguration d'un espace, l'espace Aillon.
1: Oui.
0: Un mot sur ce rapport que vous avez avec Aillon.
1: Alors là, Bernard Aillon, je l'ai rencontré pour la première fois en 72, en Belgique, quand on était dans la ferme où j'habitais, on faisait déjà des festivités. Et il était venu chanter avec un groupe qui s'appelait le groupe Crèche. Et puis il est reparti de là en emmenant d'ailleurs une jeune chanteuse dans sa maison de disques qui s'appelait Angélique Ionatos, que vous connaissez,
0: bien sûr,
1: qui n'est plus là non plus, mais qui est une chanteuse grecque qui a fait des choses extraordinaires,
0: une voix exceptionnelle.
1: Oui, elle chantait chez nous là, en 72, et elle commençait avec son frère. Elle est partie avec Bernard Aillon et l'équipe là. Ils ont été enregistrés leur premier album à Paris. Mais voilà, et Bernard, ben je l'ai revu plusieurs fois, on a fait des spectacles ensemble. Plus tard, je l'ai invité à Chanson de Parole ici
0: à Barjac. Ouais.
1: À Barjac, et puis il nous a quittés, et Monique, son épouse, ne nous a jamais quittés. Elle, chaque fois qu'on refaisait un festival, qu'on refaisait quelque chose de particulier, Monique était avec nous. Et ici, dans notre petit village de Cabiac, deux personnes qui ont arrangé une maison, une vieille grange, sont devenues aussi amies avec Monique et Bernard. Et c'est Coralie qui a souhaité que cette grange devienne un lieu qui puisse accueillir du public pour des petits concerts, conférences, pour du cinéma, des choses comme ça. Maintenant, le lieu est prêt, il est à accueillir. Et donc, c'est elle qui a proposé qu'on inaugure le lieu et qu'on le baptise au nom de Monique et Bernard Aillon, ce qui nous fait grand plaisir. Donc, ce sera le 31 juillet à 18h où vous êtes invité à venir découvrir ça et à partager un verre d'amitié.
0: Alors, on rappelle aussi, mais on l'aura dans quelques jours, Liévo l'Alcasien, que vous l'invitez le lendemain, donc le 1er août.
1: Oui.
0: Avec Antoine Fetet pour des chansons de Léonard Cohen, qui nous a quittés il y a combien de temps, Léonard Cohen? 4-5 ans?
1: Oui.
0: À peine?
1: Oui. À peine, oui, 4 ans.
0: Qu'on aimait beaucoup pour son tempérament, ses chansons, sa voix aussi assez exceptionnelle. Liévo l'Alcasien, l'intime concert, très très beau concert, hein, évidemment. Donc voilà, il se passe des choses à Cabillac-sur-Terre, à Saint-Privat-de-Champclos. Et puis vous le disiez, cette salle, bah, c'est bien, ça veut dire que ce festival fait bouger les choses, ces rencontres artistiques, ça donne de la vie, ça fait rentrer du monde dans un un cadre qui est magnifique, mais pas si connu que ça quand même. Hein. Faut quand même y aller un peu exprès. Moi, j'y suis allé.
1: C'est un peu en dehors, en dehors des chemins battus. Oui.
0: Oui, mais justement, c'est vrai que ça permet aussi de faire vivre autrement ces villages et différemment, évidemment, avec beaucoup de personnes aussi qui sont là en villégiature. Donc, ça permet aussi d'avoir une activité. Geoffroy, sinon vous allez bien ?
1: Très bien, très bien.
0: Alors bonjour les humains, on se retrouve donc à ce festival. J'ai donné les coordonnées, de toute façon il y a un site internet. Le site c'est quoi ? Ça s'appelle comment ? Le site internet pour réserver tout
1: en
0: ça ?
1: En fait c'est sur mon site,
0: sur votre site
1: www.geoffroy.com. Mais attention, Geoffroy, ça s'écrit de manière très simple.
0: J-O-F-R-O-I.
1: Voilà.
0: Ah bah voilà. À bientôt.
1: Oui, merci.
0: Allez, on écoute un dernier titre. Allez, on écoute quoi ? Bah, quand même, on va pas partir comme ça. Demande après.
1: Écoutez la.
0: Ah non, vous choisissez.
1: La poésie.
0: La poésie. Alors, c'est le cinquième morceau sur cet album, donc, qui en compte 12.
1: Album, il faut le dire, le 31 juillet, il sortira en vinyle à l'occasion du concert.
0: Mais ça, vous savez que c'est une bonne idée.
1: Ben, j'espère.
0: Ben oui, parce que l'objet, moi, je le vois, les disques vinyles, je les écoute tout le temps, les autres beaucoup moins. À bientôt, Geoffroy.
1: À bientôt, merci. Elle...

0: chaque jour.
1: On est navré, déçu, désorienté devant le mal qui ravage le monde. On est atteint dans sa confiance, dans sa foi. Et bientôt, on se demande, où donc est Dieu ? Eh bien, changeons résolument de point de vue. Admettons une fois pour toutes que de Dieu il n'y en a pas, que le monde est un non-sens, que la vie est idiote et sans but, et donc qu'il est plus que normal que les gros qui le peuvent y mangent les petits. La guerre, normale, la haine, normale. Fini, quoi, de s'étonner du mal. Alors, nous commencerons à nous étonner du bien. Car si le mal dans le bien est étonnant, plus étonnant encore est le bien dans le mal. Voici un amour, voici un dévouement, un acte de justice, une attitude généreuse. Voici quelqu'un qui donne, qui pardonne, qui fait la paix. Incroyable ! Les pierres peuvent-elles se changer en pain ? Alors, comme à travers les brouillards d'automne, on salue l'apparition du soleil, nous saluerons à travers les brouillards du mal, le glorieux mystère du bien.

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0: Nous voici aujourd'hui à Saint-Germain-de-Calbert, en Cévennes. Et nous allons découvrir un hameau, le Vernet, dans lequel une association, Louvalate, a travaillé depuis des années à restaurer ce hameau selon les techniques anciennes de la pierre sèche et de la lauze. Nous allons suivre Marc Dombre, qui est un petit peu la cheville ouvrière de ce projet et qui va nous expliquer comment ce hameau a été rénové. Et nous sommes là pour une occasion, c'est les 50 ans de cette association Louvalate. Alors voilà, on va aller suivre et on va découvrir un petit peu ces techniques ancestrales qui font la fierté et la typicité des Cévennes.
1: C'était un village qui avait été construit pour les terres qui est en dessous, qui sont importantes et profondes. Mais par contre, il n'y avait pas de source. Et donc chaque maison avait sa citerne. Et cette citerne que vous voyez là est la citerne de ce groupe de maisons. Donc la base est bâtie en quartz, liée à un mortier de chaux. Et puis au-dessus, il y a une voûte en schiste et un toit en schiste, en losse de schiste. Et il y a des rigoles taillées dans le rocher pour alimenter la citerne.
0: Donc elle alimentait combien de feux, cette citerne?
1: Juste cette maison-là.
0: Ah, juste une.
1: Chaque maison avait sa citerne.
0: Chaque maison a sa citerne.
2: Je peux poser une question?
1: Oui.
2: Pour que l'eau ne croupisse pas quand elle stagne dans la citerne, il y avait des moyens de... Non? Ou il n'y avait pas de risque qu'elle croupisse parce qu'il y a un peu de lumière, il y a une fenêtre, donc les mousses, elles se développent tout de suite dans l'eau qui stagne.
1: La fenêtre, là, elle est ouverte, mais normalement, c'est toujours fermé.
2: Ah oui, donc il n'y avait pas de...
1: Non.
2: D'accord. Non.
1: Ils étaient habitués d'ailleurs à boire cette eau. Hein. Ouais, sinon, d'accord. Ils allaient la puiser plus bas. Il y a des sources un peu plus bas.
2: Ouais,
1: peut-être que l'eau pour boire, ils la prenaient plus à une source qui est plus bas que là.
2: Ouais,
1: c'est
2: d'accord.
1: Fort possible. Et puis là, ils s'en servaient pour la vaisselle, la cuisine, les bêtes, enfin. Et donc là, on les aperçoit. Hein, il y a deux rigoles qui sont taillées dans le rocher et qui alimentent la citerne des deux côtés.
0: Et du coup, elle est pleine là en ce moment.
1: Oui. Oui, oui.
3: Et la pierre du toit, c'est la même que la pierre des murs?
1: Oui, c'est de la lauze.
3: Alors, elle est taillée différemment
1: Oui, évidemment, les pierres qui servaient pour faire les murs, c'était des pierres un peu tout calibre, alors qu'une lauze... Tu as besoin de trouver une certaine planéité. Même si elle est un peu épaisse, il faut quand même qu'elle ait une certaine régularité pour pouvoir être taillée et assemblée comme il faut.
0: Là, la maison derrière, c'est pas de la pierre sèche, ça?
1: Si.
0: Ah, c'en est une en pierre sèche.
1: Ouais, c'était c'est une partie de bâtiment qui était en pierre sèche, complètement. Et celle-là aussi. Ça, c'était une clède.
0: Ah ouais.
1: Et ça, c'était une grange.
0: C'est incroyable, hein, ça a tenu le coup, quoi. Combien de temps elle...
1: Alors, le hameau, il date du Moyen-Âge. Alors après, qu'est-ce qui a été construit, à quel moment, je ne saurais pas le dire. Et il n'y a personne qui est vraiment de certitude sur quelle était la première maison, quoi.
0: En tout cas, les dragons, ils n'ont pas réussi à les faire brûler, celle-là.
1: Ah si. Tout ça, ça a cramé.
0: Ah, ça a cramé.
1: Ah oui, non, il faut se dire que au moment de la guerre des Camisards, il y a eu ordre du grand brûlement des Cévennes et toutes les maisons ont brûlé. Tous les maisons, les édifices religieux, tout ça, ça a cramé.
0: Mais elles ont tenu le coup quand même, alors?
1: Alors, les murs ont tenu le coup, mais quand on fait des travaux dans ces maisons, on retrouve à l'intérieur, notamment quand on défait des enduits, on retrouve cet aspect rougeâtre que prend le schiste quand il est soumis au feu, quoi. Et ça, on le retrouve dans plein d'endroits. Alors après, il y a des maisons qu'ils ont dû arranger, qu'ils ont dû recréer, enfin. Mais il faut se dire qu'il n'y avait plus une toiture. Dans un hameau comme ici, il n'y avait plus une toiture au moment des guerres de religion.
4: Elles ont quel âge, les maisons ?
1: Eh bien, il y en a qui datent du Moyen-Âge. Tu sais quand c'est le Moyen-Âge ?
4: Oui.
1: Alors, ça veut dire qu'il y en a qui peuvent avoir combien d'années ?
0: Le Moyen-Âge ? C'était il y a au moins 400 ans, non ?
5: Moi, je dirais 1500, non ?
1: Ouais. Ben, pas 1500, non, peut-être ?
5: Parce que la fin de l'Antiquité, je crois que c'était il y a 2000 ans, je crois.
0: Ouais.
5: Donc, je dirais plutôt 1500,
1: moi. Non, moi, je pense que, tu vois, c'est vers l'an 1000, mettons, qu'il y a pu y avoir les premières implantations, ouais, tu vois. Donc, il y a quand même 1000 ans et quelques. Mais le plus grand développement qu'il y a pu y avoir, c'était au 19e, quand il y avait surpopulation dans les campagnes, et donc avant la période industrielle. Et donc là, il a pu se construire plusieurs bâtiments. On voit qu'il y a des bâtiments qui sont plus récents. On voit aussi sur certains bâtiments les rehausses qui ont été faites au moment du grand boom du verre à soie pour créer des magnaneries et des élevages de verre à soie.
0: Mmh. Oui, parce qu'il fallait 2 étages au moins pour le verre à soie.
1: Oui, à peu près, oui. Ouais. Donc ça, on le retrouve à plusieurs endroits.
0: Vous êtes en vacances ?
6: On est du coin, on va dire. On est des vacanciers quotidiens.
0: Ah oui, d'accord.
6: On a des maisons sur Saint-Germain de famille. Donc voilà.
0: Ah voilà. Et vous venez visiter le petit hameau, vous l'aviez déjà vu, ce hameau ?
6: Oui, on y passe. Hein.
0: Ouais.
2: Oui, on est venu se promener souvent là, mais on ne connaissait pas tout ça. Donc oui, okay. Moi j'apprends le système des citernes avec l'eau qui ruisselle sur les rochers pour les alimenter.
0: Ouais. Il y a même les enfants qui sont là. C'est bien. Ça t'intéresse, toi ? La vie des anciens Sevenol ?
5: Oui.
0: Ouais. Tu viens d'où, toi ? C'est quoi tes origines ?
5: Ben, on vient de Nîmes.
0: Ah, d'accord.
2: On a une maison de vacances
0: Donc un ancêtre Sevenol, alors.
2: Alors, réfugié espagnol, mais...
0: Ah, oui.
2: Terre d'accueil à Saint-Germain. Oui, voilà, ben, mes grands-parents voilà, qui ont construit la maison.
1: Là, on est sur le sentier qui mène de Saint-Germain-de-Calberte à... de Vernay à Saint-Germain-de-Calberte. Et donc, on est dans la partie haute du site qu'on a restauré. Mmh. Et ça, c'est le dernier mur qu'on avait restauré, celui sur lequel on est là. Voilà. Et...
0: Ça veut dire qu'on n'avait plus accès à Vernay, si c'est le mur qui soutient le chemin.
1: Non, il n'était pas complètement éboulé. On passait quand même.
0: Ah oui, d'accord.
1: Ouais, ouais. Et donc... on a fini ça en 2009, comme je disais, et en 2014, il se trouve qu'on a acheté ce terrain qui était à vendre, et du coup, on s'est dit que c'était intéressant pour nous de mieux maîtriser l'eau qui descend de la montagne et de restaurer un ancien train 4 qui traverse ce terrain. Mmh. Et donc le fait d'acheter ce terrain nous permettait d'accéder à la maîtrise de l'eau de ruissellement. Et le premier travail qu'on a voulu faire, c'était reconstituer ce mur qui avait été éboulé. Et par contre, c'était un peu grand comme chantier pour nous, pour nos 2 semaines annuelles de chantier. Et donc on l'a fait faire par une entreprise. Et comme vous voyez sur la plaque, on a été aidé par la Fondation du patrimoine qui avait monté pour nous une souscription. Voilà. Et ce qui a permis d'aider à son financement.
0: Ce n'est pas les mêmes loses, hein.
1: Pas la même pierre, parce que l'entrepreneur donc, à qui on a donné le chantier utilise la pierre de Saint-Julien du Tournel. C'est dans la haute vallée du Lot.
0: Ouais.
1: Et on voit qu'elle n'a pas du tout le même faciès que la pierre de schiste d'ici. Quoi. Ouais. Voilà. Donc c'est vrai que... c'est une très très bonne pierre. Elle a une résistance et une densité qui sont assez fameuses. Par contre, elle tranche un peu au niveau du look. Quoi.
0: Ah ouais.
1: Voilà. Et du coup, comme l'artisan voulait faire comme ça, on a dit oui, évidemment. Mais c'est vrai que quand nous on fait nos propres chantiers pierres sèches, on prend la pierre ici, qui est donc beaucoup plus proche que celle-là qui traverse la moitié du département, quoi. Voilà. On en a coupé beaucoup, on a coupé beaucoup de chênes, beaucoup de frênes, mais on en a laissé pour l'ombrage quand même. Voilà, c'est tout. Autrement, c'est vrai que c'est pas l'arbre. Disons qu'il s'est implanté ici et il donne de l'ombrage et on peut. Voilà. Alors on a coupé ceux qui étaient trop près des murs, sauf un ou deux, parce que bon. Mais par exemple, on a tous les murs qu'on a refaits, c'était à cause de chênes qui poussaient en plein milieu. Par exemple, ce tronçon de mur là. Donc ça, c'est, j'aime bien le montrer, ça, parce que ça. Ça donne un peu une échelle. Hein, ça va de là jusque là.
0: Oui, 2-3 mètres.
1: Voilà. Et c'est trois filles pendant un chantier qui ont fait ça. Voilà.
0: Ah ben voilà.
1: Avec du matériau de récup. Ouais. Uniquement des pierres de récupération. Voilà. Donc c'est intéressant à voir ce qu'on peut faire en trois jours. Et des personnes non professionnelles. Hein, mais qui ont réaliser la chose très très bien. Il n'y a pas de coup de sabre, il y a pas de. C'est un croisement de pierres pas très grosses, mais elles ont pris bien en intérieur ce qu'il fallait. Elles ont fait une organisation interne aussi soignée que ce que vous voyez devant. Enfin, c'était
3: la pierre locale,
1: très bon.
3: Les deux.
1: Alors oui, par endroit, il devait traîner quelques déchets. Et celle-là, effectivement, tu as reconnu. Elle vient de Saint-Julien.
0: Voilà, l'œil de l'expert, là.
1: Il y a un œil.
0: Donc, on est en train de marcher dans le train 4. Ou c'était un chemin, ça ?
1: Eh bien, les deux à la fois.
0: Ah, les deux à la fois. Voilà.
1: Les deux à la fois.
0: Ça fait un peu. C'est une ambiance un peu. Bizarre, hein, étrange, on a l'impression de tous ces murs, ces petits chemins.
1: Oui. Et donc vous voyez beaucoup de murs qu'on a refait, celui-là, là-haut, au-dessus. Vous voyez.
0: Donc là il y avait aussi des maisons, hein, enfin des bâtiments.
1: C'est des bâtiments qui sont tous en ruine. Qu'on conserve parce qu'on se dit que peut-être un jour il y aura un projet pour ça, il y aura peut-être des jeunes un jour qui voudront se lancer dans une reconstruction de ces éléments, quoi. Donc on essaye de les garder au maximum sans démonter plus que ce que c'est. Alors ça, c'est un ancien four à pain.
0: Ah oui.
1: Dont l'entrée est abîmée. Mais la voûte elle-même est en bon état encore.
7: Donc ça veut dire que ça, tout ce qui est là, ça s'est écroulé, mais c'était évidemment pas comme ça, quoi. Enfin,
1: ah oui, oui.
7: C'était plan, c'est bizarre comme en passant.
1: Ouais. Et tu as même là, d'ici, on voit qu'il y avait un. Tu vois là-bas,
7: oui.
1: C'était un évier.
7: Ah voilà.
1: Il était taillé à même le rocher.
7: D'accord, j'ai la même chose dans la maison, et on se demandait, effectivement, à chaque fois on se demande. Et on a aussi une pierre avec un trou. Sous une fenêtre ?
1: Oui.
7: C'est quoi, ça,
1: c'était le potager.
7: La poubelle, quoi.
1: Non.
7: C'est quoi le potager ?
1: Ah non, ce qu'on appelait le potager, c'était donc une grande pierre creusée d'un trou carré ou rond, ça dépendait.
7: Ouais.
1: Dans ce trou carré, il y avait un socle en ferraille.
7: D'accord.
1: Avec une grille au fond. Et tu mettais là les braises et tu faisais cuire ta nourriture.
7: Ah ouais.
1: Tu faisais mijoter ton plat.
7: D'accord.
1: Voilà. C'est ce qu'on appelle un potager.
7: Ou...
1: Alors très souvent, il y avait une fenêtre au-dessus.
7: Pour y voir, quoi.
1: Ouais.
7: Voir ce qu'on faisait.
1: Oui. De même que au-dessus des éviers, là, tu vois, bon, il y a un vieil évier. Je suis étonné qu'il n'y ait pas de fenêtre parce que souvent, au-dessus de l'évier, tu avais un petit fenestron.
7: D'accord.
1: Et on voit la trace de. Il y avait plein de bâtiments. Là, on voit des encastrements de poutres. Ouais. Donc il y avait un petit bâtiment là qui venait comme ça.
0: Ah oui.
7: Et puis c'était sur la roche là.
1: Oui, oui, oui. Ah oui, là tout est construit sur le rocher.
0: Il fallait être motivé de venir s'installer et construire ici. Hein.
1: Et oui, c'est sûr. Hein. Puis c'était pas dans des conditions faciles, c'est loin de tout. Il n'y a pas d'eau, enfin voilà.
0: Hein?
1: C'est. Ouais. Et donc là, il y a une citerne. On peut les demander à voir là-dedans.
0: Qui fonctionne encore ?
1: Ah oui, oui, elle est pleine.
0: Ah oui, on entend. Elle est verrouillée parce que l'eau est précieuse.
1: Non, c'est dangereux pour les enfants. C'est surtout ça. Très bien. Hein.
2: Ah ouais, elle est profonde.
1: Alors elle est constituée de deux voûtes. Il y a une première voûte qui soutient le toit de la citerne et une deuxième voûte qui va très loin là-bas derrière et par où arrive l'eau. Voilà, la première voûte ici, la deuxième là. Et on l'a nettoyée il y a quelques années. Parce qu'il y avait quand même pas mal de limons, des trucs comme ça qui étaient arrivés dedans.
0: Ouais. Et combien de mètres ?
1: Et je crois qu'elle fait, si je me rappelle bien, elle fait 17 mètres cubes, un truc comme
0: ça. Ah, quand même ?
1: Oui.
0: Ah ouais.
1: Oui.
0: On dirait pas, là.
1: Oui. Alors, attends, il y a un coup pour le refaire. Pour le refermer, bien.
8: Attends,
1: tu veux regarder
8: le volume ? Le volume, c'est quoi ?
1: Je crois 17 cubes.
2: Ah ouais, 17.
7: C'est pire, l'eau, évidemment.
1: Ah oui, c'est important.
8: Il y a une belle réserve.
2: Ah oui. Les mousses, ça se développe tout de suite, la lumière.
9: Alors, là, Marc, par définition, c'est maçonné pour pas que ça fuit, non ?
1: Alors, je pense que, oui, il y avait un enduit.
9: Ouais, un enduit.
1: À l'intérieur, c'était enduit.
8: Et donc là, c'est plutôt pour les jardins ou les maisons ?
1: Je pense que ça servait pour les deux. Hein.
8: Oui, oui. Mais vous, aujourd'hui, vous...
2: Là, ils ne pouvaient pas boire ça, quand même. Avec la lumière, les mousses, ils l'offrent immédiatement.
1: Non, mais il n'y avait pas de lumière, parce que ça, c'était fermé.
2: Ah, ouais, c'était fermé.
1: Ah, c'était fermé. Oui, oui, oui.
2: Ouais, c'est la lumière qui fait des choses.
0: Bon, très bien, tiens.
1: Nous, on a fait un petit pourtournel bricolé, comme ça, mais...
0: T'as pas envie d'y goûter à l'eau de la citerne ?
2: Bien, hein.
0: On va choper la caguette.
1: Non, même pas.
0: Non. Hein.
1: Quand on y est habitué.
8: C'est vrai qu'il y a au moins 2 mètres de profondeur.
1: Ah oui, il y a plus de 2 mètres de profondeur.
8: Ouais, 2-3 mètres, ouais, je vois un peu le fond là-bas.
0: Et voilà, on referme pour les enfants. Merci à Marc Dombre et à tous les bénévoles de l'association qui nous présentaient ce petit coin des Cévennes entièrement restauré en lauze et en pierre sèche.

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3: Bonjour à toutes et à tous et bienvenue sur Radio Intervalle en ce début de semaine. Merci de rester fidèle à votre radio locale qui vous dit tout sur les actualités près de chez vous. Et aujourd'hui, nous allons retrouver dans quelques instants Audrey Mistral pour parler des animations estivales dans les sites touristiques d'Alès Agglomération. C'est avec Audrey Mistral et on parle aujourd'hui de la mine témoin et de la maison du mineur.
4: Cet été, en complément de nos traditionnelles visites guidées, on proposera alors non pas des visites des galeries, mais par contre des spectacles en plein air qui auront toujours un lien avec justement l'histoire minière Cévenole. Ces spectacles seront proposés les mercredis soirs jusqu'au 26 août. Donc on aura sur cette période 4 spectacles différents. On aura un spectacle le 19 août à 20h qui mêlera fil d'équilibre, violoncelle et chant. Ensuite, le 22 juillet et le 12 août à 21h30, on aura un conte aux étoiles qui fera justement le lien entre le monde souterrain, entre l'histoire de la mine et le ciel. Ensuite, le 29 juillet et le 5 août à 21h30, on aura le spectacle Jade qui associe humour, poésie et tissu aérien. Deux jeunes filles présenteront ce spectacle à travers différents personnages. On aura un petit peu de tout ce qui est acrobatie, le tout en plein air. Et le 26 août à 20h, on aura un spectacle qui lui mêlera théâtre, art du cirque et témoignages de mineurs. Là aussi, une nouveauté, un spectacle conçu spécialement pour la mine témoin pour cette saison 2026. Si jamais vous voulez profiter également de la fin de journée pour faire une visite des galeries, eh bien, ça sera le moment, donc c'est mercredi soir, puisque éventuellement, avant un spectacle, vous pourrez suivre une visite guidée traditionnelle des galeries, puisque habituellement, le site ferme à 19h, et là, selon, vous pourrez faire une visite jusqu'à 20h ou 21h30 en fonction des soirées. Également, on proposera cette année une nouveauté, ou du moins, on repropose une visite que nous proposions il y a de cela quelques temps, il y a plus de 10 ans, qui est une visite à la lampe de mine, donc qui permettent donc aux visiteurs de découvrir les galeries dans une ambiance authentique, puisque là, bon, les galeries sont plongées un peu plus dans l'obscurité qu'habituellement. Nous proposons une lampe aux participants. Ils sillonnent ainsi le parcours des galeries à la lueur de leur lampe de mine. C'est des petits groupes à peu près de 15, grand maximum 20 personnes. Puis on est dans une ambiance un petit peu plus intimiste et nos guides vous présentent l'évolution de l'histoire de ces lampes. Pour compléter ces visites à la lampe, le 31 juillet, il y aura un spectacle en plein air qui là aussi mêlera théâtre, art du cirque et témoignages. Et puis le 7 août, nous sommes associés avec l'étoile Cévenole pour proposer une soirée d'observation du ciel étoilé, donc suite à la visite à la lampe de mine, donc aux alentours des 22h, 22h30. Ces infos donc pour la mine témoin, toute cette programmation, vous pouvez la retrouver sur notre site internet, le www.mine-témoin.fr.
3: D'autres choses prévues également à la Grand Combe, à la Maison du Mineur.
4: Là, on proposera également en plein air deux types de spectacles qui, eux, seront proposés les mardis. 4 soirées seront proposées du 21 juillet au 4 août. On retrouvera le conte aux étoiles, suivi le 4 août d'une observation du ciel étoilé. Donc là, on fera également le lien, le pendant entre le monde souterrain et l'histoire ensuite du ciel, des étoiles, de l'astronomie. Et ensuite, les 28 juillet et 11 août à 20h, on retrouvera le spectacle Toile tissée qui associe de la danse aérienne, du fil d'équilibre et de la musique. Également, cette année, ce sont les 180 ans de la commune de la Grand Combe. Et donc, dans ce cadre-là, Nos guides vous accompagneront au cœur de la cité de la Grand-Combe. Deux balades urbaines seront organisées les 25 juillet et le 8 août à 9h30, donc au départ de la maison du mineur de la Grand-Combe. Et ainsi, vous découvrirez le patrimoine minier et l'histoire de cette ville qui est née et qui a vécu de la mine. Ensuite, on retrouvera notre programme d'ateliers enfants qui auront lieu donc les mercredis et vendredis matin à 10h30. En complément des 180 ans de la commune de la Grand-Combe, proposé par les archives départementales du Gard, l'exposition « Ma commune, mon histoire » sera visible du 3 juillet au 27 septembre avec des médiations proposées les 6, 13, 20 et 27 août à 14h30 à la maison du mineur. Cette programmation, vous pouvez la retrouver aussi sur notre site internet, le www.maison-du-mineur.com.
3: Merci à Audrey Mistral pour les sites touristiques d'Alès Agglomération. Le passé minier de la région d'Alès est largement mis à l'honneur. Mais pendant tout l'été, vous seront également proposés de nombreuses animations à la Maison de la Figue de Vézénobre ainsi qu'au Préhistorama de Rousson. On y revient très prochainement avec Audrey Mistral. Et en attendant, nous vous souhaitons à toutes et à tous une très bonne semaine à l'écoute de Radio Intervalle.
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l'esclavage. Mais nos esprits sont pris pour cible, qu'ont-ils fait de notre héritage? Compétition à outrance, amnésie généralisée, produit de consommation de masse.

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3: Amis auditeurs, bonjour. Des images qui nous aident à mieux comprendre notre quotidien, peut-être aussi à le modifier puisqu'il s'agit de devenir le prochain de l'autre. Dans le cadre de cette parabole du bon samaritain, Christophe Selmar, bonjour.
4: Bonjour Denis.
3: On pourrait encore, j'imagine, parler beaucoup sur cette parabole du bon samaritain qui vraiment touche au plus près le ministère de Jésus, mais il faut bien conclure et on va peut-être choisir de conclure avec cette émission.
4: Oui, cette parabole est très importante parce qu'elle est enseignée suite à la question d'un docteur de la loi qui véritablement a une préoccupation essentielle, celle qui devrait être la nôtre au quotidien, celle aussi qui devrait être celle de nos amis auditeurs, c'est que faut-il faire pour avoir la vie éternelle? Qui ne serait pas intéressé à avoir l'éternité?
3: Alors cette éternité, vous nous dites qu'est-ce qu'il faut faire pour la gagner, entre guillemets, et qu'est-ce que nous apprend cette parabole?
4: Alors un docteur de la loi, Jésus, le confronte à ce que dit la loi, et le docteur de la loi ne s'y trompe pas. Jésus lui dira « tu as bien répondu ». Qu'a-t-il répondu? En fait, il a enseigné un texte qui se trouve écrit par Moïse dans le livre du Deutéronome, à savoir, la loi, c'est finalement une triple dimension d'amour. Tu aimeras le Seigneur ton Dieu de tout ton cœur, de toute ton âme, de toute ta force, de toute ta pensée, et ton prochain comme toi-même. Alors, à partir de cette réponse à la question de Jésus, il va y avoir de la part de ce docteur de la loi une sorte de justification. Est-il possible que le prochain soit l'étranger, le païen, l'impur? Car voyez-vous, Dani, à l'époque du Christ, le peuple d'Israël s'était écarté du grand projet de Dieu. Leur mission était de faire connaître un Dieu d'amour à tous les peuples. Israël avait été appelé pour être la lumière des nations, faire connaître le Dieu unique à tout peuple, à toute langue, à toute tribu, à une mission universelle qui était la sienne.
3: Ils étaient en quelque sorte des témoins.
4: Ils étaient appelés à être des témoins de l'amour d'un Dieu unique, bon et tout-puissant. Malheureusement, suite à une punition qu'ils avaient reçue face à la trahison de leur mission, ils avaient été déportés en Babylonie car ils avaient fréquenté les païens, mais pour devenir comme eux et pour déshonorer Dieu en adorant les forces de la nature. Et ils vont être exilés en Babylonie. Et après 70 ans passés en exil en Babylonie pour leur rappeler le sens de leur mission, ils reviennent en Terre Sainte, en Palestine, et reconstruisent leur temple. Et ils vont commettre cette fois-ci une autre erreur. Avant l'exil, ils étaient tellement ouverts sur les païens qu'ils devinrent comme eux des adorateurs des forces de la nature. Mais quand ils vont revenir, ils vont se protéger de ce monde païen qui les avait acculturés et qui leur avait fait perdre leur identité. Et ils vont se barricader, ils vont s'isoler dans une conception nationaliste, élitiste, puisque le monde païen nous a fait perdre notre identité. Nous allons maintenant nous barricader, nous enfermer dans une sorte de ghetto nationaliste, élitiste. Et ils en étaient venus à concevoir tout étranger, toute personne qui n'était pas juive, comme indigne du salut, comme indigne de l'amour de Dieu. Et ils les considéraient donc comme des réprouvés, comme des personnes déchues de la grâce et de la présence de Dieu. Donc il est très, très important pour Jésus de raconter cette histoire où un homme méprisé parce que considéré comme impur, déchu de la grâce, un samaritain va finalement donner une leçon à un prêtre, à un lévite, donc des hommes qui officiaient dans ce qu'Israël avait de plus prestigieux, le temple, présence de Dieu parmi son peuple, pour leur dire, voilà, il ne s'agit pas d'avoir un temple, il s'agit de recevoir dans le temple de son cœur la présence de Dieu.
3: Donc remettre un peu les pendules à l'heure.

0: Il est question de justice, en effet, dans cette parabole, puisque le docteur de la loi a envie d'être dans le droit fil, d'être dans ce qu'il faut faire. Il est certainement très sincère dans sa démarche auprès de Jésus, même s'il y a un peu de piège quelque part. Et Jésus lui montre que juste n'est pas celui qu'on pense. Et là, comme je le disais à l'instant, il y a une sorte de remise à l'heure des croyances de l'époque et de mise aussi face à leur mission, parce que Jésus, lui, il est venu pour cette mission universelle et il veut se superposer à ce récit.
1: Alors, la grande leçon que doit dégager suite à ce que vous dites, Dani, c'est qu'il ne faut pas faire de bonnes œuvres, il ne faut pas pratiquer des rites pour devenir juste devant Dieu, mais auparavant, il faut être juste pour faire des heures de justice. C'est un peu paradoxal, l'enseignement qui est donné par le Christ. Je ne fais pas des œuvres de bonté pour devenir bon, mais d'abord je dois être bon pour produire des œuvres de bonté. Je m'explique. Jésus a ressuscité, a été pris pour le jardinier lorsque Marie-Madeleine l'a vu. D'ailleurs, cette image de Jésus jardinier, il y a toute l'image de l'Éden, de l'arbre. Et nous sommes appelés à devenir de bons arbres. Quelle est la condition pour que un arbre produise de bons fruits? C'est qu'il soit au départ bon. Ce n'est pas parce qu'un pommier sauvage va devenir de bonnes pommes qui va devenir un bon pommier. Et la condition préalable, c'est d'être juste, d'être bon pour accomplir des œuvres de justice et de bonté que Dieu agrée. Et là, le scribe, le docteur de la loi, le sacrificateur, le lévite, pensaient déjà qu'au travers de leur piété, de leur religiosité, de leur pratique cérémonielle dans le temple, qu'ils étaient approuvés parce que, étant justes, Dieu les reconnaissait comme justes. Jésus renverse complètement cette conception-là. Il va montrer que quelqu'un de méprisé par les Juifs, le Samaritain, celui-là est déjà bon. Et parce qu'il est bon, le fait d'avoir été ému de compassion,
0: c'est qu'il y a déjà un cœur tendre.
1: Il va pratiquer. Parce que l'homme est bon, il produit des œuvres de bonté. Alors l'Évangile, c'est cela. Parce que vous posiez tout à l'heure une question importante, comment cela peut-il se faire? Comment d'une personne déchue par son péché, par le péché des origines, comment cette personne peut-elle être sauvée? C'est la question d'ailleurs du docteur de la loi. Que faut-il faire pour avoir la vie éternelle? Ce qu'il faut faire, c'est laisser Dieu transformer d'abord notre cœur, remplir notre être de son amour, de sa compassion, et à partir de ce moment-là, ce que nous allons dire, ce que nous allons faire, sera marqué du sceau de la sainteté de Dieu. Jamais, jamais la nôtre, de la même façon qu'un arbre greffé, lorsqu'il produit le bon fruit, il n'est que le porteur de ce bon fruit, il n'est pas le générateur, le producteur de ce bon fruit, car c'est la greffe de l'arbre sauvage, la bonne greffe sur l'arbre sauvage, qui se développant, porte son fruit. Et l'arbre sauvage n'est que le porteur d'un miracle. Et nous sommes appelés à n'être que des porteurs d'un miracle. Mais même Jésus, lorsque il devient homme sur terre, va dire « Je ne puis rien faire de moi-même. Les œuvres que je fais, c'est Dieu qui les fait en moi. » Jésus a vécu ce que nous sommes appelés à connaître, à vivre par nous-mêmes. Nous ne pouvons rien faire, mais par Dieu et en Dieu et avec Dieu, nous pouvons porter le fruit de l'esprit, c'est-à-dire la joie, la paix, l'amour, la bienveillance, la maîtrise de soi. Mais jamais, jamais, on ne devra en tirer le moindre orgueil. Ça, c'était le problème du pharisaïsme, parce que ce sont œuvres de Dieu en nous, jamais les nôtres.
0: Donc la première démarche, c'est de reconnaître sa... non seulement sa fragilité, mais son incapacité à aimer. Vous l'avez souvent dit à ce micro, le cœur de l'homme est naturellement mauvais, violent, colérique. Or, on nous appelle à l'amour, C'est cette disponibilité à l'œuvre de Dieu qui nous rend meilleurs.
1: Et c'est là l'évangile, le mot évangile, c'est la bonne nouvelle. La bonne nouvelle, c'est que l'égoïsme, la violence, l'orgueil, bref, la séparation d'avec Dieu n'est pas une fatalité. C'est un accident de notre histoire et Dieu va tout faire pour nous réconcilier avec lui afin que nous soyons revivifiés de sa présence, de sa puissance et être rendus comme le bon samaritain, capable donc de faire un acte authentique d'amour de l'autre. Autrement dit, la sanctification de notre vie n'est pas autre chose que l'implantation en nous de la nature du Christ par le Saint-Esprit. La religion de l'Évangile, c'est finalement la vie du Christ en nous, un principe vivant, un principe actif, et cela c'est la grâce du Sauveur manifestée dans notre vie et qui produit avec nous, pour nous et en nous de bonnes œuvres. Et ce sont ces bonnes œuvres, je le répète, c'est la preuve de notre salut. Ce n'est jamais la condition de notre salut.
0: Alors, ces bonnes œuvres, ces bons fruits que nous pouvons désormais produire, de quoi ils dépendent exactement? Parce que vous avez pris tout à l'heure, Christophe Selmar, l'exemple de l'arbre que l'on greffe. On ne demande pas son avis à l'arbre, on va choisir un bon greffon et on va faire le travail qui est nécessaire pour que l'arbre porte des bons fruits. En matière d'être humain, comment cela se passe?
1: Alors, la greffe, c'est accepter l'alliance que Dieu nous propose. Dieu nous dit, voilà, je te propose un contrat en 10 points, sont les 10 commandements. Et dans ce contrat, je te promets que tu n'auras point d'autre Dieu devant ma face, que tu ne te prosterneras pas devant des idoles. Je te promets que tu ne porteras pas ton nom, mon nom en vain. Je te promets que tu ne tueras pas, que tu honoreras ton père et ta mère. Je te promets. Et la greffe, c'est ça. C'est que Dieu, faisant une promesse, il nous montre le bon fruit. Et nous devons simplement adhérer par la foi en ses promesses et laisser Dieu les produire, je le répète, en nous, pour nous et avec nous. Le Samaritain avait compris cela de façon naturelle et il avait été à ce moment-là un vrai enfant de Dieu.
0: Christophe Selmar, merci. À bientôt. C'était Parabole, une rencontre avec Christophe Selmar, professeur de théologie, psychologue. Amis auditeurs, je vous rappelle que des résumés de ces rencontres sont à votre disposition. Si vous les souhaitez, vous nous écrivez. À bientôt.

0: suffit d'une minute.
1: Parlant de cinéma et de censure, le magistrat a déclaré « Le public est adulte, ce n'est pas à l'État de lui dire ce qui est bon ou mauvais pour lui. » Du coup, on se redresse, tout fier. Mais l'autre jour, il s'agissait de publicité et du petit crédit. Alors là, on disait « Les gens n'ont pas de jugeote, ils ne demandent qu'à s'en laisser mettre plein la vue. » Ils ne savent pas compter et encore bien moins résister à leurs désirs insensés. C'est des gamins qu'il faut protéger contre eux-mêmes. Et vlan. Sorti adulte du cinéma, me voici gamin à la banque. Heureusement, on nous met un bulletin de vote dans la main. Alors là, dès que j'ai un bulletin de vote à la main, on me tient pour l'homme le plus réfléchi de la planète, sachant répondre oui ou non avec pertinence aux questions les plus compliquées. Un super adulte. Mais qu'après avoir glissé mon bulletin dans l'urne, je me glisse dans mon auto, aussitôt on dit « Il ne sait pas s'occuper lui-même de sa vie, c'est un enfant, il faudrait probablement l'obliger à boucler sa ceinture. » Qui a raison ? On me classe et me reclasse. Toi au moins, mon Dieu, tu me fais une offre. Je te rendrai intelligent. Mon Dieu, s'il te plaît. »

0: c'est Bernard et bienvenue sur mes chemins particuliers. Aujourd'hui, je vous propose une quatrième évasion au Costa Rica en compagnie de deux complices, deux Français, expatriés depuis quelques années, deux amis, deux histoires de vie et donc deux témoignages. Celui d'Erwan qui, avec son épouse, ont ouvert un bed and breakfast et celui d'Olivier, un jardinier paysagiste. Mais avant d'aborder un tas de sujets, notre amoureux de la flore et des jardins nous parle de la spécificité du jardinage sous les tropiques. En deux mots, qu'est-ce qu'il y a de différent entre une végétation tropicale et une végétation de pays tempérés ?
1: La densité au niveau de la végétation, lorsqu'on est au Costa Rica, la vitesse de croissance aussi des végétaux et la dimension que peuvent avoir les végétaux, la taille, le volume, les inflorescences qui sont beaucoup plus importantes, beaucoup plus grandes ici, notamment quand on va parler de plantes comme les héliconias, une plante ornementale principalement. Et la grande aussi différence qu'il y a ici, c'est que ici au Costa Rica, il n'y a pas de cycle végétatif comme on peut en avoir en France, à savoir qui est dû aux saisons. Ici, comme on a un climat, une température, une humidité qui est constante, on ne va pas avoir des saisons comme en France où l'on arrive l'automne et en hiver on a un repos végétatif. Ici, il n'y a pas de repos végétatif. Les végétaux sont en croissance constante, contrairement en Europe.
0: Donc pas de saison ici?
1: Pas de saison.
0: Des petites différences, saison plutôt pluvieuse?
1: Des petites différences où on va dire il y a une saison pluvieuse où oui, la pluviométrie va être beaucoup plus importante que dans la saison, et là j'y mets des guillemets, dites sèche. Cela dit, on a une pluviométrie qui est quand même constante.
0: Une pluie tropicale, c'est comment? C'est pas du crachin breton?
1: Ah, du tout.
2: Non, ça tombe. Ça tombe.
1: Une pluie tropicale, c'est très très dense. Mais cela dit, sur une durée relativement courte. On va avoir une pluie tropicale qui va être... Vraiment, ça va faire un rideau. Mais qui va peut-être durer une demi-heure, une heure.
0: Mais de grosses quantités en...
1: De grosses quantités en quantité d'eau, hein, mm-hmm. Qui sont des quantités assez importantes.
0: Erwan, j'ai envie de vous demander... qu'est-ce que vous pensez de cette absence de saison sur l'impact direct sur les gens?
2: Ça, c'est quelque chose de fondamental. C'est quelque chose dont on n'a pas l'approche quand on arrive, on ne comprend pas. Et c'est effectivement quelque chose dont on se rend compte au fur et à mesure. C'est que les gens ici, on vit vraiment au jour le jour. Du fait, je pense, de cette absence de saison. En Europe, on a cette notion de peut-être du fait de l'agriculture, de sauvegarder, garder les semences pour un futur printemps, un futur été, alors qu'au Costa Rica, les gens ne le font pas. Ils raisonnent vraiment jour après jour. Ça définit leur comportement.
1: Ils ne se projettent pas dans un avenir, même qu'il soit court ou long, ils ne se projettent pas. Ouais. Par exemple, quand il y a un souci qui va se présenter, ils ne l'anticipent pas. Ils le gèrent quand le souci se présente à eux. Il n'y a aucune anticipation, il n'y a aucune projection dans l'avenir. On vit vraiment au jour le jour. Et pour rajouter un petit peu mon point de vue sur ce que disait Erwan, c'est que l'absence de saison nous donne un mode de vie que je qualifierais de linéaire sur toute l'année. En France, un exemple, arrive l'été, arrive les beaux jours, on va sortir les barbecues, on va avoir des belles soirées où on va avoir un coucher du soleil, 21h30, 22h. Donc foncièrement, en fonction de la durée de jour, on va avoir un mode de vie qui est différent. Pas tant un mode de vie, mais des circonstances qui vont faire que les saisons vont nous amener l'exemple type, l'apéritif et le barbecue et ces belles et longues soirées d'été qu'ici on ne connaît pas. Quoi qu'il arrive,
2: on les connaît, mais quelque part elles sont toute l'année, donc il n'y a pas cette attente de l'été.
1: On peut faire un barbecue toute l'année. Cela dit, qu'on soit en février, en juin ou en septembre, on sait pertinemment qu'aux alentours de 18h, la nuit tombe.
0: Alors c'est ça, donc il fait jour à 5h30, 6h.
1: 5h30, 6h.
0: Et il fait nuit.
1: Entre 5h30
0: voilà,
1: et 5h30.
0: En gros, 12h de jour, 12h de nuit. Eh oui, le Costa Rica est un pays tropical avec toutes ses caractéristiques climatiques. Vous n'y trouverez pas de marchands des quatre saisons. Mais, quel que soit le moment de l'année, vous y trouverez des lieux idylliques et privilégiés pour se reposer et petit-déjeuner, comme par exemple chez Erwan.
2: Ça s'appelle le Corrigan Lodge. C'est ce qu'on peut, en français, on peut appeler plutôt chambre d'hôte.
0: Chambre d'hôte Corrigan Lodge.
2: Corrigan Lodge.
0: Et votre prénom, c'est Erwan. Erwan Corrigan, moi, ça me fait penser un peu...
2: Oui, forcément, les origines bretonnes.
0: À la Bretagne.
2: Voilà. Non, effectivement, je suis donc avec Ingrid. Donc, on est tous les deux nés à Nantes. Donc, quand on est arrivé ici, on voulait garder cette touche de Bretagne. Donc, on a décidé d'appeler le lodge Corrigan Lodge.
0: Alors, on dit Corrigan pour la prononciation un peu internationale, ouais. On va dire. En fait, c'est Corrigan.
2: C'est Corrigan.
0: Alors, c'est quoi un Corrigan?
2: Un Corrigan, c'est un petit être qui se trimballe dans la forêt de Brocéliande, aujourd'hui de Pimpon.
0: Si je comprends bien, vous êtes le roi Arthur de la forêt tropicale.
2: C'est à peu près ça.
1: En quelque sorte.
0: Quand on quitte son pays natal, c'est quelque chose qui, forcément, ne plaît plus dans ce pays natal. Olivier.
1: Je dirais pas que c'est quelque chose qui plaît plus. Je m'orienterais plus sur quelque chose où t'as un envie d'ailleurs, t'as quelque chose de différent, t'as envie de découvrir, que toute expérience est enrichissante, toute expérience est intéressante. Et aussi, plus que tout, et là je parle pour moi, c'était venir ici pour être pas riche de biens matériels, mais riche de temps. Et profiter de ton temps pour faire des activités qu'on n'a pas foncièrement l'occasion de faire en France. Et puis aussi, quelque part, s'ouvrir sur le monde, aller voir des gens, aller à la découverte d'autres cultures, d'autres modes de vie, d'autres façons aussi de penser, et de façon globale, s'enrichir. S'enrichir. Mais vraiment, vraiment, j'insiste là-dessus, l'idée principale, c'était avoir du temps qu'on n'a pas dans nos vies occidentales, de par le mode de vie, de par les horaires qu'il faut respecter, de par l'activité professionnelle et extra-professionnelle, qui fait qu'à la fin, on se pose la question, oui, on est là, on travaille, oui, on a un confort de vie, mais la finalité, est-ce que c'est posséder foncièrement, sachant que on est aussi occidental, et quand on vient ici, on reproduit sur certains schémas notre vie occidentale, à savoir, on ne va pas se délaisser de tout, et je pense notamment au confort, on recherche d'avoir un confort, quelque part. Mais après, le mode de vie et l'approche au quotidien est complètement et totalement différente de ce qu'on peut avoir et vivre en France.
0: Qu'est-ce que vous en pensez, Erwan ?
2: Moi, je résumerais ça par bien vivre. Voilà, on est venu ici pour vivre bien, quoi. Avec ma compagne, on ne pouvait pas envisager d'avoir des enfants avec la vie qu'on avait, c'est-à-dire une vie stressante, beaucoup de responsabilités, très peu de temps à partager entre nous, et encore moins avec d'éventuels enfants. Et donc l'idée, c'était d'avoir plus de temps. Voilà. Je reviens sur ce que disait Olivier, exactement, c'est du temps pour nous, du temps à consacrer à nos enfants, et voilà, vivre, quoi. Tout simplement vivre.
0: En gros, est-ce que vous avez trouvé une qualité de vie que vous n'auriez pas trouvée en France, Olivier ?
1: Quelque part, oui, on a retrouvé cette qualité de vie, à savoir l'environnement qui est le nôtre au quotidien, la forêt, la mer. Foncièrement, c'est un environnement beaucoup moins stressant. Cela dit, quand tu viens ici, tu viens avec des idées, et il est évident que ce que tu vois, c'est que le côté attrayant, je dirais, du coin, et puis aussi tout ce que peut, encore une fois de plus, t'apporter ce monde-là où tu vis quand même de façon assez relaxe, avec du détachement que tu n'as pas foncièrement en France. Mais quand tu vis au Costa Rica, comme on peut le vivre avec Erwan, après, en le vivant au quotidien, tu t'aperçois aussi des choses dont tu n'avais pas pris la mesure ni la dimension avant de vivre ici. Et je pense notamment à la vie culturelle, où il faut le dire ici, elle est
2: inexistante.
1: Elle est inexistante parce que pas de théâtre, parce que pas de cinéma, donc pas d'échappatoire culturel, qui fait aussi que dans un ensemble de vie, c'est quand même très très très important. Et aussi cet éloignement géographique qui fait que la cellule familiale se résume au papa et à la maman. Il n'y a pas de tonton, il n'y a pas de grands-parents, il n'y a pas toutes ces choses-là. Alors oui, on a du temps à partager avec nos enfants, à passer avec nos enfants. Cela dit, il ne faut pas tout idolâtrer non plus. C'est que c'est pesant. C'est dur physiquement, c'est difficile physiquement, c'est difficile par moments psychologiquement parce que tu as tes enfants, donc tu as un stress. Il est vrai qu'il y a des fois où tu aimerais bien être là et te retrouver et être tranquille sans tes enfants et avoir un moment à toi. Et je pense notamment aux grands-parents qui peuvent être un échappatoire dans ces moments-là que tu n'as pas ici.
0: Donc il y avait un côté, on va dire, carte postale, si on peut dire, hein. Et ce côté carte postale, évidemment, s'estompe un petit peu au quotidien. Erwan, qu'est-ce que vous pensez de ce que vient de dire Olivier? C'est un peu ça ce que vous avez vécu ou oui, vous avez une activité un peu différente quand même?
2: On a une activité un peu différente, bon, un parcours un peu différent. Personnellement, bon, pour nous, ça a été vraiment une réussite. C'est-à-dire que ce qu'on a voulu faire, on l'a fait, on l'a bien fait, ça marche très bien. On a pu éduquer nos enfants jusqu'à aujourd'hui dans des super conditions. On a des très bonnes écoles à proximité pour les petits. On passe du temps avec nos enfants. On a un peu de temps pour nous. On a fait ce qu'on voulait faire. Donc on est vraiment ravis de ce côté-là. Par contre, effectivement, Olivier a raison. Il y a certains aspects du Costa Rica dont on n'avait aucune idée et qui peuvent être un peu difficiles à gérer.
0: Est-ce qu'il y a est-ce que vous pourriez nous citer deux ou trois exemples comme ça de choses qui font que la vie n'est pas tous les jours carte postale au Costa Rica?
2: Le maître mot ici, c'est pour Avida. Donc,
0: pour la vida.
2: Pour la vida.
0: Qui se traduit par
2: pure vie.
0: Mais qui se traduit. Oui.
2: Il faut prendre la vie comme elle vient. Voilà. Je dirais que c'est comme ça qu'on pourrait le traduire. Globalement, pour moi, ça veut dire que quand un Costaricien, on dit un tico ici, vous dit je viens dans 10 minutes, en fait, il vient dans une heure. Ou quand il vous dit « je viens dans une heure », ça veut dire « il vient aujourd'hui ». Quand il vous dit « je viens aujourd'hui », ça veut dire qu'il viendra dans la semaine. Alors, c'est vrai que ça peut être agréable par certains côtés, mais au niveau professionnel, c'est difficile à gérer. Donc, soit on s'y fait, ou soit on ne s'y fait pas, et puis il y en a quelques-uns qui prennent leur valise et qui retournent.
0: Le téléphone qui vient de sonner est celui d'Olivier qui doit nous quitter, donc on le remercie. Et on le retrouvera sûrement un de ces jours. Donc je reste avec Erwan. Et là, du coup, j'ai envie de le laisser parler de ce dont il a envie de parler. Mais auparavant, on va faire une petite pause musicale en compagnie de Léon Redbone qui nous interprète Lazy River.

0: Don Kerouane, et ben sans plus de cérémonie, je vous laisse une parole libre.
1: On connaît beaucoup de gens, d'expatriés qui se sont installés là. Globalement, il y a ceux qui restent parce qu'ils ne peuvent pas envisager le retour en France métropolitaine. Il y a ceux qui restent très peu de temps.

0: rester au Costa Rica, mais pas y faire leur vie. Donc ils vont rester une dizaine d'années. Alors après, les raisons sont multiples. Ouais. Pourquoi ne pas y rester toute sa vie? Bon, en l'occurrence, pour nous, c'est plus lié à des raisons familiales. Donc,
1: parce que oui, vous évoquiez au début de l'entretien l'éloignement.

0: avant, on se met à avoir, entre guillemets, besoin de la présence pas trop lointaine de...
1: Oui, c'est plus qu'une question de temps, c'est une question d'âge. C'est-à-dire que quand on arrive à un certain âge, et que nos parents arrivent à un certain âge, on se rend compte que...
0: Il va y avoir un moment où il ne faudra pas être trop loin
1: d'eux. Voilà, à un moment...
0: Donc ça peut motiver à revenir en France. Mais est-ce qu'il y a l'autre extrême des âges de la vie, est-ce que les enfants ne sont pas éventuellement une motivation aussi pour rentrer en France?
1: C'est une des principales raisons pour lesquelles les expatriés en général rentrent dans leur pays d'origine. C'est pour l'éducation des enfants.
0: Et ça se situe à quel âge à peu près?

0: moi, je situerais ça. Oui, nous, on souhaiterait partir, je pense, d'ici, avant que notre fils aîné ait l'âge de 10-11 ans. Quoi.
1: C'est-à-dire l'entrée en sixième, quoi.
0: Voilà, c'est ça.
1: C'est-à-dire l'école maternelle, l'école primaire, ça s'assure très très bien au Costa Rica.
0: Oui.
1: Après, c'est plus...
0: Enfin, après, ça peut dépendre aussi de l'endroit où on se trouve. Il peut y avoir, oui. Si on est à côté d'une très bon collège, l'équivalent du collège...
1: Ici, dans les Caraïbes, on est un petit peu loin de tout,
0: on
1: quand même.
0: Un peu loin de tout, un peu isolé.

0: ça peut être difficile, ça ne l'est pas.
1: Parce que vraiment, on peut imaginer qu'à cet âge-là, ils ont déjà vraiment pris la dimension du pays. C'est leur histoire, c'est leurs copains, leur réseau, etc.
0: Et surtout de la

À ça s'ajoutent les indigènes. On appelle ici les indigènes, ce sont toutes les tribus Bribri, Kabekar qui y a dans la zone. En plus, donc les costariciens,

0: indigènes, des costariciens et des Français et des Américains. C'est difficile, quoi. Les gens se retrouvent par affinité, mais surtout par leur mode de vie, quoi. Ce qui fait que les gens vont se retrouver ensemble, c'est qu'ils sont attirés par les mêmes choses, ils ont le même mode de vie, ils mangent, ils boivent la même chose, ils aiment globalement la même musique, ils ont les mêmes activités. Voilà.
1: Il n'y a pas d'organisation?
0: Non.
1: De groupe, non?
0: Non, il n'y a pas d'organisation. Les gens vont se retrouver ensemble lors d'une soirée et vont créer des affinités parce que voilà, ils ont les...
1: Alors quand les Français se retrouvent, par exemple, est-ce que c'est soirée camembert, saucisson et vin rouge?
0: Non, parce que c'est difficile à trouver.
1: Voilà. Enfin, à l'occasion d'un voyageur qui vient de France et qui
0: apporte...
1: Oui,
0: c'est vrai, c'est agréable.
1: Un morceau de fromage...
0: C'est toujours bienvenu. Bon camembert, un bon saucisson, une bonne bouteille de vin, c'est toujours bienvenu.
1: Bah, à ce propos, mais qu'est-ce qui vous manque de la France?
0: Ce qui nous manque le plus, bon, c'est la famille. Je reviens dessus, c'est évidemment c'est tout le cercle familial. Après vient, pour moi, ce serait les saisons. Donc le rythme saisonnier, printemps, ça automne, ça manque. Et évidemment, la nourriture, quoi. Des rillettes, du saucisson.
1: Alors, on dit rillettes parce que, on précise que Erwan est breton, enfin de l'ouest de la France, où les rillettes, c'est pas spécifiquement breton. Donc, j'imagine que chez Erwan et Ingrid, eh ben, il y a des soirées crêpes. Des soirées Queen Amman, non? Vous en avez? Non,
0: on n'a pas fait de soirée Queen Amman. Parfois, on se fait ramener un sac de farine de sarrasin, donc de blé noir. Et c'est toujours agréable de pouvoir se faire des vraies galettes.
1: Des galettes. Alors, on précise pour les auditeurs du sud de la France que le Queen Amman est un gâteau, une pâtisserie bretonne typique. Où il y a principalement du beurre.
0: Et du sucre.
1: Et du sucre. Donc, c'est... Bon, ben voilà, quoi.
0: Tout sauf diététique.
1: C'est tout sauf diététique, mais qu'est-ce que c'est bon. Qu'est-ce que c'est bon. Est-ce que ça valait le coup de venir?
0: Ça valait le coup. Oui, c'est un super pays. C'est un pays, oui, où on s'évade, on peut faire beaucoup, c'est très joli. Ils ont un pays magnifique ici.

0: Et le fameux pour la vida, qu'on a évoqué en début d'entretien.
1: Voilà, si on arrive à s'y faire,
0: voilà, c'est ça.
1: Vraiment pour la vida. Voilà.
0: Bon, mais on a vu aussi que c'était pas, ça n'allait pas de soi, que c'est quand même pas un pays, contrairement à ce qu'on vient de dire, qui est pas forcément facile. Il faut quand même s'accrocher. Et écoutez, Erwan, je vais vous remercier infiniment. Je remercie Olivier qui nous a quittés, mais on lui transmettra.
1: Merci Bernard.
0: Merci Bernard. Voilà, à bientôt sur les chemins particuliers. Moi, je vais pas tarder à rentrer en France. Et puis, on va mettre tout ça en place et rester à l'écoute. Ça passera assez rapidement sur les antennes. Au revoir tout le monde, merci. Au revoir Erwan, merci infiniment. On laisse la voiture passer pour la villa. Pour la villa.

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1: Nos gros avions donnent une impression de puissance et de beauté quand ils volent. Surtout quand ils volent. Mais aussi quand ils roulent au décollage ou à l'atterrissage, majestueux sur la piste. Sur la piste, justement. Parce qu'alors, hors de la piste, même seulement un tout petit peu hors de la piste, les choses vont tout de suite moins bien. Au bout de 1000 km de vol sans erreur, si vous posez 60 mètres trop tôt, votre puissante machine se désarticule comme un jouet d'enfant. Les roues vous faussent compagnie, les réacteurs se détachent comme un fruit mûr, l'aile se casse comme si elle était tenue par du papier collant. Décidément, c'est très important la piste. Et pas seulement pour les avions. Ce n'est pas pour rien que Jésus disait « La piste est étroite et l'approche est serrée qui mène à la vie ».

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1: Nous voici aujourd'hui à Saint-Germain-de-Calbert, en Cévennes. Et nous allons découvrir un hameau, le Vernet, dans lequel une association, Louvalat, a travaillé depuis des années à restaurer ce hameau selon les techniques anciennes de la pierre sèche et de la lauze. Nous allons suivre Marc Dombre, qui est un petit peu la cheville ouvrière de ce projet et qui va nous expliquer comment ce hameau a été rénové. Et nous sommes là pour une occasion, c'est les 50 ans de cette association Louvalat. Alors voilà, on va aller suivre et on va découvrir un petit peu ces techniques ancestrales qui font la fierté et la typicité des Cévennes.
2: Donc c'est chacun va avoir 2,50 m à monter sur 1 m en soutènement avec fruits et 40 cm à double parement vertical sans fruits. Plus couronnement. Et donc, on va noter la préparation des fondations, la pose des pierres de fondation, le parement du mur, l'organisation interne, la chaîne d'angle, le raccord avec le bâtisseur voisin,
3: avec le voisin,
2: ce qu'on appelle le harpage, le double parement et le couronnement. Tout ça, c'est noté. Avec certaines notes qui sont éliminatoires. L'exercice doit être terminé au bout de 3 jours.
3: Déjà.
2: Et c'est
3: il faut montrer plusieurs techniques, il faut faire une voûte.
2: Non. Là, c'est ouvrier professionnel en pierre sèche. D'accord. Tu n'as que ça à faire. C'est un mur droit de la dimension que je t'ai dit. Tu vois. Et avec quand même deux techniques, c'est le mur avec les pierres inclinées pour soutènement et la portion supérieure en double parement pour montrer que tu sais faire aussi un mur de clôture.
3: Oui.
2: Voilà.
1: C'est combien de temps la formation ?
2: Alors ça, ce que je décris là, c'est l'évaluation.
3: Ouais.
2: C'est
3: l'évaluation,
2: ce qui va te permettre d'obtenir l'examen. Alors la formation, il y a plusieurs possibilités, plusieurs cursus possibles. Pour les professionnels, la formation complète, c'est 3 mois et un peu plus. Je n'ai plus en tête, ça a un peu changé. Il y a un peu plus de 3 mois, au cours desquels les apprenants vont d'abord avoir des cours un peu théoriques sur la pierre sèche, aussi la position corporelle, ce dont j'ai déjà parlé, pour passer squinter au boulot dès le premier jour. Aussi, un peu de géologie avec un géologue qui vient expliquer justement la géologie du schiste, du calcaire, du granit, enfin tout ça. Ça dure pendant 2 jours avec une sortie sur le terrain. Ensuite, il y a aussi une approche environnementale, c'est-à-dire voir visiter plusieurs types de murs, etc. Et il y a vraiment une formation qui part aussi sur le côté appréciation du travail qu'on va faire, quoi, en voyant d'autres ouvrages.
1: Donc ils peuvent venir ici, par exemple, à Louvalat.
2: Oui, par exemple. C'est arrivé, oui. Et puis ensuite, c'est de la pratique. C'est donc les 9 dixièmes, c'est de la pratique. Donc ils sont encadrés chaque fois par des professionnels qui ont le CQP et qui tournent, parce que c'est tous des gars qui ont leur entreprise, qui sont en activité. Et il y en a un, il va dire, je peux encadrer pendant 3 jours, l'autre pendant 1 semaine. Voilà. Et en même temps, c'est très intéressant parce que l'apprenant, il va avoir affaire à plusieurs artisans qui ont des manières différentes d'expliquer les choses, de travailler, d'organiser le boulot. Et donc, ils vont se trouver déstabilisés d'un jour sur l'autre. Ça sera pas la routine, quoi. Et je sais que pour eux, c'est très formateur, et tous le disent quand on fait les bilans de chantier, ils disent que la multiplicité des formateurs, ça a été pour eux très, très intéressant, quoi.
1: Et on en vit aujourd'hui de ce métier ?
2: Ah oui, complètement. Alors, ça, on s'est aperçu, ce qu'on ne pensait pas au début, hein, c'est que c'est devenu pour plein de gens un métier à part entière. Quand on a démarré, par exemple, moi, je faisais toujours un peu de piercing. J'avais quoi ? J'avais une activité, c'était quoi ? 5% de mon activité. On était 6, on faisait de la maçonnerie, des charpentes, des toits. La pierre sèche, c'était vraiment tout petit, quoi. Hein. Et peu à peu, ça a monté à 20%. Ah, si bonhomme, ça fait déjà une personne à plein temps à l'année, quoi. Mm-hmm. Hein. Facile. Et c'est devenu effectivement un métier pour plein de gens qui, une fois qu'ils ont passé le CQP, certains ont continué à pratiquer un peu dans des entreprises. Moi, j'en ai eu beaucoup, hein, parce que quand quelqu'un en sortant avec son CQP me disait « Est-ce que tu m'embauches ?», j'ai dit « Dès demain, pas de problème, il y a du boulot. »
4: Ah ouais ?
2: Ah oui, oui, oui, oui.
4: Ici en Cévennes ou partout en France ?
2: En tout cas, ici en Cévennes, c'était comme ça. Hein. Moi, il y a 11 ans maintenant que j'ai arrêté, mais j'étais toujours prêt à embaucher quelqu'un qui voulait bosser chez moi. Hein. Et donc, il y en a plusieurs qui sont venus faire 3 mois, 6 mois pour se faire un peu mieux la main, pour voir un peu la réalité du chantier de tous les jours en entreprise. Et ça, c'était très formateur pour eux, je pense. Et puis après, en général, ils montaient leur boîte. Hein. Mmh. Et donc, ce qui était une infime partie de métier de maçon à l'époque est devenu un métier à part entière pour un tas de professionnels. Sachant que le CQP2, on l'a fait passer à 250 personnes à peu près.
4: Ah oui. Ah
2: qui
4: oui.
2: ont maillé tout le territoire. Il y en a qui sont partout, en Ariège, dans le Var, dans le Vaucluse, dans le Gard, dans l'Hérault, partout, partout. Ouais.
4: C'est chouette.
2: Et dans l'association, on était au départ, on était une poignée, et puis maintenant, on est 75 ou 80. Voilà, donc c'est la preuve que... Et c'est devenu un réseau, en fait. C'est devenu un réseau et une filière. Parce que du coup, on a exporté ce savoir et ce diplôme vers d'autres zones où ils avaient justement perdu le savoir-faire. Entre autres, il y a quelques années, on nous a sollicité pour former des gens en Belgique, Luxembourg et Lorraine, parce que il n'y avait plus de sachants pour monter les murs en pierre sèche. Or, ils avaient des murs et tout un patrimoine qui disparaissait complètement. Mmh. Et donc, à partir de ce moment-là, on a monté un programme sur 3-4 ans. 4 ans, et Covid, tout ça, c'est un peu tout chamboulé. Ça a duré 4 ans. Et on n'envoyait que des jeunes comme formateurs. Parce qu'une fois qu'ils avaient bien pigé le boulot, que ça leur plaisait, ben, évidemment, la formation, on ne laissait pas n'importe qui s'en occuper. Il fallait d'abord être stagiaire formateur. Pendant au moins une semaine, et montrer que tu pouvais te débrouiller pour mener un groupe et que tu savais expliquer suffisamment les choses pour que les apprenants comprennent. Et après, ben, on a monté une solide équipe de formateurs et qui se sont déplacés pour aller en Belgique et Luxembourg et Lorraine pour monter des murs avec des apprenants. Alors la première année, on a formé des formateurs de centres de formation qui ont passé le CQP à la sortie. Et puis les années suivantes, on a formé des ouvriers d'entreprise, etc. Et de façon à ce qu'ils puissent réintroduire ce savoir-faire et la pratique et qu'ils puissent répondre à la demande du marché. Parce que en même temps, ce qu'il faut dire, c'est que il s'agit pas de former des gens pour former des gens. Il faut qu'il y ait un marché derrière. Il faut qu'ils soient sûrs de trouver une activité.
4: Oh ben y en a un, parce que quand on voit les enrochements des espaces verts, c'est moche. Hein.
2: Ah ben oui, oui, oui. Et vous prêchez un convaincu. mais ce qui s'est passé, c'est que tous ces gens qui se sont installés à leur compte après pour bâtir et pour faire eux-mêmes leur entreprise, eh ben ils ont... ça a essaimé de partout et vraiment le marché s'est développé grâce à eux. Alors après, l'autre problème qu'il y a, c'est comment on trouve les fournitures, les pierres.
4: Ah oui.
2: Voilà. Et ça, c'était pas toujours évident. Ouais. C'est-à-dire qu'on a été obligé de convaincre les carriers du type de pierre qu'il nous fallait. Et puis, c'est pas avec les gros carriers qu'on peut bosser. Parce qu'ils sont plus sollicités pour construire et faire du granulat que pour de la pierre sèche, quoi. Ça les intéresse pas. Et donc, on a un problème actuellement de ressources. C'est-à-dire, il y a beaucoup de petites carrières qui ferment parce que, soi-disant, plus rentables ou parce qu'ils trouvent plus personne pour travailler dans les carrières. Et du coup, ça devient très problématique, quoi.
3: Mais il y en a dans la région, alors, encore des carrières, des petites carrières ?
2: Il y en a encore. Comme ici, donc, on a la carrière de Galta. Mais il y en a à Lachan, il y en a au Tournel. Il y a quand même des carrières, mais voilà, il n'y en a pas beaucoup. Et puis, certaines, c'est des gens qui sont âgés et l'exploitation n'est pas reprise, quoi.
3: Et comment ils se rémunèrent, les bâtisseurs? C'est calculé en journée de travail, journée d'homme ou...
2: Très variable. Souvent, c'est au mètre carré bâti. Au mètre carré en façade.
3: D'autres, ça sera
2: au mètre cube.
3: Ouais.
2: Tout le monde n'a pas les mêmes références de calcul.
3: D'accord.
2: Mais c'est un métier dont tu vis, quoi. Il n'y a pas de problème. Hein. Le gars... En plus... Évidemment, ça demande quand même d'avoir de la pratique, de l'expérience, un minimum. Parce que pour être rentable, c'est pas le premier jour, quoi. Quand t'as jamais posé de pierre, que tu suis un stage de 3 mois, t'es pas rentable au bout de 3 mois. C'est pas...
4: Non, puis pour créer le devis, c'est pas évident non plus.
2: Aussi. Alors ça...
4: Parce qu'il y a les accès, il y a amener les pierres, oui. Etc.
2: Alors ça, dans le CQP niveau 3, compagnon professionnel en pierre sèche, on aborde... le devis, l'estimation, le chiffrage, toutes ces questions-là. Bien sûr, oui. Ça, c'est très important.
3: Et si on se formait complètement, donc les trois niveaux...
4: CQP 3 ?
2: Alors, le CQP 1, en fait, je le cite même pas. D'abord parce qu'il n'a pas été homologué. C'est de l'initiation.
3: D'accord.
2: Voilà, c'est simplement, bon... Quelqu'un qui comprend qu'il faut croiser les pierres, mais qui ne peut pas travailler sans, qui n'est pas autonome, quoi. Mm-hmm. Voilà, c'est, on veut le créer, ce truc, mais ce n'est pas passé, pour pouvoir qualifier les gens qui sont issus de l'insertion.
3: Ah oui, oui.
2: Et qu'ils aient déjà au moins ça, qu'ils aient au moins ce diplôme, pour aller plus loin après, si vraiment ça les intéresse.
4: Ok, donc ensuite... CQP 2.
3: C'est 3 mois et demi.
4: C'est 3 mois.
2: C'est 3 mois, 3 mois et demi, oui.
4: Et le dernier
2: Également, 3 mois, 3 mois et demi.
4: Il faut bien compter 6 mois alors.
2: Voilà. Et alors maintenant, ce qu'on fait aussi, parce qu'il y a beaucoup de gens qui n'ont pas le temps de se former, c'est qu'il y en a, ils disent, bon, ben, je veux passer le CQP 3, mais je vais m'inscrire au module, mettons, module voûte, module clavade, etc. Et il va faire, mettons, 2 semaines par an. Donc on le fait par module aussi.
4: Oui, intéressant.
3: Okay.
2: Pour pouvoir s'adapter à la demande des artisans, quoi.
3: Et est-ce que vous avez déjà fait par apprentissage, en envoyant des jeunes après
2: Alors, c'est... un peu ce qu'on aimerait pouvoir arriver à faire, mais pour ça, c'est un petit peu compliqué au niveau administratif. Il faut être inscrit à ce qu'on appelle le RNCP. Je ne sais plus ce que ça veut dire.
5: Registre national.
4: Des compétences professionnelles.
2: Voilà. Et pour ça, il faut certaines années de fonctionnement. Pour que ça soit homologué de manière à ce qu'on puisse prendre des apprentis.
3: Mais là, vous êtes une référence, et puis ça fait quelques temps quand même maintenant que la formation existe.
2: Oui, mais c'est très long, tu sais, avancer tout ça. Et on a fait la même chose pour la Lauze. Donc on a créé une association qui s'appelle Artisans Lauziers Couvreurs.
3: Ouais.
2: On a créé deux CQP, un qui est couvreur losier calcaire et l'autre couvreur losier schiste. Et donc ça fonctionne depuis 3 ans maintenant. Voilà.
4: Mmh. Où ça? Où est la formation?
2: Alors là, c'est à Mende.
4: Ah, c'est à Mende.
2: La formation, l'association artisan losier couvreur, là, on a également été aidé par le parc national des Cévennes pour lancer ça et par la chambre de métier de Lozère, qui ont été nos principaux partenaires et qui nous ont bien aidés pour mettre ça au point. Ça a été beaucoup, beaucoup de travail.
6: Nous étions avec l'association Louvalate, qui fêtait ses 50 ans d'existence au hameau du Vernet, à Saint-Germain-de-Calberte. Merci à Marc Dombre et à tous les bénévoles de l'association qui nous présentaient ce petit coin des Cévennes, entièrement restauré en lauze et en pierre sèche. Thank you.

Amis auditeurs, notre coin classique sera consacré à de la chanson traditionnelle ukrainienne. Nous entendrons le chœur des enfants ukrainiens d'Odessa. C'est un chœur qui est très connu, tant dans l'Ukraine, bien sûr, que dans l'ex-URSS, mais aussi dans nos pays européens. Et je vous donnerai un petit panorama de ce que ce chœur d'enfants ukrainiens sait faire. Alors, ce sera tout aussi bien des chants de Noël que des chants traditionnels que nous aurons l'occasion d'entendre pour ces prochaines 40 minutes. Ce chœur, donc, je vous le disais, est très connu en Ukraine. Il est composé de 80 enfants. Ils sont garçons et filles âgés de 10 à 18 ans. Tous font leurs études dans les écoles musicales de la ville d'Odessa et la plupart ont appris à jouer plusieurs instruments. En 1995, le chœur d'enfants ukrainiens d'Odessa va être même nommé artiste du peuple d'Ukraine et chante souvent accompagné de l'orchestre de l'Académie musicale d'Odessa. Vous aurez l'occasion d'entendre, ce répertoire est très varié. C'est tout aussi bien le folklore, des œuvres classiques, des chants religieux orthodoxes ou bien encore des chants de Noël. On va d'ailleurs commencer par un Noël traditionnel, deux Noëls traditionnels, suivis de moments folkloriques avec deux chaînons.